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1: Et j'en arrive maintenant à un nom de famille très commun. Vous en connaissez peut-être, hein, peut-être qu'il y en a dans votre entourage, ou peut-être le portez-vous vous-même. C'est Salin. Alors, déjà en breton, on prononce Salahune. Pas Salin, mais Salahune. Comme le célèbre ermite de la forêt de Landévennec, ou encore du Folgoat, près de l'Esnevin, Salahune Arfol, Salin dit le fou. Salin est donc un nom ou un prénom, et son origine remonte à loin, très loin, et vient aussi de très loin. C'est avec l'évangélisation de l'Armorique que ce nom est sûrement arrivé, car Salin, ou Salahune, n'est rien d'autre que l'adaptation bretonne du prénom Salomon, Salomon, fils de David, roi d'Israël, donc un nom de famille biblique aujourd'hui, Salomon, devenu Salahune en breton, mais aussi Salou ou encore Salik. C'est la même origine pour ces noms de famille. Salin ou Salomon, si vous voulez, fut d'ailleurs le nom d'un autre roi, mais de Bretagne, cette fois-ci au 9e siècle. Donc un nom de famille plus que royal. Les Salins pourront à l'avenir se vanter d'avoir un nom de famille prestigieux. Je vous dis à demain, même heure, même radio, en Mans. Ici Evaljust, Canemarhouas.
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3: En Pays de Savoie, la place du village, c'est d'abord une émission de télé, c'est une grande communauté sur les réseaux sociaux et c'est aussi un rendez-vous quotidien sur votre radio Ici Pays de Savoie avec Jean-Noël et Philippe de Paris. C'est l'heure d'une nouvelle histoire, quelque part en Savoie, avec vous Philippe, bonjour.
4: Bonjour Laurent, bonjour à toutes et à tous.
3: Ah, parmi vos rencontres, là vous êtes allé dans une étonnante scierie de Montémont.
4: Eh oui, on est allé à Montémont, c'est la direction de la Maurienne. Et on s'arrête justement dans le hameau de la Scie, au-dessus du beau village de Montémont à 1300 mètres d'altitude. Et là, on rencontre Joël Gontier dans une scierie, mais pas n'importe quelle scierie, une scierie complètement dans son jus, une scierie d'époque. Et Joël nous dit, c'est une scierie qui a été mise en place par mon grand-père et je tenais absolument à la remettre en route. Elle a commencé à fonctionner en 1905. Elle a été créée de manière assez curieuse lorsqu'un village d'à côté a brûlé et comme on ne pouvait pas tout refaire tous les toits avant l'hiver, il a fallu créer la scierie justement pour faire le bois, pour faire les chalets du village qui avait brûlé, vous avez compris.
3: D'accord.
4: Un bel exemple de solidarité à l'époque.
3: Et puis ce qui est bon, qu'il a été fidèle à la scie. Combien de temps il a mis pour la refaire?
4: Il a mis 4 ans pour la refaire de A à Z, un énorme travail. Aujourd'hui, cette scierie à l'ancienne marche parfaitement, c'est un véritable plaisir de l'avoir fonctionnée. Elle fonctionnait autrefois à l'eau avec un petit barrage en amont, comme toutes les scieries, avec une conduite forcée bien sûr. Au bout de la conduite, il y avait une roue à aube, hein, comme autrefois d'ailleurs. Il fallait 12 heures pour remplir la retenue d'eau. Et à l'époque, on sciait, nous dit-il, tous les jours, y compris le dimanche, dès qu'il y avait de l'eau, on sciait. Et le torrent sur lequel se trouve la scierie a une particularité, il ne gèle pas en hiver. Je rappelle qu'on est à 1300 mètres d'altitude, c'est-à-dire qu'on peut travailler toute l'année.
3: Est-ce que cette scierie fonctionne encore aujourd'hui?
4: Absolument, Laurent, elle fonctionne toujours. Et si quelqu'un a besoin de couper un sapin pour faire quelques planches, aucun problème. Il nous dit aussi, Joël, qu'on fait des chevrons avec la charpente, et tout ceci se fait dans la plus grande convivialité. Or, c'est pas industriel, attention. Et Joël nous précise que c'est justement la scierie qui a donné le nom du village. La scie, mais ça, on s'en est
3: douté. Oui. Est-ce qu'on peut la visiter?
4: Oui, on peut la visiter. Il y a même des touristes qui viennent la visiter, cette scierie, par l'intermédiaire de l'Office du tourisme de la grande station d'à côté. C'est Saint-François-Longchamp,
3: mais
4: que vous connaissez pas très bien. Et ça se fait durant l'hiver, un jour par semaine. Il y a même des touristes qui veulent repartir avec une planche, nous dit Joël. Joël qui montre aussi ses outils hein, pour aller chercher le bois, pour descendre dans la scierie à tous ces touristes. Et si vous passez un jour par Montémont, n'hésitez pas à vous arrêter. Demandez à Joël, il se fera un grand plaisir de vous montrer sa scierie à l'ancienne. Il est intarissable, il est passionné et passionnant.
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1: Quand il y a des prédateurs, bah mets sa tête dans le sable. Au moins, ils disent que c'est un pot avec des roses qui dépassent.
2: Pourquoi l'autruche met de temps en temps sa tête dans le sable?
3: Pour peut-être manger les bêtes dans le sable.
4: Pour manger ce qui est dans le sable, pour tout simplement voir ce qu'il y a dans le sable.
1: Pour dormir.
2: Si elle veut voir ce qu'il y a dans le sable et qu'elle met sa tête dans le sable, elle voit plus rien.
4: Bah, peut-être qu'elle résiste au sable.
2: Ou alors elle a une frontale.
4: Je pense pas.
5: C'est peut-être pour manger ce qu'il y a dans le sable, mais plus profondément avec sa bouche.
1: Quand il y a des prédateurs, bah met sa tête dans le sable. Au moins ils disent que c'est un pot avec des roses qui dépassent.
6: Oh, les jolies fleurs!
5: Comme ça, elle voit pas ce qui se passe autour et elle a plus peur.
2: Qu'est-ce que vous faites si quelqu'un vous court après?
5: Courir. Dire à quelqu'un qu'on a besoin d'aide.
2: Tu vas pas mettre ta tête dans le sable?
5: Bah non, sinon il peut nous attraper facilement.
1: Ou alors sinon on lui met un coup de poing dans la figure, au moins bah, c'est lui qui a la tête dans le sable et nous on s'en va.
2: Mais pour l'autruche alors elle?
4: Pour l'autruche c'est facile, elle court plus vite que nous.
2: Et vous savez comment on fait des petits autruches?
5: Une fois qu'ils sont dans l'œuf, bah, ils cassent la coquille, ils sortent.
2: Donc c'est avec des œufs?
5: Bah oui.
2: Vous avez déjà vu un œuf d'autruche?
4: J'ai cru en voir un en vidéo, mais non. Il est comme les œufs normaux, mais quand même un peu plus gros.
7: Oh, plus ils sont gros, plus les œufs.
5: Bah, l'œuf, j'en ai déjà vu, mais pas en vrai. L'œuf, il est gros comme ça.
2: Il est en effet très gros. Comment est-ce qu'on peut avoir une poêle suffisamment grande pour faire un œuf au plat d'autruche?
5: Tu fabriques soit une grande poêle ou...
6: Non, pas la poêle à frire!
5: Soit t'essaies de trouver une grande poêle et comme ça, c'est bien. Nous, on a des poêles grandes, mais ça suffit des... Une poêle comme ça suffit.
4: Ou alors, on le fait tout simplement pas cuire, on les laisse vivre.
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8: La cabine minute sur ici Picardie, votre chronique de la joie et de la bonne humeur. Comment ça va les amis? Est-ce que parmi vous il y en a qui regardent des séries télé? Moi j'adore les séries. Aujourd'hui, je vais vous parler d'un fléau moderne, un truc qui nous bouffe la vie, qui nous use la patience, qui nous fait vieillir plus vite que le temps qui passe, les séries qui prennent trois plombes à sortir la saison suivante. Non mais sérieux, on vit à une époque où on peut envoyer une fusée sur Mars avec un drone qui filme en 4K. Et il filme en 4K la fusée sur Mars. On a des voitures qui conduisent toutes seules, des robots qui font le ménage. Mais on n'est toujours pas foutu de sortir la saison 2 d'une série avant que ton neveu passe le bac. À la fin de la saison 1, il avait 12 ans, le frérot. Les séries télé, comment vous faites? Vous disparaissez comme ça sans prévenir? Ils te mettent la tête dans une saison, dans une série, t'es à fond. Tu attends la saison 2 pendant 4 ans. Et toi, comme un con, tu les attends vraiment pendant 4 ans. Il y a des gens qui meurent durant les 4 ans. Ils ne voient même pas la fin de la série, c'est dégueulasse. Et nous, la génération années 80-90, on a assez attendu. Par exemple, avec Beverly Hills, c'était un peu notre HPI à nous. Tout le monde regardait Beverly Hills. Et quand une saison se terminait, pendant 2 ans, TF1, ils te rediffusaient les vieux épisodes. Et ils mentaient sans honte dans les publicités. Hein. Ils te disaient, la semaine prochaine, des nouveaux épisodes inédits de Beverly Hills. Alors toi, t'es à fond, là. Le samedi, tu t'assois avec tes frites, ton hamburger fait maison pour mater Beverly Hills. L'épisode commence, tu te dis, mais j'ai déjà vu ça. Pas bien si. Après, ils vont embrasser Kelly. Des escrocs! Et de nos jours, ça recommence. Sur les séries sur Netflix, Amazon Prime, t'es là, t'es à fond, tu mates la saison 1, tu mates la saison 2, t'as pas dormi depuis 3 jours, t'as des cernes de panda en dépression, et là, boum, dernier épisode, gros cliffhanger, t'as le cœur qui bat à 200, et là, paf, l'épisode est fini. Mais il est mort ou pas le mec? Non mais à la fin de l'épisode, là, il est mort ou pas? Et là, Netflix te répond, rendez-vous en 2029 pour la suite. Il y en a marre, c'est beaucoup trop long. Moi, je vous dis la vérité. Aujourd'hui, on a 1000 plateformes, 1000 séries, mais on a toujours le même problème de lenteur. Les gars, on parle en ce moment d'intelligence artificielle, de deep learning, de robots qui écrivent des scénarios en 2 secondes. Moi, je vous le dis, si un jour, les séries faites par l'IA, elles sortent plus vite que les autres, je vous lâche.
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9: En 1994, c'est bien simple, en cette journée du 4 juin, c'est tout Carpentras qui attend la rockstar. Allez vous enfiler votre blouson de cuir, montez sur votre Harley Davidson, la balade commence. Il faut remonter à 1992 pour bien comprendre la venue de Johnny Hallyday chez nous. C'est à cette date qu'il fonde avec un ami son premier groupe de bikers, les HDC Desperados. Ouvert à tous, et tous ceux qui ont une Harley Davidson, l'association va se rassembler à Carpentras pour la première fois, donc 2 ans plus tard, en juin 1994. Carpentras, bah oui, parce que l'un des meilleurs amis de Johnny Hallyday, c'est Joe Rodriguez. Alors, son nom ne vous dit peut-être pas grand-chose, mais ce carpentracien de naissance est le garde du corps de Johnny Hallyday pendant 5 ans. Et c'est vrai qu'il partage, comme Johnny, la passion des Harley. Ils ont même des tatouages en commun. En ce 4 juin 1994, notre ami Joe Rodriguez se marie.
10: Au nom de la loi, je vous déclare unis par le mariage.
9: Et il choisit qui en témoin ? Bah Johnny Hallyday. Et voilà, c'est comme ça que Carpentras voit arriver depuis le Var des milliers de motos, tour de ville, mairie de Carpentras, centre-ville, c'est juste la folie. Ce que vous entendez là, c'est un extrait du reportage d'une chaîne câblée de l'époque qui suit le voyage de Johnny et de ses copains bikers. Cette visite aux allures de chef d'État impressionne une partie des Carpentrasiens. Et d'ailleurs, il suffit de parler aux commerçants et aux habitants d'aujourd'hui pour comprendre ce souvenir de cette journée juste dingue. En fin de journée, Johnny, au bras de son épouse à l'époque, Adeline Blondeau, et de son producteur Jean-Claude Camus, prend la direction de l'hippodrome Saint-Ponchon où se déroulent les courses hippiques. Là-bas, c'est presque 30 000 personnes qui l'attendent. Un mini-concert est organisé et Johnny, bah, faut le dire, il s'éclate. 6 titres chantés par la star, qui est ensuite rejoint par le guitariste Paul Personne. À l'époque, c'est l'animatrice Sophie Favier qui présente ce concert. L'entrée est de 50 francs et pendant 3 jours, c'est juste la folie, la fête ne s'arrête pas. Johnny partira avec Adeline en hélicoptère à la fin de ce week-end. Alors figurez-vous que j'ai pas mal cherché et ce n'est pas la première fois que Johnny chante à Carpentras. Il était déjà venu en 1961. À l'époque, il se produisait place de la mairie dans un tour de chant organisé par l'association des commerçants. Il était alors âgé de 18 ans.
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1: Bien le bonjour, messieurs.
2: Bonjour.
1: Eh bien, je vois qu'il y a bonne ambiance ici.
2: Regardez, le café qui est servi,
1: vous l'avez ici. C'est quoi ce plaisir, là, de voler, que vous ressentez dans votre avion?
3: Il faut venir avec nous le partager, vous comprendrez mieux.
1: Philippe, qu'est-ce que vous faites ici, là?
4: Eh bien, je fais l'instructeur. J'apprends aux gens à voler. Enfin, j'apprends à essayer de les faire voler. C'est facile, hein, quand tu pars. On met les gaz à fond, on tire sur le manche et puis on sait.
1: Et
4: voler,
1: allez, quoi.
4: Après, on réduit les gaz.
1: Juste l'atterrissage, peut-être?
4: Ah non, il n'y a aucun problème. De toute façon, il n'y a aucun problème. On est sûr de revenir au sol, quoi qu'il arrive. On n'a jamais gardé personne là-haut.
1: Alain Daza, vous êtes monsieur le président.
5: Alors, monsieur le président, faut aller, c'est bien loin chercher tout ça.
1: ULM, dans ces trois lettres, ça englobe beaucoup de choses quand même.
5: Alors, ultra léger motorisé, ça correspond à une catégorie d'aviation. C'est-à-dire qu'on passe ULM léger dans la mesure où on ne dépasse pas un certain poids. Les machines sont traitées. Pour être surchargé, si vous voulez, on est largement en dessous des minima requis. Il y a une rigueur. C'est-à-dire quand vous montez dans une machine, vous savez que du monde derrière à travailler. Ce sont des ingénieurs qui ont fait les machines. Donc c'est plus l'ULM qu'on a connu des années 80, où le gars bricolait dans son garage avec le moteur de la tondeuse. Ça n'existe plus. C'est terminé.
1: Bonjour Hugo.
6: Bonjour Patricia.
1: Alors, ancien élève et nouvellement breveté.
6: Oui, en effet. Donc, je suis jeune breveté depuis quelques jours maintenant. Et j'ai été élève pilote pendant un an afin de suivre la formation. C'est quelque chose qui se fait finalement très bien.
1: C'est-à-dire?
6: Eh ben,

0: avant le vol, pour s'assurer que la machine est en bon état.
1: On va faire roter le moteur.
2: Roter le moteur, vous allez voir, ça fait un espèce de bruit. C'est pas très poétique, mais écoutez.
0: On va écouter. On fait monter le niveau d'huile.
1: C'est quoi cette matière là?
2: Ça s'appelle du Dacron, c'est un tissu comme avec, très très résistant, qui résiste à plus d'une tonne 5 au mètre carré. Et après vous obtenez carrément des pots de tambour qui sont...
1: On dirait une peau de tambour.
2: C'est une peau de tambour, attention.
1: Ouais. Les ailes aussi.
2: Alors vous avez une partie métallique sur les ailes, ou une partie d'entoilage aussi. C'est le même système d'entoilage. Okay.
1: Il faut que je m'installe à la place du pilote, c'est
3: ça? Oui, tu veux?
1: Non.
3: Mais si.
1: Mais non, je veux pas, non.
3: Mais pourquoi tu veux?
4: Vous pourriez même apprendre à piloter.
1: Eh bien, on n'est pas arrivé.
3: On fait la visite prévol. Alors répète après moi, Patricia. Notre père, qui est au Sénat. Et on démarre. Vos impressions, madame.
1: Oh, c'était merveilleux.
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6: Quand la guerre des armes semblait être finie, c'est la guerre des arts qui a commencé. 1940, Paris est occupé. Pour éviter que des chefs-d'œuvre comme la Joconde ou la Victoire de Samothrace soient confisqués par Hitler, le directeur des musées nationaux Jacques Jaujard fait transférer en lieu sûr toutes les œuvres du Louvre en province. Les nazis s'attaquent alors aux biens des familles juives et centralisent leurs actions au musée du Jeu de Paume. C'est dans ce musée que se trouve la dernière ressource de Jacques Jaujard pour contrecarrer les plans allemands, une jeune iséroise originaire de Saint-Étienne de Saint-Jouard, Rose Vallant.
7: Tu as choisi judicieusement.
6: Rose est issue d'un milieu modeste. Grâce à des bourses que sa mère l'a aidée à obtenir, elle a un parcours scolaire remarquable. L'école normale d'institutrice de Grenoble, puis l'école nationale des beaux-arts de Lyon, Rose est douée pour le dessin, et après l'obtention de nombreux prix, elle entre à l'école nationale supérieure des beaux-arts à Paris, tout en se formant parallèlement à l'archéologie.
7: Mais respect à Toutankhamon du con.
6: Spécialisée en histoire de l'art moderne, en archéologie médiévale et en archéologie grecque, elle voyage durant ses études et en profite pour apprendre l'allemand en autodidacte.
7: On finit en farandole, en hurlant des tyroliennes ou en vomissant partout, on ne regrette pas sa soirée.
6: En 1932, elle devient attachée bénévole au sein de la structure du musée du Jeu de Paume. Et c'est de ce poste et de ses capacités dont Jacques Jaujard va avoir besoin en 1940. Il lui demande de rester en activité au musée pour surveiller les actions des Allemands, de la spoliation au stockage des œuvres des familles juives.
8: Tout ça est si déplorable, si inutile.
6: Rose Vallant effectue un travail incroyable. Pendant plus de 4 ans, en toute discrétion, elle note tout. Le nom des victimes spoliées, les informations sur les œuvres, leurs mouvements, déchiffrage de papier carbone, écoute des conversations, fouille des poubelles. Rose Vallant ne recule devant rien. Dans le musée même, Rose cache sous le nez des nazis plus de 500 peintures et sculptures qu'ils ne découvriront jamais.
9: En voilà une surprise, Hans.
6: Elle officie malgré la pression et le danger qui pèse sur elle. Elle côtoie par exemple, lors de leur passage, des hauts dignitaires nazis, comme Hermann Göring ou Alfred Rosenberg. Ses actions et les infos qu'elle transmet permettent d'éviter pendant la guerre que les œuvres volées soient détruites. Les sabotages de trains ou les destructions de dépôts sont scrupuleusement évités par les alliés grâce à ces messages.
10: Victoriae mundis et mundis lacrima. Ça veut absolument rien dire, mais je trouve que c'est assez dangereux.
6: Son action, combinée à celle des cheminots résistants, permettra d'empêcher le départ d'un train dans lequel se trouvaient les plus grands chefs-d'œuvre de l'art français. 967 peintures, parmi lesquelles des Gauguin, des Cézanne, Degas, Modigliani ou encore Picasso.
11: Monsieur le Président, ce tournant décisif de la guerre est aussi le plus dangereux pour tous ces trésors qui sont le patrimoine de l'humanité.
6: À partir de 1944 et après la guerre, Rose Vallant devient le pilier de la recherche de toutes ses œuvres. Elle travaille avec les fameux Monuments Men américains pour interroger les hauts dignitaires nazis aux commandes des pillages. Elle arpente l'Europe en zone alliée, en zone soviétique. Son action permet de rapatrier plus de 60 000 biens culturels qui ont été volés aux institutions publiques et aux familles juives.
12: Et maintenant, j'ai l'intime conviction que je suis précisément là où je dois être.
6: En 1952, elle deviendra d'ailleurs chef du service de protection des œuvres d'art qui a été créé pour elle et continuera d'œuvrer dans ce domaine jusqu'à sa retraite qu'elle prendra à 70 ans. Rose Vallant décède à 81 ans en 1980. Médaillée par la France, les États-Unis, l'Allemagne, la Lettonie, celle que l'on surnommait Capitaine Beaux-Arts est l'une des femmes les plus décorées de l'histoire de France. Rose Vallant est une iséroise, une illustre iséroise.
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13: Et adieu, mieux adieu, couchiba.
14: Très bien, Franck.
15: Très, très bien. J'ai une pêche aujourd'hui.
13: Bon, mais tant mieux. Moi, je ne sais pas, je n'ai pas bien dormi la nuit dernière. Il passe plat dormite, l'année passée. Vous savez pourquoi?
15: Ben non.
13: Ben à cause de...

0: voisin. Ah. Ils m'ont empêché de dormir. Alors, mais, à quoi arrive Paga et les grands gauches Perrieux? Alors, heureusement pour moi, grand gauche Perrieux, ça n'arrive pas souvent. Mais quand même, quel sagan que mes voisins ont fait la nuit dernière.
1: Quel sagan? Alors, je ne connais pas. Qu'est-ce que ça veut dire, ça?
0: Mais qu'est-ce que le sagan? C'est le bruit. Le sagan, c'est le vacarme, le tapage. Vous voyez le genre de nuit que j'ai passé.
1: Oh là là, oui.
0: Alors, faire du sagan, faire des sagans, c'est faire du bruit. Chez nous, en français régional, en francitan, vous pouvez entendre quel sagan et qu'une sagan. Un sagan du diable, une sagan del diable, en version originale. Le sagan, c'est aussi le tapage consécutif à une querelle. Quel sagan?
1: C'est marrant. Parce que Sagan, moi, ça me fait penser à
2: Françoise Sagan.
0: Ah, c'est vrai, vous avez tout à fait raison. Mais oui, Françoise Sagan, effectivement, une femme de lettres française. Ben, Noscudo, en Corsia, Cazar, en 1935, née dans le Quercy, dans le Lot, à Cajar, en 1935, et décédée en 2004. Alors, une précision nette, elle passe au nom officiel. En réalité, Sagan n'était pas son véritable nom. Elle s'appelait Françoise Quarez. Fifinalo, la question que nous pouvons poser à Franz. On peut se poser cette question. Pourquoi avait-elle choisi ce pseudonyme Sagan? Ben, peut-être espérait-elle que son nom fasse du bruit.
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1: Nous partons à la découverte des Maranges, ce petit territoire partagé entre trois villages. Chéilly-les-Maranges, Sampigny-les-Maranges et Desize-les-Maranges, au lieu de la prochaine Saint-Vincent tournante 2026. Alors, avec Plus belle la vigne, on zoome sur ce territoire viticole caché dans une petite vallée. Ici, les coteaux font partie de la côte de Beaune, mais en Saône-et-Loire. Explication avec Élodie Roy, viticultrice et vice-présidente du comité d'organisation de la Saint-Vincent.
2: La côte de Beaune s'étale d'une même exposition, mais il y a une faille géologique à Santenay et les Maranges, on est une vallée un petit peu à part, je dirais.
1: Alors là, Santenay, c'est dans quelle direction ?
2: Santenay, c'est juste en face. Voilà,
1: là-bas. C'est dans le petit creux là-bas.
2: Là, vous voyez des bâtiments en face. Oui. Là, c'est tout le début de Santenay.
1: D'accord. Voilà, et donc après, il y a les hauteurs, en fait, il y a les collines.
2: Les coteaux, voilà. Les coteaux. C'est une vallée, en fait. Les Maranges, vous avez la vallée de la Causanne et la vallée de la Deune. Donc la Causanne, c'est une petite rivière qui circule sur Chéilly, sur Sampigny, qui prend sa source en fait à Vauchignon, au bout du monde. Donc c'est un nom qui ça s'invente pas.
1: C'est joli.
2: C'est une petite rivière qui fait 14 km et qui se jette dans la Deune juste à la sortie de Chéilly. Donc cette rivière, elle passe au milieu là. Le petit village de Sampigny qui est ici, très étriqué, très enclavé, et sur les hauteurs, vous avez Desize et tout en haut le petit hameau de Borgy et la montagne des Trois Croix qui est en face de nous. Connu aussi sous le nom de Mont de Seine. Alors, bon, moi je les vois, les croix, mais je connais. C'est vraiment juste en face de moi. Je ne sais pas si vous voyez.
1: Non, mais
2: le petit point culminant.
1: Oui,
2: là, on est à 521 mètres d'altitude, je crois. Et le vignoble des Maranges est vraiment devant nous.
1: Alors, qu'est-ce qui fait que ça reste tout de même la côte de Beaune ? Alors qu'on décroche quand même de cette côte de Beaune.
2: On décroche de cette côte de Beaune, légèrement. Hein, c'est quand même pas. Parce qu'après. Une fois passé la côte de Beaune, on est sur la côte chalonnaise. Mais la côte chalonnaise, on est sur la plaine de Saône. Nous, on est quand même très éloignés. La côte chalonnaise, elle est vraiment derrière cette colline-là.
1: D'accord.
2: Avec le village de Bouzeron qui commence la côte chalonnaise, Ruilly, Mercurey, etc. On a des terroirs distincts. Là, on a une carte géologique. Vous voyez qu'il y a beaucoup de couleurs différentes en fonction du type de sol.
1: Ah oui, je vois, jurassique, plutonique.
2: Donc ça, ce sont des niveaux géologiques. Donc là, on parle de millions et de millions d'années. Pour faire simple, c'est argilo-calcaire, mais pas que. On est un vignoble assez tardif. On vendange souvent plus tard que les autres appellations de la côte de Beaune.
1: Vous êtes entre la côte de Beaune et les hautes côtes, finalement.
2: Oui, exactement.
1: C'est ça.
2: Les Maranges, ils sont exposés sud-sud-est, on va dire. Les hautes côtes, moi, personnellement, j'ai des parcelles. Elles sont exposées vraiment plein sud.
1: Nouvelle confirmation de la définition hyper millimétrée des terroirs bourguignons.
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3: Nous sommes à Caudalet.
4: Richard, on est ici dans les jardins familiaux.
3: Oui, on est dans les jardins familiaux et on est à plusieurs.
4: Il est où votre petit carré ?
3: Là-bas, au fond.
4: Allez, je vous suis, allez-y. Et là, ce sont vos poireaux ?
3: Il y a des poireaux, il y a encore des betteraves, des radis.
4: Et là, vous êtes au bord de quel canal ?
3: C'est un canal qui rejoint la tête.
4: Les choux ont été un petit peu mangés, non ?
3: Par contre, la salade, vous voyez, elle n'est pas gelée.
4: Et alors, comment vous vous organisez ? Vous aviez des notions de jardinage quand vous avez pris ce jardin familial ?
3: Oui, j'ai eu un jardin familial dans le Nord pendant une dizaine d'années.
4: Donc, vous arrivez d'où, vous ?
3: Nord-Pas-de-Calais, entre Lille et Arras.
4: Depuis combien de temps vous êtes installé ici à Caudalet ?
3: 3 ans.
4: Comment vous avez découvert ce village ?
3: Avec mes filles qui habitent là. Donc, elles m'ont dit de revenir ici. Parce qu'il fait meilleur, il y a du soleil. Et le jardin, on peut le faire plus longtemps.
4: Et vous venez tous les matins ?
3: Souvent. En ce moment, un peu moins.
4: C'est important pour vous d'avoir votre petit carré potager ?
3: Tout à fait, parce que c'est du bio. Et puis, quand j'amène les légumes à la maison, ma fille me fait la cuisine. Et moi, je fais la soupe avec les poireaux, avec les navets. Donc, tout va bien.
4: Et derrière vous, il y a le compost ?
3: Recyclage. Les choses de la cuisine, mais pas tout, hein, les purées et tout ça. Et puis les restes de jardin.
4: Rien ne se perd, tout se transforme.
3: Exactement. Et ça devient tout marron comme un terreau.
4: Merci Richard. Et vous Daniel, alors, qu'est-ce que vous cultivez ?
5: Là, pour le printemps, j'ai mis des oignons, rouges et jaunes. 300, on ne rigole pas avec les oignons. Hein. Quand on cuisine, il faut des bons oignons. Bon, alors là, il reste les poireaux.
4: Il n'y a pas des artichauts, là ?
5: Ah, oui, mais ça, des artichauts, oui. Ils restent bien en place. Et je suis assez content parce que par ici, moi, je suis normand. Hein, attention, je suis un viking. Hein. Faut pas me contrarier. Bon, alors, donc il y a la quatre artichauts. Bon, ben c'est bien, c'est marrant dans un jardin, c'est marrant.
4: Et qu'est-ce qui vous a amené au jardinage?
5: Pour bien s'occuper, faire du sport, la marche et puis du jardinage.
4: Et dites-moi, vous avez un panorama incroyable depuis le jardin.
5: Justement, c'est très intéressant. C'est pour ça aussi que j'ai demandé ce terrain-là. Il y a la rivière, juste derrière moi, il y a la montagne. Avec des beaux arbres, enfin c'est formidable, ici c'est le paradis pour moi. Hein. Surtout moi qui suis né dans la plaine de Caen, vous voyez. Alors la plaine de Caen, c'est vraiment la plaine.
4: Il y a de la pluie. Hein. Et le principe de ces jardins familiaux, vous venez quand vous voulez.
5: Exactement, et surtout, c'est tellement simple que je ne sais pas très bien comment dire, parce que c'est tellement simple que c'est la vie rêvée, quoi. Les gens devraient faire ça. C'est pour ça qu'ils ne font plus de jardin. Ils ont l'air de dire ça rapporte pas. Mais c'est pas une question d'argent. On s'en fout de l'argent. On mange des bons légumes, mais au moins, on passe du bon temps toute la journée.
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6: On raconte, on vous rappelle aussi les mille raisons d'aimer la Côte d'Azur. Tout ne se passe pas que sur le plancher des vaches. Salut Tom Aubry.
7: Salut Quentin, bonjour à tous.
6: C'est un bon moyen justement d'ouvrir la page du jour.
7: Allez, c'est parti.
6: Allez hop.
7: Raison numéro 5, journée spéciale. Aujourd'hui, ce 28 novembre, on célèbre une vieille dame. Une vieille dame que l'on connaît tous. C'est la mère de centaines de millions de personnes, car elle borde notre littoral. Je parle bien sûr de la Méditerranée. Méditerranéum, la mer au milieu des terres en latin. Ou Mare Nostrum, notre mer. Et il faut bien dire, ici dans les Alpes-Maritimes, on est tous méditerranéens.
6: Alors, ça veut dire que la Méditerranée fait aussi partie de notre patrimoine.
7: Bien évidemment, un patrimoine que l'on partage avec des millions de personnes. C'est un carrefour de culture, un pont entre trois continents. La Méditerranée a vu naître des civilisations, des philosophes, des poètes et les plus anciennes routes commerciales. Et aujourd'hui encore, elle abrite l'une des plus fortes biodiversités du monde. Des herbiers, des coraux, des tortues, des mérous. Un patrimoine naturel incroyable, juste sous nos yeux.
6: Alors, qu'il y ait une journée mondiale de la Méditerranée, pourquoi pas? Mais pourquoi le 28 novembre? Pourquoi aujourd'hui précisément?
7: Car il y a 30 ans, jour pour jour, une décision historique a été prise. À Barcelone, le 28 novembre 1995, l'Union européenne et 12 autres pays bordant la Méditerranée se sont réunis pour signer un accord fondateur. C'est le lancement du processus de Barcelone, dont l'un des piliers stipule qu'il faut renforcer les échanges entre les peuples, promouvoir l'éducation, la culture, les droits humains et développer une identité méditerranéenne partagée. En bref, il faut faire de cette mer un lieu de dialogue plutôt qu'un lieu de fracture. Alors aujourd'hui, que l'on vive à Nice, à Menton, à Barcelone, à Tunis ou à Alexandrie, on partage tous un bout de cette mer, de cette histoire et de cette culture commune.
6: Mais on le sait, Tom, hein, la Méditerranée est aussi en danger.
7: Le changement climatique détruit cet écosystème hors norme. Des cachalots aux phoques moines, en passant par le corail rouge et le mérou brun. Car oui, il y a du monde qui vit sous la surface. 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
7: En plein dans le mille.
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1: Bonjour Médéric Gasquet-Cérus.
2: Bonjour Philippe, bonjour tout le monde.
1: Notre linguiste marseillais, Médé, vous avez un joli menu à nous proposer aujourd'hui.
2: Ah oui, il y a quelques semaines, on a beaucoup parlé de ce chiffre, vous vous souvenez. Les trois quarts des établissements de restauration du 15e arrondissement de Marseille sont des fast-food.
1: Ouais.
2: Ce qui pose bien sûr plein de questions, et notamment en termes de vie de quartier, de sociabilité et d'économie, et bien sûr de santé, car on est ce que l'on mange. Et souvent, ce que l'on mange, ben, c'est pas bon. Pas bon au goût, mais surtout pas bon pour la santé. Colorants, additifs, sorbate de trompation, acide trichlidrique, j'invente, trucs en tox ou plastoc, plats réchauffés dans des barquettas au goût fadas. On trouve ça dans certains fast-food, bien sûr, mais pas tous, meuf, ne pas tout confondre, mais aussi dans beaucoup de cantines où vont manger les minots, dans les rayons de supermarchés, mais aussi dans la restauration collective, mais aussi dans certains restaurants, oui, attrape touristes ou attrape couillons, ou restos plus ou moins branchés, ou brasseries de cake, mais qui grattent sur la qualité. Et j'ajoute, je pense aussi à cette boulangerie-pâtisserie que je ne nommerai pas, mais où j'ai acheté récemment des bugnes, des mini-bugnes, vous voyez, toutes petites comme ça, là, un euro pièce, déjà. Ouais. Franchement, je n'étais plus là-bas pour acheter 8 bugnes. Qui étaient grasses, mais grasses, grassasses, pas bonne, écœurante, et ça m'a fait rouméguer quand je pense que mon grand-père était boulanger. Bref, voilà.
1: Ouais.
2: Je pense aussi à ces platées de pâtes trop cuites ou de ricolés estouffes garis. Je pense à ces carottes râpées orange fluo qu'on dirait qu'elles sont surlignées ou surligneurs, vous voyez. Je pense à ces choux qui sentent les scaufis. Je pense à cette salade rasqueuse qui n'a jamais vu la terre et qu'on vous met dans un coin d'assiette comme ça, à côté du steak rasqueux lui aussi. Je pense à ces brocolis mouligas, ces gorgés d'eau. Je pense à ce surimi orange fluo lui aussi qui contient tout sauf du crabe et il a plus la tête des cheveux de Trump qu'autre chose. Je pense à ces desserts goût fraise, sans que jamais aucune fraise n'ait ben justement ramené sa fraise dans l'emballage.
1: Ouais.
2: Bon bref, voilà. Il y a un moulon d'autres choses aussi appétissantes que les fameuses cigarettes de Bordy et de Cigalon, de Pagnol, cigarettes de Bordy, autrement dit, les cannellonis dans lesquels on refourgue tout ce qui n'a pas été mangé de la semaine. Tout ça n'a aucun goût, ou comme le chante le groupe Quartier Nord, en utilisant l'expression de chez nous, ça n'a ni goût, ni gouste.
3: Donc,

0: entre parler ni goût ni gouste, c'est une expression qui veut bien dire ce qu'elle veut dire, et une tournure qui insiste sur la fadeur d'un plat, d'un aliment ou même d'un événement. Hein. Ni goût ni gouste, avec prononciation du S originel que l'on retrouve dans le provençal gustus, goûteux, et qui a été remplacé depuis par l'accent circonflexe dans notre orthographe moderne. Le tout venant de la locution provençale n'avait ni goût ni gouste. Et pourtant, en Provence, nous en avons des choses qui ont du goût, de bons produits, de bonnes recettes traditionnelles, des plats gustus comme les pieds paquets, la daube ou l'aioli. Même si Pierre Blasi donne comme exemple son aioli, il avait ni goût ni gouste. Ouais, il faut le faire, un aioli sans goût quand même. Hein. Oui, c'est ce qu'on appelle chez nous, désolé, aussi un aioli de parisien. Mais meuf, il ne peut pas tout mettre dans le même panier. Il y a des fast-foods de qualité qui font de très bons burgers, des snacks où l'on mange de très bons sandwichs, de très bons kebabs. Et merci à eux d'être là le midi ou en fin de soirée ou quand on rentre du stade. Moi, j'apprécie. Chacun ses goûts, mais parfois, chacun ses dégoûts, voire ses égouts. Vive le bon goût, car le fada, ça rend fada.
1: Pour vous dire.
2: Ah, c'est un bonheur. C'est aussi bon que l'aioli. C'est Médéric Gasquet-Serru sur Marseille tous les matins. À demain, Médé.
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2: Les petits bonheurs, généralement, ce sont des sourires qui se récoltent tous les jours au hasard des rencontres. Il suffit d'un micro ici, de ne surtout pas prendre de rendez-vous et de ne pas se présenter. Ça marche très bien à Megève, par exemple. Nous sommes donc en Haute-Savoie, sur les hauteurs de Megève, au Mont d'Arbois, pendant que des chevaux sont en train de monter dans une bétaillère.
4: Bonjour.
2: Matin de bonne heure, venez vous occuper des bêtes.
4: Ça, on vient les mettre au chaud, ouais.
2: Ah, c'est-à-dire que là, ils quittent la montagne?
4: Ouais, ce coup-ci, ouais, c'est bon. Ce coup-ci, on va les ramener, on va les mettre en pension pour cet hiver, ouais. Ils ont passé tout l'été en montagne, donc ce coup-ci, ça y est. Ils vont aller se mettre au chaud pour l'hiver.
2: Ah oui, ils font toute la saison, là, ici?
4: Ouais, ceux-là, ils font toute la saison ici. Il y en a qui sont là pour la monte, il y en a qui sont là pour l'attelage, et puis vu que nous, on est élevage, il y en a, ils sont juste là pour grandir.
2: Vous, c'est pas juste un loisir, c'est votre métier?
4: Ouais, moi, c'est mon métier, ouais. Je suis cocher palefrenier, ouais.
2: Quand vous dites pour l'attelage, c'est les calèches qu'on peut voir à Megève, par exemple?
4: Exactement, c'est ça.
2: Donc, les chevaux, quand ils sont pas attelés, on les voit ici, sur les hauteurs de Megève?
4: Ouais, c'est ça. Nous, on en a à l'Alpette, comme là en face, en haut de la côte 2000. On en a aussi au Mont d'Arbois, là, juste derrière. Et puis, après, au fur et à mesure de la saison, on les fait descendre petit à petit. Puis là, ils atteignent leur point le plus bas sur Megève. Puis après, on les change de département et puis voilà.
2: Donc là, ils montent dans le bus?
4: C'est ça, ouais. Ils montent dans le bus. Là, je vais en mettre 4. Là, après, j'ai mon patron qui va arriver. Il va prendre le reste. Et puis après, on va prendre un camion et une remorque. Puis on y charge tout dedans. Puis lui, il part cet après-midi.
2: Et là, il part où, hein, en résidence d'hiver?
4: Ils partent dans l'Allier, ceux-là. Ils partent dans l'Allier. Ils ont des gros champs de plusieurs hectares où c'est qu'ils ont du foin, des abris pour eux, de l'eau à volonté, puis voilà.
2: L'Allier, donc en Auvergne, si je ne m'abuse, il fait pas beaucoup plus chaud qu'ici l'hiver.
4: Non, il fait pas beaucoup plus chaud, mais par contre, ils auront plus d'herbe qu'ici, on va dire. Ils auront moins de neige, ils auront un peu plus de foin, un peu plus d'eau, parce que nous ici, c'est qu'on est tout de suite dans la neige, et puis nous, on n'a pas assez de foin pour tous les nourrir l'hiver, donc on préfère les mettre en pension. C'est beaucoup plus agréable pour eux. Puis pour nous, l'hiver, on a déjà bien assez de boulot comme ça, donc au moins, ils sont un peu tranquilles aussi de leur côté.
2: Alors justement, vous faites quoi l'hiver si vous avez plus de chevaux?
4: Alors c'est pas qu'on en a plus, c'est qu'on en a moins. Toute la partie élevage en fait part tout en pension, et en fait l'hiver nous on fait énormément de calèches. Sur Megève, on a des grosses calèches qui montent jusqu'à 12 personnes. C'est qu'on fait les fondus en calèche en soirée ou le midi, et on fait juste des balades en calèche.
2: Bon, vous, j'imagine que le cheval c'est une passion, on fait pas ce métier là par hasard.
4: Mon grand-père était déjà éleveur de chevaux, là maintenant je bosse chez un ami de mon grand-père. Puis voilà, après on fait ça par passion, de toute façon c'est pas par l'argent qu'on va le faire, hein, comme dans tout métier agricole.
2: Même à Megève?
4: Même à Megève, l'agricole, ça reste l'agricole, à Megève ou pas.
2: Je peux vous demander votre prénom?
4: Moi, c'est Mathieu, moi.
2: Et c'est quoi le dernier petit bonheur de Mathieu, s'il vous plaît?
4: Mon dernier petit bonheur, c'est d'avoir fait un galop sur les crêtes de la côte 2000 en plein été avec le soleil couchant. Et ça, je pense que je m'en souviendrai jusqu'à ma mort.
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5: Bonjour à vous. Eh bien, Jacques Chambon à l'appareil. Eh bien, 80 ans dans le 4 mois. Ah non, un mois et demi, pardon. Et chanteur, bien sûr. Auteur, compositeur, interprète. Sur le terrain. Alors, je vais résumer très vite. Je suis né à la maison et sous le tableau qui représentait l'oncle curé. Et ils ont dit, Jackie, c'est moi. Quand il sera grand, il sera prêtre.
6: En réalité, Jacques Chambon a choisi une voie différente dans tous les sens du terme. Il est né à Toulouse, mais il a débuté sa carrière d'artiste sur les plateaux de télévision. Il a rencontré Jacques Chancel, Daniel Gilbert et Michel Drucker. Il a par ailleurs côtoyé Johnny Hallyday, Serge Lama ou bien encore Maxime Le Forestier. Sa passion, il l'exerce à présent en Gironde sur les marchés de notre région. Nous l'avons rencontré depuis un studio d'enregistrement de Bègles. C'est ici qu'il répète.
5: Bon, alors voilà, je vais sortir ma guitare et puis je vais faire quelques notes pour me réchauffer un petit peu les doigts, et puis je vais vous faire une composition que j'ai écrite sur Bordeaux. Comme surgit de tes vignes, Bordeaux, Bordeaux, port de lune, écoute ma chanson, j'irai gagner ton âme, prier à Péberlan. Alors c'est ma guitare et c'est mes textes. Et mon harmonica éventuellement autour du cou.
6: Et vous êtes inséparables.
5: Fusionnel.
6: L'un ne va pas sans l'autre.
5: Voilà, tout à fait. Quand on voit l'un, on voit l'autre.
6: Alors vous êtes une personnalité, vous êtes sur le terrain, vous adorez le contact avec le public. Et pour cause, vous vous chantez sur les marchés de notre région.
5: Ah oui, tout à fait. Ça c'est une chose que j'ai découverte il y a 5 ou 6 ans. J'ai commencé par le marché de Montségur et puis ensuite les maires des municipalités m'ont téléphoné ou sont venus me voir en me disant mais on aime bien ce que vous faites et pourquoi vous ne venez pas chez nous?
6: Est-ce que c'est un moyen d'expression? Est-ce que c'est un moyen aussi tout simplement d'être en phase avec les gens qui sont face à vous?
5: C'est ce que j'allais vous dire. J'ai eu la chance de chanter sur de très très grosses scènes avec de très très grands artistes, alors que sur un marché c'est vraiment la communion, les gens viennent me voir, ah tiens on aime bien cette chanson, oui ils la chantent avec moi.
6: Comment faire pour se lancer la toute première chanson quand parfois de bon matin, les gens ne sont pas réveillés en face de vous, qui passent à 2 mètres de vous sans même vous regarder. Il y a des matins plus difficiles que d'autres, non?
5: Alors, je vais être franc, non. Alors, je commande toujours par le sud de Nio Ferrer, ce qui réchauffe l'atmosphère.
6: Et les passants s'arrêtent devant vous et vous écoutent attentivement.
5: J'ai une dame qui vient régulièrement à Bazas, qui vient se mettre en face de moi et qui danse. Et ça, je trouve ça très mignon.
6: Sur le tempo avec vous?
5: Sur le tempo, oui. Oui, tout à fait.
1: Bon, Jacques, t'es prêt?
5: Impeccable, ça va super, là. Je t'entends bien.
6: Jacques, je suis avec vous là pendant ces répétitions. Qu'est-ce que vous préférez, l'enregistrement studio ou le terrain au plus près des gens sur les marchés de la région?
5: Ah ben, j'ai bien sur le terrain avec les gens.
6: C'est comme évident. Par hasard.
5: Comme par hasard.
6: Vous aimez bien qu'on vous appelle troubadour. Pour quelle raison?
5: Pour un petit peu porter les bonnes nouvelles ou les mauvaises nouvelles, mais tout au moins en chanson, et je trouve ça très très joli, se déplacer, voilà. Une île, sans homme ni bateau.
6: Serge Lama.
5: Et oui, c'est
6: qui lui. Est ici à Bordeaux, hein, qui est bordelais.
5: Tout à fait.
6: Et que vous avez côtoyé.
5: Et que j'ai côtoyé, effectivement.
6: Jacques Chambon, artiste troubadour, est donc présent sur différents marchés, dont celui de Langon le vendredi, en alternance le samedi depuis Bazas, Saint-André-de-Cubzac et Blanquefort, et le dimanche, soit à Bourg-sur-Gironde, soit à La Traîne.
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Lola Baye est une chanteuse, autrice, compositrice qui mêle douceur, humour et spontanéité. Si vous avez pu la voir dans l'émission The Voice, ce qu'elle affectionne aujourd'hui, c'est sillonner le monde rural pour chanter dans les tout petits villages.

0: M'ennuyer, Lola Baye. 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
1: Sur votre radio ici, c'est Décibel, toute l'actualité musicale avec ce soir l'anniversaire de Qui ça ? Mario Ramsamy du groupe Image qui fête avec vous en direct dans Décibel les 40 ans de l'hymne incontournable de vos meilleurs teufs, soirées et autres karaokés. Les démons de minuit ont 40 ans, on en parle ce soir dans Décibel.
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1: Salut à toutes, salut à tous et bienvenue dans Décibel. Merci de nous avoir choisis pour passer votre mercredi soir. Dans l'actualité musicale du jour, il y aura l'anniversaire de Cher, le coup de cœur découverte, un garçon qui s'appelle No More et que vous allez adorer. Un blind test autour des chansons qui parlent de la vie. Oui, le thème est large, mais les chansons sont belles. 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Alexandra vous attend au standard, le numéro 0810 055 056. 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Et bonsoir Mario.
3: Bonsoir.
1: Bienvenue dans Décibel, cher Mario. Votre voix, oui, nous accompagne depuis 40 ans maintenant. Et le premier tube d'Image, Les démons de minuit. Alors pour les 40 ans, j'ai vu qu'était sorti un premier remix officiel. Bon, moi je préfère l'original. Parce que
3: moi aussi.
1: Vous aussi, hein, ouais. Mais quand même, pour info, sachez que, voilà, en 40 ans, il y a eu plein de remixes, de reprises, on se baladera tout à l'heure. Là, pour la première fois, c'est officiel. Et l'artiste électro qui s'en est occupé s'appelle Asgard.

0: première fois qu'il y a officiellement les qui ça.
1: Ouais, parce que je pense que c'est quelque chose qui appartient au public. C'est,
0: ah oui.
1: Ça ne m'appartient plus. Et puis les qui ça, il a suffi que j'insuffle un qui ça, les démons diminuent.
0: Ouais.
1: Et
0: ça fait
1: un peu le tour de.
0: Ah oui.
1: Là, ça fait le tour du monde.
0: Et
1: parce qu'on fait, on faisait des festivals beaucoup à l'époque. Et
0: vous avez créé un monstre. Vous avez dit une fois qui ça.
1: Oui, et nous, ça fait le tour du monde. Fait le tour du monde.
0: Et oui, parce que même dans la version de Julien Doré, il dit qui ça.
1: Oui. Oui.
0: On en parlera tout à l'heure de la version de Julien Doré. Mais là, puisque nous célébrons l'anniversaire de cette chanson qui est au-delà du tube, même sur le communiqué de presse, il est écrit hymne générationnel. Et je ne suis pas d'accord, parce que ça voudrait dire qu'il n'y a que les gens des années 80 qui se sont appropriés. Moi, j'ai une fille de 12 ans, elle connaît par cœur les démons de minuit. Donc c'est multigénérationnel, Mario.
1: Ben, quand on fait la tournée Star 80, on voit que le public se rajeunit vachement. Oui. Et il y a un rajeunissement même, comme la chanson Born to be Alive, qui est un grand classique.
0: Ah, Patrick Hernandez.
1: Ouais, j'ai trouvé que on a amené une forme de... Ça devait être remboursé par la sécurité sociale, je pense.
0: Je suis bien d'accord avec vous.
1: Parce que là, ce public-là, ils sont nostalgiques de cette chanson, de manière que c'était ce moment-là de leur vie qui était, pour eux, un des moments les plus merveilleux. C'est les plus beaux souvenirs. C'est économiquement, ça allait bien. C'est tout. Ils étaient heureux dans les années 80. Et d'ailleurs, c'est pour ça qu'un peu aujourd'hui, je suis un peu malheureux parce que j'entends plus ce genre de titre arriver sur le marché.
0: Ah bah alors oui, mais alors vous savez qu'ici, là, vous êtes au bon endroit. Hein.
1: Déjà, absolument.
0: Il y a une heure de titre années 80 tous les soirs entre 19h et 20h. Et puis très régulièrement dans la journée, bien sûr, on est attaché à ces chansons-là, nous.
1: Parce que c'est ici.
0: C'est ici. Et pas ailleurs, Mario. Alors pour les 40 ans des Démons de minuit, moi j'avais envie justement de savoir dans quel état d'esprit vous étiez il y a 40 ans au moment où cette chanson sort. Alors vous savez pas encore que ça va être un tube et que vous allez être numéro 1 du top 50 pendant 13 semaines consécutives, c'est énorme, vous le savez pas. Dans quel état d'esprit vous étiez à ce moment-là, vous Mario?
1: J'étais dans un état d'esprit pas très positif.
0: Ah ouais?
1: Parce que je suis issu du monde du jazz. Et lorsque je me suis retrouvé avec Jean-Louis, avec Christophe Desprez, avec tous les auteurs, les intervenants dans cette chanson.
0: Ouais. Image.
1: Je me suis dit, mais qu'est-ce que je suis en train de chanter quand j'étais dans la cabine? Je me suis dit, mais ça ne me correspond pas. Je sens pas. Mais il y a monsieur Richard Seff, celui qui a écrit la version française de cette chanson. Il a dit, t'inquiète, regarde-moi, ça va marcher. Parce que les démons diminués, il n'y en a qu'un. Parce que on a mis un an à construire cette chanson. Parce que nous, ce qu'on voulait entendre en France, c'est d'entendre une chanson qui fait danser les Français dans les discothèques. On avait visé ça parce que il y avait trop d'Italiens à l'époque.
0: Italo disco à fond.
1: Et life is life.
0: La la la la la. Ouais, il fallait pas leur laisser tout le marché.
1: Ouais, et je me suis dit, il y avait Jean-Jacques Goldman, il y avait Francis Cabrel, il y avait, ça passait dans les boîtes de nuit, mais ça faisait, c'était pas un truc étudié pour danser,
0: non.
1: Pour faire danser.
0: Ouais.
1: On a fait ça. Après, il y a eu Début de soirée qui est arrivé dernièrement avec tan tan tan un remake,
0: un peu
1: du gimmick des démons des minuit.
0: C'est pas faux.
1: C'était pas bête. Moi, j'ai trouvé. Et tu tapes. Et d'ailleurs, c'est comme ça qu'on s'appelle quand on est dans les coulisses de.
0: Ah,
1: de
0: c'est
1: Star
0: vrai.
1: 80.
0: Et tu tapes.
1: Et je trouvais qu'il y avait moi. C'était à cette époque-là, il y avait un élan de rire, un élan d'envie de faire des choses pour le public, pour les gens, pour les faire danser. Et moi, mon état d'esprit, lorsque j'ai vu que j'étais spanté, parce que un mois plus tard, même pas, 15 jours plus tard, on était numéro 1.
0: Ouais.
1: Et numéro 1, première semaine, deuxième semaine, troisième semaine. À un moment, on a pris le virus, Jean-Louis et moi, on a pris le virus de s'arrêter dans une cabine téléphonique, d'appeler la maison de disques et de leur dire, est-ce que nous serons encore numéro 1 demain au top 50?
0: Et ils répondaient oui à chaque fois.
1: Ouais, et c'était pendant 13 semaines comme ça, sans arrêt.
0: C'est fou. Mais alors, ce qui est intéressant, c'est que comme vous, donc, étiez chanteur de jazz, vous nous l'avez dit,
1: oui.
0: Donc pas forcément destiné à faire carrière dans la variété qui fait danser, le fait que la chanson ait du succès, ça vous a fait plaisir? Ou alors vous vous êtes dit, mais mince, là je suis foutu, je vais être obligé de la chanter toute ma vie?
1: Non, pas du tout. Je me suis dit, le jazz ne fait pas vivre son homme.
0: Ah, ça, c'est pas faux non plus. Et ouais.
1: Et j'ai vu que cette chanson, elle avait... C'est le public, c'est les gens qui a fait vivre cette chanson à mes yeux.
0: Ah, ils l'ont choisi.
1: Parce que
0: oui,
1: la première fois que je suis monté sur scène à Saint-Étienne, la Perche, je n'oublierai jamais ça. C'était mon premier gala. Il y avait femme public. Tu connais toute la musique. À cette époque-là, je faisais une première partie. Il y avait Chas Guigaro aussi.
0: Ouais.
1: Avec, c'est pas grave, j'ai Alzheimer qui commence à m'attraper.
0: Mais non,
1: 40 ans plus tard.
0: Pas Alzheimer, c'est parce que c'est l'heure de l'apéro.
1: Et
0: donc, premier gala.
1: Le premier gala, j'ai vu 3000 personnes en train de chanter cette chanson à ma place. Limite, je ne devais même pas chanter. Limite, je posais le micro et c'était eux qui faisaient le show.
0: Ça doit faire une impression incroyable, ça.
1: J'étais frissonnant, j'étais à l'aise, je sais pas, j'étais, ça faisait un effet de joie, en même temps de tristesse, puisque j'enterrais ma vie de jazzman, et en même temps je me suis dit, bon, de toute façon, tu as une chance, tu t'imagines la chance que t'as, tu sors de l'île Maurice, dans un petit ghetto où tu vivais, est-ce que tu aurais pensé qu'un jour, t'aurais fait un titre comme ça qui fait danser? On a pratiquement un single dans chaque foyer français.
0: Ah mais c'est sûr, tout le monde le connaît. Ah mais oui.
1: Incroyable.
0: Bravo.
1: Merci.
0: Image. 40
1: Merci.
0: Ans des démons de minuit, on va fêter ça en chantant qui ça, qui ça. Évidemment, on la réécoute cette chanson.
1: Et puis c'est aussi ça, jusqu'au bout de la nuit.
0: La note, c'est notre Maria Carré à nous. Mais hein. Ben oui, on écoute les démons de minuit et puis après Mario, faut qu'on parle du clip. Parce que le clip,
1: oui.
0: Le clip des démons de minuit, mes enfants, ah bah c'était mon film préféré à l'époque. Allez, à tout de suite.

0: Allez, je le tente. Jusqu'au bout de
1: jusqu'au bout de la nuit.
0: Eh, pas mal.
1: Ouais. Belle voix, belle voix.
0: Vous écoutez ici et on célèbre ce soir les 40 ans de cet immense tube de Image, Les Démons de Minuit. Oui, 40 ans déjà. Et si vous êtes en train de réviser parce que vous allez rencontrer cet été votre correspondant anglais, pas de problème, on a la version in English.

0: Love, emotion, ça parle pas du tout de la même chose en anglais.
1: Non, c'est pas du tout la même chose. Et je le dis un peu aujourd'hui parce que je dois mettre le point sur le i.
0: Allez-y.
1: Alors, cette chanson, on m'a demandé d'écrire une version anglaise, mais vite fait. On était à table avec Stéphane Desprez, le frère du compositeur, avec le guitariste. Et on a commencé à, parce que je parle l'anglais couramment, donc on m'a demandé d'écrire le texte. Mais je ne savais pas que c'était une ruse.
0: Une ruse.
1: Une ruse pour faire plus de droits.
0: D'accord. Ah oui, donc vous pensiez rendre service et en fait c'était pour ressortir la chanson en version anglaise sans tellement.
1: Non, c'est la version française devient une adaptation de la version originale. Et c'était les astuces de l'époque et puis c'était assez bizarre.
0: Donc avec cette version anglaise, la version française rapportait plus de droits. C'est ça?
1: Non, c'est la version anglaise qui est déposée à la SACEM en tant que version originale, et la version française devient la version de la version...
0: Ok, originale anglaise.
1: Voilà, voilà.
0: Ah oh bah dites donc. Et ouais. Alors vous, ça vous fait moins de sous ou ça va?
1: Non, ça va très très bien.
0: Ah bon, tant mieux.
1: Ça va très très bien, mais c'est l'idée de ne pas donner l'appartenance même de... Parce que la version anglaise n'est pas passée en radio.
0: Non.
1: Enfin, vous voyez ce que je veux dire, c'est la version, ouais. C'est la version française qui est passée en radio.
0: Ok, la version anglaise, elle servait juste de, voilà, ouais, on va dire de mettre étalon pour ensuite parler de l'adaptation française.
1: Voilà.
0: Ok.
1: Et pour avoir plus de droits surtout, parce que plus de droits au niveau de nous.
0: Ouais.
1: Parce qu'il y a, des malins qui ont voulu essayer, ils ont essayé, si vous voulez, on a essayé de faire une répartition juste
0: ouais.
1: entre 5 personnes. Et cette répartition-là, je trouve ça. On était un groupe. Dans un groupe, c'est 50-50, tout le monde.
0: Oui.
1: Mais
0: si on est 5, c'est 20-20-20-20-20. Ouais.
1: Donc, à part égal. Mais là, c'était pas très égal.
0: Aïe. Hey, mais ça. Très...
1: Ouais, je trouve ça injuste. Injuste pour celui qui a écrit, comme Richard Seff. Injuste pour lui surtout.
0: D'accord.
1: Parce que je voulais le dire un jour parce que ça m'a fait drôle. J'aime la justesse dans la vie. J'aime pas le mensonge. J'aime qu'on soit juste avec. Parce que c'est de l'art. Et cet art-là, les gens vont aimer cette chanson. Les gens vont l'écouter, vont l'entendre. Ils vont le prendre tel quel. Pour moi, une chanson, c'est de l'amour que tu donnes aux gens.
0: Mm-hmm.
1: Et donner de l'amour avec un truc. Une base pas très très
0: équitable,
1: ouais. Je trouve ça inéquitable.
0: Et avec le temps, est-ce que justement cette injustice ou ce manque d'équité, vous avez réussi à en parler avec lui et essayer de réparer ça?
1: Non, je sais pas. Non, j'essaie de faire comprendre que il faut être beaucoup plus juste dans la vie, c'est tout.
0: Ouais.
1: C'est de remettre les choses dans l'ordre. Même si dans l'action ça ne se fera pas, mais de mettre les choses dans l'ordre, c'est Richard Seff qui a écrit le texte.
0: Il a écrit le texte des Démons de minuit. Et bien voilà. Ça a été
1: parce que le producteur lui l'a dit. Vous êtes un groupe de Toulouse et vous chantez en anglais, c'est pas normal. Donc j'ai un ami qui s'appelle Richard Seff et je vais lui donner votre version. Il va écrire un texte et il a écrit les Démons de minuit.
0: Ok.
1: Tout le monde a sauté de joie parce que c'était vraiment un thème comme les démons des minuit, c'est ouais. C'est explosif. C'est explosif dans ce que ça donne comme image
0: ah oui,
1: aux gens.
0: Évidemment.
1: Même si on s'appelait image, c'est l'image quoi. C'est ça donne quelque chose dans les oreilles, dans le cœur, ça laisse imaginer chaque personne dans une situation bien précise dans cette chanson. C'est vague, tout en étant précis. Je trouve que cet auteur est extraordinaire.
0: Bah bravo à lui. Et puis ces mots sont chantés 40 ans plus tard.
1: Ouais.
0: Alors puisqu'on parle d'image, il y a l'image associée au Démon de minuit, c'est le clip. Un clip complètement frappadingue, tournée dans l'église Saint-Pierre des Chartreux à Toulouse, vraie église. Alors vous, Mario, donc le chanteur, vous êtes derrière le bar et vous filez au prêtre un truc à boire, une espèce de breuvage bleu qui fait que le prêtre va transformer l'église en boîte de nuit, va danser un slow langoureux avec une dame en barésie, le tout devant les petits vieux qui sont à la messe. Enfin, elle est incroyable cette idée de clip. À côté, Like a Prayer de Madonna, c'est les bisounours, les enfants. Sachez-le, les démons de minuit, c'est la folie à l'église, quoi.
1: Ouais, mais c'est un peu le thème.
0: Oui.
1: Les démons de minuit dans l'église, et ça se passe dans l'église, parce que en plus on a le père Di Falco.
0: Oui.
1: A dénoncé ce clip qu'il voulait l'interdire à un certain moment donné.
0: Bah, le père Di Falco, il a peut-être d'autres choses à dénoncer avant de parler de votre clip, non? Qu'est-ce que vous en pensez?
1: Oui,
0: avec le recul, il avait d'autres choses, d'autres dossiers brûlants. Mais d'accord. Et ça n'a jamais été interdit, ça n'a pas marché, ça.
1: Non, ça n'a pas marché, au contraire. On descendait, on était deuxième. Et du coup, ça a relancé la vente du disque.
0: redevenu premier.
1: Vous voyez. Et le clip, je trouve que bon, c'est, je trouve ça vachement bien, parce que je suis pas.
0: Mais c'est très audacieux, moi je trouve, c'est chouette.
1: On en avait envie.
0: Des clips de l'époque où on voit le chanteur en train de faire un playback avec des filles qui dansent derrière. Là, il se passe vraiment des choses dans le clip des Démons de minuit.
1: Comme à l'époque, le mot buzz n'était pas là. On avait envie de faire le buzz à l'époque, de se faire un peu chahuter.
0: Ouais.
1: Parce que nous avons l'esprit un peu catholique dans la tête.
0: Toujours.
1: Et le fait de dégratigner un peu cette dogme qui est le catholicisme dans l'Église, je trouve ça fantastique, l'idée.
0: Alors, si vous ne l'avez pas vu à l'époque, ce clip...
1: Il faut le voir,
0: c'est ça. Vous pouvez aller le voir. En plus, il est en version bien restaurée sur YouTube. Alors, il n'y a pas que les démons de minuit, hein, là. Vous sortez d'une grande tournée depuis le mois de mars. Vous jouez absolument partout. La dernière date, c'était au début du mois de mai à Chartres, au Colisée. Et quand vous êtes sur scène, évidemment, vous chantez Maîtresse.
1: Oui, Maîtresse ou ma maîtresse.
0: Ne touche pas à Maîtresse. Bonheur, cette chanson. Mario Ramsamy du groupe Image, invité ce soir de Décibel pour les 40 ans des Démons de minuit. Mais du coup, on révise toute la discographie.

0: grosse image. Il y a 40 ans, on avait moins mal au dos, on était plus jeunes et on dansait en écoutant Image. Mario est quand même sur les démons de minuit. Oui, il y a cette note incroyable, mais là même en vous écoutant chanter Maîtresse, quand même sacrée voix. Là, vous faites 110 concerts par an. Vous faites gaffe à votre voix.
1: Ben, je pense que je dois avoir je me suis musclé.
0: Ouais. Musclé les cordes vocales.
1: Ouais, les cordes vocales. Et il se trouve que le fait de chanter tous les jours, les cordes vocales se rentrent dans une sorte de rengaine. Et cette rengaine-là, j'en ai pas marre. Attention, parce que c'est pas parce que je dis le mot rengaine que oui. J'en ai marre. J'en ai pas marre du tout. Parce que c'est la chanson qui a fait que j'ai pu vivre. Et que j'ai, aujourd'hui, je suis papa à 70 ans.
2: Félicitations, Mario.
1: Au 31 octobre cette année, je vais faire 70.
0: Ouais.
1: Et c'est comme Émile, avec Plus près des étoiles, Capitaine abandonné.
0: Gold, ouais.
1: J'ai trouvé que il a pas vieilli. Ses cordes vocales n'ont pas pris un pet.
0: Ouais.
1: Tout ça parce que on est sur scène tout le temps.
2: C'est ça.
0: Et un concert et puis, tous les trois jours, plus de 300 concerts.
1: Je fume pas, je bois pas.
0: Ah oui.
1: Pas d'alcool, pas de fumette.
0: Ah bah ça aide évidemment. 110 concerts par an hein, pour Image, donc pour vous Mario Ramsamy, pour célébrer les 40 ans des démons de minuit. Je vais vous faire un petit blind test des meilleures ou des pires reprises de cette chanson signature. À tout de suite.
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0: Alors vous avez parlé tout à l'heure des droits d'auteur, de l'équité, tout ça n'existait pas vraiment au moment du premier tube d'Image, dirons-nous.
1: Ouais.
0: Voilà, il y a 40 ans. Est-ce que, alors si on met ça à part, on en a parlé aussi, je me souviens, avec Axel Bauer, il y a plein d'artistes qui, dans les années 80, ont fait leur premier tube et se sont rendus compte que voilà, c'était un petit peu compliqué, qu'il fallait bien lire les papiers avant de les signer. Mis à part, est-ce que vous êtes, vous, Mario, nostalgique des années 80, ou est-ce que vous êtes heureux dans notre époque?
1: Je suis heureux parce que je le répète encore une fois.
0: Un bébé.
1: J'ai eu un bébé.
0: Ben oui, félicitations.
1: Mais pas la vie. La vie elle-même est super difficile.
0: Ouais.
1: La vie elle-même est quand je vois beaucoup de tristesse, beaucoup plus que dans les années 80 aujourd'hui. Je vois beaucoup. Autant que la technologie a avancé et je vois qu'on recule dans la tête, dans la mentalité, dans le côté humain, le don de soi. Le don de soi est devenu très hypocrite, très, très, très personnel. Et c'est ce qui me manquait. Il y avait l'esprit de solidarité, même si on se faisait des coups bas par moment, mais il y avait cet état d'esprit de vouloir regarder l'autre avec une forme de compassion. On avait là ce cœur-là. D'ailleurs, Jean-Jacques Goldman, il a fait les Restos du Cœur à l'époque.
0: Oui, c'est vrai, avec Coluche.
1: Et j'ai trouvé ça très, très fort parce que Jean-Jacques Goldman, Coluche et tous ces gens qui ont de l'humanité dans leur cœur ont fait pour moi, c'est un don à l'humanité, les Restos du Cœur.
0: C'est beau que vous parliez des Restos du Cœur puisque justement, les Enfoirés, la troupe des Enfoirés a chanté à plusieurs reprises dans les spectacles des Restos du Cœur, Les Démons de Minuit. Par exemple, là, on est en 2004, le spectacle s'appelle

0: était dans un medley de chansons toulousaines. Vous êtes toujours attaché à Toulouse, Mario ?
1: J'habite pas trop loin. J'habite à 100 km de Toulouse. J'habite à Agen. Je me suis désolidarisé un peu de Toulouse parce que ça devenait un peu. Comme je vous parlais de ça, ça devenait un peu. Ça s'est déshumanisé un peu. La place du Capitole, on ne peut plus aller avec la voiture. On a mis des barrières de partout. On a clôturé. On a mis des murs. Et ces murs-là a fait que aujourd'hui, tu achètes à Toulouse un certain bien. Et avec le temps, ça se dévalorise puisqu'il y a une expansion de la ville qui est mal calculée, mal réfléchie.
0: Ouais, ça vous plaît pas.
1: Ça me plaît pas, mais je reste dans ma mentalité, dans ma tête, je reste dans mon cœur toulousain, parce que mon studio, il est juste en dessous, les fan clubs du Stade Toulousain, à Toulouse.
0: Ah, excellent.
1: Juste en dessous, j'ai fait mon studio et je m'oblige toujours de garder ce contact toulousain avec Jean-Pierre Madère qui je voudrais un jour.
0: Macumba.
1: Ah ouais, qu'est-ce que j'adore.
0: Super Jean-Pierre.
1: J'adore cet homme.
0: Ouais, et lui à Toulouse aussi.
1: Oui. Voilà.
0: Belles histoires toulousaines. Alors, les reprises des Démons de minuit. Je sais pas si vous les connaissez toutes. On va voir.

0: s'appelle Didier Super. Didier Super, moi je l'adore. Il a sorti un premier album fabuleux il y a quelques années qui s'appelait Vaut mieux en rire que s'en foutre.
1: Oui.
0: avec des chansons comme Petit caniche peluche pour vieux que je vous recommande chaudement. Et donc il a fait cette reprise des Démons de minuit. Bon, la prochaine, je suis sûre que vous la connaissez.

0: pas mal, hein.
1: C'est extraordinaire. Mais ça prouve que c'est une chanson qui a le cœur de vouloir faire danser, faire chanter les gens. C'est très, je dirais...
0: Fédérateur,
1: voilà.
0: Ouais. Et puis bon, il y a cette version-là, évidemment, qu'on ne peut pas passer sous silence.
1: Non.
0: Parce que quelle version dingue.

0: ça, qui ça? C'est la version de Julien Doré.
1: Oui, j'ai reçu un coup de fil de lui un matin.
0: Ouais.
1: Il y a 2 ans de ça, son album est sorti.
0: Imposteur, ouais.
1: Oui, imposteur. Et salut, c'est Julien Doré. Ça t'ennuierait pas de venir faire un gag à tout le monde? Je voulais faire le buzz et je suis monté à Paris et il m'a emmené dans un sublime hôtel et il m'a dit écoute tu vas faire semblant que tu n'aimes pas qui ça et après zoom arrière il a c'est ça que j'aime avec les jeunes de maintenant, ils ont l'idée, ils ont l'intention, ils ont cette inventivité de partir de quelque chose qui existe très fort déjà et d'emmener un plus par rapport à ça. Et Julien Doré est très bon pour ça.
0: Et en plus, il est en train de nous écouter, il vient de m'envoyer un message. Alors, c'est un vocal. Il m'a dit, allez, il faut passer ça à Mario. Alors, c'est parti. Je mets mon téléphone devant mon micro, pardon pour la qualité du son.
2: Salut Mario, écoute, tu es avec mon amie Émilie et je voulais te faire un petit coucou. Voilà, une petite pensée, c'est Julien Doré. Te remercie encore une fois pour toute la bienveillance et ce joli moment partagé ensemble. Voilà, quand on s'est vu et qu'on a fait notre petite blague où on a fait croire que tu n'aimais pas du tout ma version des Démons de minuit. C'était un moment génial et puis notre discussion aussi après. Voilà, ça, c'est des moments dont je me souviens. Donc voilà, je voulais te faire ce petit coucou, t'embrasser et puis te dire à bientôt, j'espère. Je t'embrasse Mario, gros bisous et salut Émilie. Ciao.
0: C'était
1: un gros bisou de ma part aussi.
0: Julien. C'est une vraie rencontre, hein, ça, Julien.
1: Ah non, mais c'est une vraie rencontre. C'est quelqu'un qui. Et il... D'ailleurs, si tu le vois sur lui, c'est le body talking, as we say in English.
0: Ouais. Le langage corporel de Julien.
1: Ouais, c'est ça. Ouais. Et il va vers les gens, il est généreux, il est tout est pensé, c'est bien calculé, c'est bien réfléchi. Et moi, j'aurais aimé que mon fils le ressemble dans si je voulais que il y a quelqu'un, un membre de ma famille qui je voudrais que mon fils ressemble à cette forme de caractère d'artiste parce que j'adore ce qu'il est.
0: Waouh, mais c'est beau. Merci beaucoup d'être venu nous voir, Mario. Félicitations pour les 40 ans des Démons de minuit. On se reverra pour fêter les 50 ans, sans doute. Et puis, alors, vu que de toute façon, vous faites un concert tous les 3 jours en moyenne, on va pas tarder à se recroiser sur scène.
1: Hein, non, on va pas tarder.
0: Bon, génial. On va passer un bel été. La bise au tout petit qui vient d'arriver.
1: Merci beaucoup.
0: Merci d'être venu nous voir.
1: Kibo, elle s'appelle.
0: Oh, bisous. Bisous, c'est une petite fille.
1: Bisous, moi, Kibo.
0: Oh, elle nous écoute, mais elle a quel âge?
1: 7 mois.
0: 7 mois, oui. Donc on peut dire des gros mots, ça ne lui fera pas. Elle sera pas traumatisée. Fantastique. Merci beaucoup, Mario. À très bientôt.
1: Des bisous à toi, Julien.
0: Merci. 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
0: Et un petit peu de rock'n'roll maintenant. Joan Jett and the Black Hearts. I love rock'n'roll. Et des bonnes nouvelles de l'actu musicale à suivre. Merci d'avoir choisi Décibels.

0: Oh, qu'est-ce que ça fait du bien d'écouter Joan Jett and the Black Hearts, I love rock and roll. La bonne nouvelle, c'est que Joan Jett est en tournée. Une seule date en France. Je sais, vous allez râler, mais pour une fois, c'est pas à Paris. La seule date en France, non, c'est dans un festival que j'adore. Le Rétro C'est Trop. Je sais pas si vous avez déjà entendu parler de ce festival. Rétro C'est Trop, c'est à Tilleulois, dans les Hauts-de-France. Et c'est un festival qui fête ses 10 ans cette année. Et c'est vrai que là où il y a plein de festivals un peu nostalgiques, années 90 ou années 80, on en parlait à l'instant, évidemment, avec Mario de Images, eh ben, le Rétro C'est Trop a adopté une esthétique qui est différente, mais qui, alors moi, me plaît beaucoup puisque c'est du rock, rien que du rock. Il y a 15 000 festivaliers qui viennent chaque année applaudir des groupes donc qui ont marqué, on va dire, les fans de rock depuis les années 60. Donc il peut y avoir Tears for Fears, mais aussi Deep Purple, les Stray Cats, côté français Louis Bertignac, il y a eu Alice Cooper, évidemment, dieu du hard rock américain, il y a eu Trust, les Sex Pistols, bon... Enfin, ce qu'il en reste, mais enfin, quand même, ils sont venus. ZZ Top aussi est déjà passé. Les Zombies, enfin voilà, c'est vraiment trop beau. L'édition des 10 ans de Rétro C'est Trop, bah, c'est tout bientôt, hein, du 26 au 28 juin. On ira donc faire un tour en Picardie pour écouter Joan Jett et l'applaudir, elle que nous venons d'entendre. Également les B-52s, ça fait plaisir. Europe, oui. Oui, je le fais bien. Europe et Matmata. Et là, la boucle est bouclée puisque l'album de Matmata est à gagner maintenant au Blind Test.
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0: Un album qui s'appelle Lambardé, album de reprise, 20 titres, 20 reprises donc, des choses qu'on attendait de la part de Matmata, comme The Cure ou Dao, et puis Renaud, Abba, Johnny Hallyday, ils reprennent des chansons incroyables, dans plein de langues, en français, en anglais, en breton, là encore on attendait ça de Matmata, mais vous allez les entendre chanter en espagnol, en portugais, en italien, etc. Plein de langues européennes, en suisse allemand, s'il vous plaît. Ils reprennent une chanson, oui, du premier groupe de Stéphane Echer, ils chantent en suisse allemand. Enfin, c'est incroyable, vraiment cet album de Matmata est dingue, Lambardé, moi j'aime beaucoup. Et donc je suis ravie de l'offrir à Gilles et à Souleymane. Bonsoir messieurs.
2: Oui, bonsoir Émilie.
0: Bonsoir,
3: bonsoir Souleymane.
0: Comment ça va?
3: Bonsoir
0: Gilles.
3: Ça va très bien, je te remercie Émilie.
0: Ouais, j'entends, t'as une bonne voix, t'as une bonne voix du week-end alors
3: oui,
0: qu'on est
3: va,
0: que
3: oui,
0: mercredi. C'est pas très sérieux.
3: Caroline.
0: Gilles, je te présente, ou je sais pas si vous connaissez déjà, Souleymane, donc, qui vient jouer avec nous aussi. Souleymane, comment ça va?
3: Ça va. Moi, par contre, je suis crevé.
0: Ah bah, on est mercredi en même temps, hein. C'est le bilan d'étape de la semaine. C'est là où on se dit, est-ce que j'ai bien fait ou pas? Allez, oui, je continue. Bon, Souleymane, désolé pour le coup de fatigue, mais là, normalement, la joie va revenir et l'énergie.
3: Avec un bon coup de rock.
0: Ah voilà, et un bon blind test. Ce sont donc des chansons qui parlent de la vie et le cadeau que vous gagnez tous les deux, puisque dans le blind test de Décibel, il n'y a pas de perdant, c'est comme à la fête foraine. Vous remportez chacun donc un exemplaire de l'album de Matmata, ok?
3: Ça marche, merci.
0: C'est gagné, bah, avec plaisir. Comme ça, maintenant que vous avez gagné, vous pouvez jouer tranquillement, sans pression, mais avec évidemment beaucoup d'attention. Ce sont donc des chansons qui parlent de la vie et on recherche leurs interprètes, ok?
3: D'accord. Okay.
0: Alors, Gilles et Souleymane, n'oubliez pas ce petit point de règlement très important. Il faudra
3: dire son prénom.
0: Oui, il faut dire son prénom avant de donner la réponse. Merci. Je le répète tous les jours, vous devez en avoir marre. Pardon.
3: Ah non, absolument pas, non.
0: Ah là là, Gilles et Souleymane.
3: Non, c'est pas là.
0: Ah, merci, trop sympa.
3: Oui, voilà, on ne sait pas là, on va vous t'écouter, Émilie.
0: C'est vrai, ça. Merci les gars d'être là, ça fait plaisir. Allez, première chanson qui parle de la vie, dites-moi, qui chante ça?

0: belle cette chanson, la vie ne m'apprend rien, Daniel Balavoine. Et c'est vrai que j'aimais bien la reprise de Liane Folie. Elle avait assuré, quand même.
1: Oui.
0: Voilà.
1: Ouais.
0: Petit avis personnel non sollicité, vous en faites ce que vous voulez. Souleymane, après Balavoine, on continue la vie d'un autre point de vue.
1: Souleymane et L5.
0: Oui. Reprise aussi par Julien Doré, c'est vrai, toutes les femmes de ta vie. Il a bon goût, Juju. Hein. Un point pour Souleymane, un point pour Gilles. Vous êtes parfait, vous avez fabriqué un petit moment de suspense où le public se demande, mais alors, mais qui va gagner ce blind test? 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Oh, on dirait vraiment que je suis en train de vous vendre des tapis. Hein. C'est terrible. Et il se lessive, madame. Oui, il passe à la machine, elle n'avait pas besoin d'aller au pressing. C'est un tapis fabuleux. Allez, j'arrête. Gilles et Souleymane, on va faire une dernière chanson de la vie. Attention. Là, c'est la vie intense. C'est la vie vintage.
1: Gilles, Edith Piaf,
0: non ? Oui, bravo !
1: Souleymane, ouais, Edith Piaf, la vie en rose.
0: Et vous savez quoi ? J'aimerais bien que Julien Doré la reprenne, celle-là. Je suis sûre qu'il ferait une super version. Il ferait comme ça. Ça me fait quelque chose. Un peu avec son petit accent du sud, là, ce serait trop beau. Non ? J'ai fait un peu Cabrel, là. Cabrel qui a fumé des clopes, c'est trop bizarre, cet accent. Non, mais voilà, on va lui proposer à Julien Doré de refaire la vie en rose. En tout cas, Gilles et Souleymane, vous avez été magnifiques et vous avez tout trouvé. Bravo, messieurs.
1: Merci beaucoup, Émilie. Merci. Merci, Émilie. Bonjour.
0: Oui, évidemment.
1: À Caroline.
0: Eh ben, bisous, Caroline.
1: Dans l'Indre-et-Loire, qui habite à Rivière.
0: Très bien. Caroline, Rivière, Indre-et-Loire, gros bisous. Souleymane, Gilles, bisous aussi. Et tant qu'on y est, une bise à Clacla. Mais oui, Clara Luciani a écrit une chanson géniale sur la vie, sur sa vie, sur cette vie. Elle ne revient pas, tout ce qui lui arrive, et elle le raconte en chanson sur son troisième album, Mon sang, Clara Luciani, et dans Décibel. Il est 20h47, les amis. Bonne soirée.

0: Luciani, cette vie, c'était sur son album Mon sang qui était sorti à la fin de l'année 2024. Elle a donc passé une bonne partie de l'année 2025 sur la route. 2026 est peut-être le moment de préparer la suite ou alors de partir en vacances. Hein. Elle l'a bien mérité aussi. Bref, on envoie par les ondes nos meilleures pensées à Clara Luciani.
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0: Allez, il est l'heure du coup de cœur du jour. Et c'est un garçon qui vient d'une bande dont on parle beaucoup. Lui, il s'appelle No More. Vous ne le connaissez pas encore, peut-être. Mais dites-vous que les artistes qui gravitent autour de lui s'appellent Joseph Kamel, Daisy ou encore Pierre Garnier. Vous avez compris de quelle bande je parle. C'est la bande de Caen, dans le Calvados. Alors, No More, de son vrai nom Nicolas, c'est un jeune artiste franco-portugais basé donc en Normandie. En fait, il a débarqué à Caen il y a une dizaine d'années pour entrer aux Beaux-Arts. Voilà. Il a d'abord fait de la photo et puis il a donc rencontré l'équipe du label Duchesse. Et c'est là-bas qu'il va rencontrer tout plein d'artistes de la scène normande et que ça va quand même pas mal l'inspirer. Il vient de sortir un album qui s'appelle Le meilleur de mes potes. J'ai bien aimé ce titre. J'ai trouvé que voilà, on s'y retrouvait. Et dessus, il y a la chanson-titre, Le meilleur de mes potes, à découvrir donc notre coup de cœur du jour, No More, ça s'écrit N-A-U-M-A-U-R.

0: Besson.
1: Notre découverte du jour, No More, le meilleur de mes potes.
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1: Oh là là, c'est un anniversaire très important aujourd'hui. Vous allez me dire, la chanson anniversaire est importante tous les soirs. Vous avez raison, mais aujourd'hui, on a envie de souhaiter un très très joyeux anniversaire à une chanteuse qui s'appelle Cher. Elle a 80 ans aujourd'hui, Cher. C'est incroyable parce que entre le sport, la bonne génétique et une petite aide chirurgicale, effectivement, on ne sait plus du tout quel âge elle a. Et bien voilà, je vous l'annonce, elle a 80 ans aujourd'hui. Cher, et c'est, j'adore cette statistique, la seule chanteuse solo à avoir classé au moins une chanson dans le top des ventes sur 7 décennies consécutives. Ouais, depuis les années 60, il ne se passe pas une décennie sans que Cher soit numéro 1 des ventes. Donc voilà, c'est la seule à avoir réussi à faire ça. Cher, donc, il y a 80 ans aujourd'hui, je l'adore tellement. Alors en tant que chanteuse, mais aussi en tant qu'actrice. Sachez que c'est une excellente actrice. Et me dit-on, mais ça, moi, j'ai pas grandi aux États-Unis, donc j'ai pas pu le vérifier. Excellente animatrice de télévision aussi. Quand on lui donne voilà un prime animé à la télé, elle fait ça comme une chef. Non, moi, j'ai un souvenir d'adolescence de Cher. C'est qu'en 1992, quand Disneyland Paris a ouvert, qu'on appelait à l'époque Euro Disney, et ben c'est elle qui est venue chanter à la cérémonie d'ouverture et elle a chanté cette chanson-là.

Ouais, Cher. En 1992, cérémonie d'inauguration de Euro Disney. Et en fait, The Choup Choup Song chanté par Cher, c'était la bande originale d'un film génial qui s'appelait Les Deux Sirènes. Et Cher jouait dedans. C'était un film qui se passait dans les années 60. Et c'est Winona Ryder qui jouait la fille de Cher. Donc voilà, super film de meuf, on va pas se mentir. Mais très très chouette, Les Deux Sirènes avec Cher. Et film incontournable des années 90. Allez, nous, on va aller plutôt dans les années 60 pour célébrer l'anniversaire de Cher et ses 80 ans. On l'écoute avec son Cher Sonny. I got you, babe.

0: 1965, la sortie de I Got You Babe, Sony et Cher. Elle avait 19 ans, Cher, bébé. Et ben aujourd'hui, elle fête ses 80 ans et on lui envoie tout l'amour du monde. Quelle belle artiste. À vous aussi, on vous envoie plein d'amour. Mais oui, vous êtes un beau public. Merci d'avoir écouté Décibel. Toutes et tous, on vous embrasse. Et aussi l'équipe de l'émission. Ce soir, aux commandes, il y avait Iris Guitoni, Basile Combes, Elodie Biancamaria, Alexandra Sackberg et Franck Moilier. À demain, on parlera de l'Amérique et de la route 66 en chanson avec mon invité Laurie Kenton.
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3: Bonjour la France, j'espère que tu vas bien la France. On est mercredi. Moi je vais bien, j'ai déjà deux candidats sélectionnés pour la finale de vendredi.
4: Oh là
3: comment
4: là
3: ça
4: là
3: se passe Éric Bastien?
4: Bonjour, bonjour à tous, vous êtes passés du rose au bleu aujourd'hui.
3: Exactement. Alors je vous rappelle que toute la semaine, nos candidats vont s'affronter pour gagner.
4: Enfin, vos candidats vont s'affronter, oui. Parce que je sais rien.
3: Oui, pour voilà. L'instant, mes candidats vont s'affronter. Ouais. Alors le premier prix, il s'agit d'un séjour pour 4 personnes au parc Astérix. Et attention, on rigole pas, parce que c'est cap sur l'Égypte au parc Astérix. Il y a 50 attractions, il y a des spectacles, mais vous allez affronter le remous de la descente du Nil, vous allez prendre de la hauteur avec l'envol d'Ibis, vous allez découvrir cet automatix. Et vous dormirez dans un hôtel, dans une chambre familiale. Les petits déjeuners et les dîners sont inclus. Et puis pour que votre voyage jusqu'en Égypte soit plus simple, 100 euros en carte carburant et le parking inclus. Ça, c'est du cadeau. Si on ne gagne pas ça, on gagne quoi, cher ami?
4: Vous savez, Valérie, au parc Astérix, il y a la parade. Ça, c'est la vraie musique de la parade avec les personnages d'Astérix. Mais êtes-vous au courant que Joe Malongo parade, lui aussi?
3: Ah mon Dieu!
4: Et la parade de Joe Malongo, tous les jours, 16h et 18h, avec ses 32 dosettes déguisées, oui, costumées, maquillées, 32 dosettes qui défilent comme ça pour vous, jusqu'au chaudron magique.
3: Est-ce que les 6 verres en verre défilent aussi?
4: Les 6 verres en verre, alors il y a tout un effet spécial, vous verrez,
3: voilà,
4: parce que c'est en l'air et tout. Et Joe Malongo arrive comme ça, du haut de, comme Johnny Hallyday au Stade de France.
3: Ah, ça doit être beau.
4: Et alors tout le monde remue la cuillère de la potion magique de Joe Malongo. Et ça vous donne un café avec 32 dosettes.
3: Bien sûr, c'est magnifique. Bon, et puis surtout, nous allons commencer.
4: C'est de pire en pire.
3: Oui, écoutez, je ne sais pas. C'est l'anniversaire aujourd'hui de Maëva, qui fait partie de notre équipe et qui, depuis début d'Otaken, nous fait nos petites vidéos qui sont sur les réseaux.
4: Bon anniversaire, Maëva.
3: Bon anniversaire, Maëva. Voilà, allez, jingle, on accueille nos candidats. Comment ça va, Catherine? Comment ça va, Christophe?
4: Bonjour.
5: Bonjour.
3: Alors, Catherine, qui voulait jouer avec moi?
5: Non, bah, oh oui.
3: Ça tombe bien, tu vas jouer avec moi.
4: Ouais.
3: Alors, tu joues avec Ici, Loire, Océan. Tu as 60 ans.
5: Oui.
3: Quel bel âge. Et tu habites à la Chapelle Basse-Mer. Comment on appelle les habitants de la Chapelle Basse-Mer?
5: Les Chapelains.
3: Oh, les Chapelains, c'est presque Châtelaine, quoi. Enfin, c'est ça.
5: Oui, c'est bon. Oui, oui.
3: Oui, oui.
5: On a un grade.
3: Oui, tu as un petit grade. Tu es propriétaire du château, quoi. Alors, tu es mariée à Serge, tu as 3 enfants et tu as une petite fille, c'est ça?
5: Oui, c'est ça. On s'appelle Elsa.
3: Oh, comme la Reine des Neiges.
4: Non, vous n'allez pas me la remettre.
5: Oui, la Reine des Neiges. Elle a 10 ans.
3: Libérée, délivrée.
4: Non, ça va.
3: Alors, tu as un petit chat. Comment il s'appelle ton petit chat?
5: Manuka.
3: Oh, qu'est-ce que c'est Manuka? Pourquoi Manuka? Ça veut dire quelque chose?
5: Ben, c'est une plante. C'est une plante qui guérit beaucoup de choses.
3: Oh, ben voilà. Alors...
5: Surtout, il me fallait un M et je ne savais pas quoi trouver. J'étais chercher dans les huiles essentielles et j'ai trouvé Manuka.
3: C'est très bien.
4: Et comment on m'a dit Manuka?
3: Manuka.
4: Et le chat, se fait des griffes, il se fait une manucure, Manuka?
5: Non. Il a que 3 pattes en plus. Hein.
3: Voilà. Oh, petit chou à la crème. Bon, alors, j'en ai pas. Alors, tu es coach de vie intuitive depuis 10 ans.
5: Oui, et je fais ça depuis bien, bien, bien longtemps.
3: Et alors, qu'est-ce que c'est une coach de vie intuitive?
5: En fait, je ressens les choses, je suis médium, alors je ressens les choses à travers les mémoires que les gens peuvent avoir dans leur corps. C'est-à-dire que quand ils ont des blocages de la vie, puisque malheureusement, on a tous des parcours un peu chaotiques... Ben moi, je vais les aider à dégager ça, de se sentir plus léger et d'avoir la joie de vivre.
3: Oh, mais je vais aller à la Chapelle Basse-Mer, moi. Tu vas me faire une petite séance de coach de vie intuitive.
4: Vous allez vous sentir plus légère, elle l'a dit.
5: Ouais.
3: Okay, non,
5: mais j'amène la joie. Parce qu'en fait, j'ai travaillé 30 ans avec des enfants sur Paris, parce que j'étais parisienne avant. Et c'est toute l'équipe, le pédiatre, le pédopsychiatre, tout ça, m'ont dit, mais Catherine, tu t'installes, c'est pour arrêter, quoi. Faut pas, tu perds ton temps, alors que tu aiderais énormément d'enfants, des adultes.
3: Eh ben, c'est super, ça. J'aime bien les gens qui aident les gens. On va tout de suite rentrer dans la compétition avec ta première question, vrai ou faux. Tiens, je te mets Jacques Brel.
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3: Alors, on va parler de bière. Écoute bien cette question. Une brasserie bretonne a lancé une bière qui s'appelle John Lemon. Et il paraît que du coup, bah, cette brasserie s'est fâchée avec Yoko Ono, la femme de notre ami John Lennon. Est-ce que c'est vrai ou faux, top chrono, 5 secondes?
5: Moi, je dirais non, parce que je ne sais pas du tout.
3: Eh bien, c'est vrai, figure-toi, parce que dans les Côtes d'Armor, une brasserie s'est retrouvée en conflit avec Yoko Ono, parce qu'ils ont lancé la bière John Lemon, un jeu de mots inspiré de John Lennon et du citron. Bon, bah voilà, fin de partie. Pas de points pour toi, ma chérie.
4: Bon, Catherine ne veut pas jouer avec moi, mais Christophe, lui, est ravi de faire partie de la team. Bienvenue, Christophe, avec ici Brassizel. Ça va?
7: Merci, Eric.
4: Hey, tu veux jouer avec moi quand même, Christophe, rassure-moi.
7: Ah oui.
4: Ça va, alors on est bien.
7: C'est un honneur.
4: Oh, c'est trop.
3: Oh, arrêtez, mon Christophe, Dieu,
4: vous en faites
3: Dieu.
4: Des caisses, là, arrêtez. Vous habitez, cher Christophe, à Landivisio. Landivisio, c'est dans le Finistère, ça?
7: Oui, tout à fait, dans le Finistère Nord.
4: Exactement. Annie, partage ta vie, Christophe?
7: Oui.
4: Depuis combien de temps?
7: Aujourd'hui, ça fait 31 ans.
4: Exactement. Aujourd'hui, 20 mai, bravo. 31 ans de mariage pour notre Christophe. Avec Annie, on aura l'occasion d'en reparler, mais félicitations à vous deux. Vous avez bien travaillé? Merci. Vous avez des enfants?
7: Oui, on a deux filles. Ouais. Morgane, l'aînée, et okay. Alexane, la deuxième.
4: 30 ans et 25 ans. Qu'est-ce qu'elles font dans la vie, Morgane et Alexane?
7: Alors, Morgane est institutrice, professeure des écoles, comme on dit maintenant.
4: Oui, bien sûr.
7: Et Alexane est chargée de communication.
4: D'accord. Un petit lapin, comment tu l'as appelé, ton petit lapin?
7: On l'a appelé Pénélope.
4: Et tu le surnommes?
7: Mémère.
4: Eh ouais, mémère. Bon, ça veut dire que t'as un petit peu d'espace.
7: Notre mémère à nous.
4: Eh ouais, mais t'as de l'espace alors à la maison? Ou c'est un lapin dans une un appartement? Ou t'as du jardin?
7: Alors, on a du jardin, mais elle a tendance à manger les fleurs. Donc, du coup, on la garde un petit peu à l'intérieur, un peu plus qu'avant. Et elle sort de sa cage, elle se balade dans la maison.
4: Ah bah, fait ce qu'elle veut. C'est le lapin. Voilà. Bon, mon cri-cri, parce qu'on t'appelle cri-cri au boulot. Mon titi, parce que ta femme t'appelle titi. On va jouer?
7: Exact.
4: Allez, c'est parti pour tenter de marquer un premier point. Je t'emmène à l'Olympia de Paris.
7: D'accord.
4: Je précise parce qu'il y a d'autres Olympias en France. La salle de spectacle mythique parisienne, donc l'Olympia, compte plus de 2000 places assises. Est-ce que c'est vrai ou faux? Top chrono, 5 secondes.
7: Faux.
4: Faux. Eh, bravo, tu t'es pas fait piéger. C'est un peu vache la question, parce que l'Olympia compte 1996 places assises exactement. Salle mythique inaugurée en 1893. Tous les plus grands artistes y sont passés. Edith Piaf, les Beatles, Valérie Damido.
3: Bien sûr.
4: Tu sais que je t'ai vu sur la scène
3: de l'Olympia, j'ai chanté pour tout le monde.
4: Oui, pour un cancer. Exactement, j'étais là.
3: Alors.
4: T'es fait pour s'encontrer déjà.
3: Déjà, bah oui, chérie. Alors, Catherine, pas de points. Christophe, un point. Et là, tout de suite, maintenant, vous écoutez ici. Et on va écouter Kungs. Et Cooking on Fur Burners. La musique de Danser avec les Stars, l'année où j'ai fait Danser avec les Stars, les gars. Allez, Vice Girl, c'est parti, à tout de suite.

0: Ami Valérie Damido dans un état, ça. This Girl Kungs avec Cooking on Three Burners. Parce qu'au bout de 2 ans de saison de taquet, Burners. Moi, l'anglais, je le maîtrise.
1: Ouais, bien sûr.
0: Burners.
1: Bah, écoutez.
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1: Ici, nous sommes avec Catherine qui n'a pas de point, Christophe qui a un point. Catherine, on va se rattraper parce que tu es une battante. Tu fais beaucoup de randonnées tous les dimanches, 21 km.
3: Et oui. Et on a fait même 100 km en 4-5 jours à peu près.
1: Hop. T'as fait quoi les 100 km, c'était de où à où?
3: Alors, c'était de dans l'Orne, c'est le sentier jusqu'au Mont-Saint-Michel. On a fini dans le Mont-Saint-Michel. Mmh. Et j'avais 12 kilos sur le dos, puisqu'on avait de quoi dormir.
1: Oh, ah oui, oh. Ah, t'es courageuse, toi.
3: Ah oui, bah, ah, oui j'adore ça.
1: T'es prête pour faire Compostelle?
3: Oui, mais je vous dirais, je ferais mieux plutôt Pékin. Je voudrais aller faire ça. C'est mon rêve.
1: Ah oui, d'accord. Tu aimerais faire Pékin Express, oui. Peut-être?
3: Oui, ça y est, j'ai trouvé quelqu'un, alors on va s'inscrire.
1: Ah, bah voilà, faut s'inscrire à Pékin Express. Voilà.
0: C'est sur M6, ça.
1: Bah oui.
0: Une chaîne que vous connaissez bien.
1: Voilà.
0: C'est pas une chaîne où vous revenez bientôt?
1: Si, voilà.
0: Bon, je dis ça, je dis rien.
1: Alors, tu adores la Zumba, en fait, hein, c'est...
3: Oui.
1: Bah voilà, donc tout ce qui bouge, quoi. Tout ce qui est hyper rythmé, tout ce qui est hyper sportif.
3: Oui, tout ce qui est danse, surtout, mais la Zumba s'emmène bien.
1: Ah bah voilà, bon bah c'est super.
3: J'aime bien le tango ou la valse ou les... J'adore danser, je trouve que ça me plaît.
1: Moi j'adore danser aussi, je trouve ça génial.
0: Oui mais avec des stars.
1: Non, pas forcément, j'aime bien danser tout court. Non, dans mon
0: jamais,
1: salon.
0: Jamais proposé, jamais pas invité.
1: Qui, danser avec les stars?
0: Bah danser avec moi, jamais proposé de danser un truc.
1: On a quand même dansé beaucoup ici, hein. Ouais, on a fait beaucoup de choses.
0: Oui, on s'est fait beaucoup mal aussi.
1: On s'est fait beaucoup mal. Alors ma chérie, tu vas marquer ton premier point tout de suite avec la deuxième question vraie ou faux. Tiens, une ambiance. Alors ça, c'est le générique du film La Cité de la Peur.
3: Ouais.
1: Alors, est-ce que tu connais ce film?
3: Oui, un petit peu.
1: Alors, je vais te poser la question. La Cité de la Peur, c'est un film d'horreur français. Est-ce que c'est vrai ou faux? Top chrono, 5 secondes.
3: Non, c'est faux. Ah oui. Bon, bah oui. Mon mari me dit oui.
1: Ah bah, non, mais t'as dit faux en premier. Donc je prends ta première réponse. Ça m'arrange parce que c'est faux. Alors tu vas dire à ton mari, tu vas dire à Serge qui reste bien tranquille, c'est
0: Serge
1: une comédie.
0: Bien sûr.
1: Voilà, c'est une comédie. Prenez un chewing-gum, Emile. C'est en 1994, ça se passe pendant le Festival de Cannes. Et les projectionnistes, c'est eux qui projettent un film d'horreur. Mais le truc, c'est une comédie. Bravo, un point.
0: Christophe, tu as un point également. Christophe, tu avais la bonne réponse, bien sûr. Il n'y a pas de souci. Toi, tu savais que c'était une comédie.
4: Oui.
0: Oui, Christophe.
1: Oui. Ah oui.
4: Elle est
0: nulle. Oui, la carioca, évidemment.
5: Youpi, dansons la carioca.
1: Alain Chabat, quelle merveille.
0: Christophe, tu as été cuisinier en EHPAD. Pourquoi c'est fini?
4: Oui.
0: C'est fini, ça? Tu fais plus?
4: Non, c'est... Alors, c'est le poste qui a changé. Disons d'accord. Que je suis toujours dans le même établissement.
0: Okay.
4: Mais mon poste a changé. Du coup, je ne fais plus de cuisine, mais je livre des repas à domicile pour les personnes âgées.
0: Ah ouais, donc tu es plus en contact avec les gens. Du coup, c'est peut-être plus sympa?
4: Oui. Ouais, c'est plus sympa, ouais. J'aime bien ça, en plus. Donc, les gens sont sympas.
0: Ouais.
4: Ça fait sortir et puis rencontrer les gens pour lesquels, avant, je faisais à manger. Quoi.
0: Exactement. Tu vois leur vraie réaction, s'ils aiment ou s'ils aiment pas, du coup. Voilà, comme ça.
4: Tout à fait.
0: Voilà. Petit, tu voulais être pâtissier. Hein. Ça a toujours été là, de toute façon.
4: Ouais. Voilà. Ouais, c'était un truc qui me bottait.
0: Mais je sais pas. Alors, écoute, elle veut faire Pékin Express sur M6. Pourquoi tu fais pas le meilleur pâtissier sur M6, là où Valérie Damido va arriver sur M6? Je fais une promo déguisée? Pas du tout.
1: Pas du tout.
0: Pas du tout. On ouvre le sujet du sport. Oui, on ouvre le chapitre.
1: Ah, Titi est sportif.
0: Il y a du dossier ou on passe à autre chose?
4: Non, on peut.
0: Il y a un peu de sport? Ouais, c'est vrai, t'es sportif?
4: Ouais, un petit peu moins maintenant, un peu beaucoup même peut-être.
0: Ouais.
4: Mais ouais, j'ai fait pas mal de sport. Ouais. J'ai fait du vélo, de la course à pied, les trails, les semi-marathons.
0: Ah oui, non, quand même.
4: Non,
0: voilà,
4: à trop
0: niveau.
4: La salle de sport, enfin.
0: Oui, voilà. Oui, en judo, bien sûr. Non. Et voilà. Puis tu bricoles un petit peu aussi. Hein.
4: Ah oui.
0: Excusez-moi.
1: Bien. Une émission.
0: Ce ne serait pas le générique de Déco, une émission sur M6?
1: Déco, mais c'est dingue.
0: Mais ça fait combien de temps que Déco s'est arrêté ou a commencé? Je me souviens plus.
1: Non, bah, c'était il y a 20 ans.
0: Il y a 20 ans. Mais ce ne serait pas l'occasion de faire quelque chose pour les 20
1: écoutez,
0: ans?
1: Écoutez, je ne sais pas, demandez à M6.
0: Bah, écoutez, je les connais bien, ils m'en ont parlé. Christophe bricole donc un petit peu du placo, de la plomberie. Ouais, tu te débrouilles bien, t'es manuel. Hein.
4: Oui, j'aime bien ça, ouais.
0: Ok. On joue ?
4: On joue.
0: Allez, c'est parti. Avec un petit extrait.
6: J'ai découpé la photo dans Vogue, le magazine. J'ai découpé la photo de mon héroïne.
1: Oh my god.
0: C'est Marc Lavoine, hein ?
1: C'est Marc Lavoine, oui.
0: Vogue magazine, dis donc. Je savais même pas qu'il allait chanter ça, Marc Lavoine. François Mitterrand, le président de la République, a été directeur du magazine féminin intitulé Votre beauté. Est-ce que selon toi c'est vrai ou faux ? Top chrono. François Mitterrand a été directeur de ce magazine. Faux, tu dis ?
4: Oui.
0: Eh bien, avant de devenir celui que tu connais, il a bien travaillé pour le magazine féminin Votre Beauté. On est dans les années 40. Comme quoi, la crème de jour, ça mène à tout. Ouais, je suis désolé, mais c'est vrai. Il a bien été là-dedans.
1: Eh bien, un point Catherine, un point Christophe. Égalité parfaite. Et là, tout de suite, un peu parti, un peu naze. Ah bah non, c'est pas ça, c'est Joueur de Blues. Ah oui. Allez, c'est Michel Jonas. Vous écoutez ici, on vous aime. À tout de suite.

0: joueur de blues. Michel Jonas à 12h24 et 33 secondes parce que j'aime la précision sur cette radio ici.
1: Jungle.
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1: Nous sommes au taquet avec Catherine qui joue avec ici Loire-Océan contre Christophe qui joue avec ici Braise-Isel. Alors, notre Catherine, elle a rencontré son mari grâce à une histoire de collègue, si j'ai tout compris, et surtout de chouquette. Oui, parce que figurez-vous que le midi, les collègues de Catherine retrouvaient les collègues de Serge. Et pareil qu'une fois, il a ramené des chouquettes, t'étais pas là, et il en a ramené parce que t'es gourmande, c'est ça l'histoire ?
3: Et oui, c'est ça, c'est exactement ça. Et ça fait quand même 42 ans qu'on est toujours ensemble grâce aux chouquettes.
1: Oh mon Dieu, mais il t'a ramené un sac de combien de kilos de chouquettes ?
3: Oh non, pas tant que ça, mais bon, la gourmandise m'a fait aller avec lui.
1: Oh mon Dieu, tu es tombée amoureuse de ses chouquettes avant de tomber amoureuse de ses yeux. C'est pas ouf.
3: Oui, c'est un peu ça.
1: Voilà, c'est très bien. Alors, il paraît que tu aimes chanter, tu chantes, tu as plusieurs cordes à ton arc, évidemment. Tu chantes surtout du gospel, si j'ai tout compris.
3: Bah, disons, je suis en chorale du monde. En fait, on chante toutes les langues. Et je fais aussi des cours particuliers pour parce que j'aime ça. Et puis parce qu'on a une école de musique et de chant à la chapelle, alors c'est à côté.
1: Alors,
3: j'en ai profité.
1: Eh bien là, ça tombe bien, c'est le quiz musical. Alors j'espère que tu vas trouver. Là, la chanson va s'arrêter à deux reprises. Il s'agit d'une chanson de France Gall. Et il va falloir que tu trouves les deux mots manquants. Parce qu'à la place des mots, là, il y a des pouettes-pouettes. Donc,
0: vous pouvez faire Flipper le Dauphin à la place des pouettes-pouettes aujourd'hui, si vous voulez.
1: Ok, et donc on va écouter. C'est France Gall, écoute bien, quand ça s'arrête, il faudra que tu me trouves les deux mots. C'est parti.
4: Ne

0: dites pas que ce garçon, il était fou. Il ne, pouette, pas comme les autres.
1: C'est...
0: Ne dites pas
1: il
0: que
1: n'était pas comme les autres.
0: Ok. Et pour quel poète étrange, les gens qui ne sont pas
1: la
0: comme...
1: Raison.
0: Ok. Et eh ben alors, est-ce que c'est il n'était pas comme les autres et est-ce que c'est la raison? Eh bien, on va tout de suite voir combien de points tu as marqué puisque c'est un point par mot manquant. Résultat.
2: Ne dites pas que ce garçon était fou. Ne vivait pas comme les autres.
0: Ah, c'était il ne vivait pas. Mais et pour quelle
2: raison?
0: Et raison, c'est bon, bravo.
2: Ils ne sont pas comme nous.
0: Eh bien, tu as un point, ma petite Catherine. Voilà.
3: Christophe avec ici Brésisel. Christophe qui fait de la moto, dis donc. Tu fais partie d'un club de moto? Raconte-moi ça.
4: Oui. Il y a un club de moto dans notre commune et j'en fais partie depuis 20 ans maintenant, puisque le club existe depuis 20 ans.
3: À Landivisiau, donc dans le Finistère, t'as passé ton permis il y a combien de temps, ton permis moto?
4: C'était pour la crise des 40 ans.
3: D'accord. C'est marrant, ça.
0: Ah bon,
3: ouais, c'est drôle. Donc il y a 20 ans, quoi, à peu près, en gros, quoi.
4: Oui, c'est ça. J'ai passé, il y a une vingtaine d'années, là, bientôt.
3: Et tu pars le week-end faire des balades en Bretagne, ça doit être génial avec ta moto.
4: Oui, certains membres du club organisent des week-ends, et puis du coup, on part tout le week-end avec plusieurs collègues, on fait des balades.
3: Avec ta BMW, comme la moto de la police nationale. Dis donc, je t'ai pas vu dans une émission avec Denis Fab, toi, il y a quelques années, hein?
4: C'est vieux, ça.
3: C'est génial, le fameux rire de Denis Fable. C'était le jeu du kaléidoscope. Et t'as participé, t'étais tout petit?
4: J'étais tout gamin. J'étais toujours en primaire. C'était les dernières années. Je devais avoir 9-10 ans à peu près. Et au moment de Noël, c'est vrai que tout le restant de l'année, il y avait les émissions étaient faites pour les personnes, pour les grandes personnes, on va dire. Et puis à un moment de Noël, il y a eu pour les enfants. Donc j'avais envoyé une carte postale, j'ai été tiré au sort, peut-être.
3: Oh, bravo.
4: Voilà. Et j'ai pu participer.
3: Et ça s'appelait Rester avec nous le samedi sur TF1. Allez, on joue. D'accord. Tu nous as dit tout à l'heure que tu voulais être pâtissier. Voici une chanson de Joe Dassin, Le petit pain au chocolat. Elle s'arrête à deux reprises. Écoute bien. Tout.

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2: Nous jouons avec Catherine qui a 2, Christophe qui a 3, qui tente de se qualifier pour la finale de vendredi. Le premier prix, c'est un séjour pour 4 personnes au parc Astérix. Ah là là, direction l'Égypte, on va faire la descente du Nil, on va voir l'envol d'Ibis et on va découvrir 7 automatiques, une chambre familiale, les petits déjeuners, les dîners, un séjour de 2 jours pour 4, les 100 euros de carte carburant, le parking inclus. Si on ne gagne pas ça, on gagne la machine à café Malongo, les 32 dosettes et les 6 verres en verre. Qui va l'emporter aujourd'hui? Jingle, on y retourne. Alors, Catherine, qui joue avec ici Loire-Océan, qui habite la Chapelle Basse-Mer, eh bien, qui est active, qui marche beaucoup, qui fait du sport, elle a plein de talents. Elle chante, on l'a vu tout à l'heure, dans une chorale, elle chante des chansons du monde, elle chante du gospel, et elle fait aussi de la couture, de la peinture sur soie, des tableaux, et dis donc, tu fais beaucoup de choses.
3: Bah, j'aime tout ce qui est manuel. Je peux être dans le jardin, comme je peux aussi... Vous me demandez de vous aider à faire une maison, je vais le faire. Ah. Je ne veux pas être super douée, mais je me débrouille. J'adore ça. Tout ce qui est manuel. Hein.
2: Ah, tu fais la peinture aussi dans les maisons, pas que la peinture sur soie.
3: Ah oui, oui, oui. Ah, puis j'adore ça. Même.
2: Oh,
3: peindre dans les maisons. Ah oui, oui, oui. Je faisais ça même quand j'avais une dizaine d'années. Quand mon père, il n'aimait pas trop, il me disait, je le faisais.
2: Tu es une maroufleuse, donc. Tu maroufles, bravo! J'adore les maroufles.
3: C'est pour ça que je me suivais tout le temps.
2: Ah,
3: dans
2: voilà.
3: Les émissions que j'avais pu faire, c'est pour ça que je voulais jouer avec vous.
2: Ah, ben,
4: bah, excusez-moi.
3: Mais je préférais Valérie, rien que pour ça.
2: Oh, ma chérie, tu es trop mignon.
4: Non, mais pardon, c'est l'émission d'écho dont parle
2: oui,
4: notre candidat.
2: Exactement.
4: C'est,
2: ça,
4: c'est une émission sur M6.
2: Sur M6.
4: Ça serait l'occasion, on l'a dit tout à l'heure, de revenir.
2: Oui, bah écoutez.
4: Valérie.
2: Oui, on va revenir.
4: Vous revenez ou vous revenez pas, Valérie?
2: Oui, oui, on va revenir.
4: Envoyez-moi la musique du suspense. Il faut vous répondre, Valérie.
2: Écoutez, je pense que, un, on revient. Deux, on revient peut-être. Ouais. Trois, on revient sûrement. Allez.
4: Ouais. C'est une bonne réponse. Bravo, voilà. Valérie. Vous avez gagné la manche de taquet.
2: Alors, il paraît que tu adores la cuisine du monde et surtout

0: la cuisine asiatique.
1: Ah oui, j'adore tout ce qui est Asie. Hein. J'ai vécu 25 ans dans le 13e arrondissement, alors. Et les Asiatiques, tout ça, leur cuisine. Et puis j'ai eu la chance d'aller à Pékin quand ma fille était étudiante là-bas.
0: Et donc, il paraît que tu cuisines des nems.
1: Ah oui. On m'a appris à faire ça parce que je faisais partie d'une association de femmes et chaque femme nous enseignait toutes les cultures, les cuisines, tout ça. Et j'adore ça.
0: Ah bah,
1: les nems, les rouleaux de printemps.
0: On l'adore.
1: Boule.
0: Je vais venir chez toi parce que tu vas me remettre tout ça, les énergies, tu vas me cuisiner, ça va être super. Alors écoute, tu vas essayer de marquer 3 points avec la question à choix multiples. Je pose la question, je te propose des choix et tu as 10 secondes pour me donner ta réponse. Tiens, une ambiance qu'on adore. Maya l'abeille.
2: Tu sais pourquoi je rigole?
0: Ma jeunesse, oui, je sais pourquoi.
2: Je peux le dire.
0: Oui.
2: Parce que vous avez été victime d'un canular très gentillé par un garçon qui s'appelle Olivier Bourg, qui à l'époque travaillait sur France Bleu, et vous a demandé de faire Maya.
0: Exactement.
2: Tout ça, c'est sur YouTube. Allez écouter Valérie, elle est excellente dans Maya l'abeille.
0: Je me suis fait piéger. Alors, figure-toi, ma petite Catherine, qu'aujourd'hui, mercredi 20 mai, c'est la journée mondiale des abeilles. Alors, petite question. Combien d'ailes possède une abeille? 2? 4, 6, elle n'a pas d'ailes, elle a un parachute. Voilà, top chrono, 10 secondes. Combien d'ailes une abeille? 2, 4, 6, elle a un parachute.
1: Je dirais 2.
0: Et pim pam poum pam pam. Eh bien non, elle en a 4. Elle a 2 paires d'ailes, 2 grandes à l'avant, 2 petites à l'arrière. Et elle peut battre des ailes 200 fois par seconde. Pas de point pour toi, ma Catherine.
2: Christophe habite à Landivisio. Il a dit qu'il faisait partie d'un club de moto. Il a d'ailleurs une belle BMW. Vous pouvez le croiser sur les routes de Bretagne. Il a un petit lapin qui s'appelle Pénélope et il est marié. Il est marié aujourd'hui, 20 mai, depuis 31 ans.
0: Oh là là là là.
2: Ah ouais, musique du mariage, s'il vous plaît. Allons-y, on a envie de célébrer ça. C'est comment la musique du mariage? Voilà, Christophe, quels sont les plus beaux souvenirs avec ta femme en 31 ans? T'en as un qui te vient comme ça?
3: Oui. La naissance de mes filles. Il y en a plein. On a fait des voyages. Et le quotidien avec elle, qui est toujours un plaisir.
0: Qu'il est mignon.
2: Oui, c'est un romantique. Ça. C'est pour ça aussi que vous êtes ensemble depuis 31 ans. Alors, il y a eu beaucoup de voyages, mais alors là, vous prévoyez peut-être pour célébrer ces 31 ans. Un nouveau périple, c'est où?
3: Alors, on va à l'île Maurice fin septembre.
2: Fin septembre. Waouh. Vous êtes déjà allé là-bas ou ça va être la première fois?
3: Non, ça va être la première fois.
2: Ok. Qu'est-ce qui vous plaît dans l'île Maurice? Qu'est-ce que, je sais pas, c'est les îles, la mer, l'ambiance?
3: L'océan indien. Exact. Et puis le côté exotique.
2: Bien sûr.
3: Et voilà quoi, palmiers, cocotiers.
2: Bon, n'hésite pas à aller visiter Port-Louis. Hein, c'est
0: la chaleur.
2: Oui, c'est vrai.
3: Oui, la chaleur aussi.
2: 31 ans, est-ce qu'elle te supporte? La réponse est oui, depuis 31 ans. Et pourtant, elle est bien obligée de supporter tes petits défauts parce que monsieur est maniaque. Eh oui. Ah, monsieur est chonchon, Christophe, hein?
3: Oui.
2: Ça se caractérise à quel moment de la journée?
3: Tous les moments, des fois.
2: Ah oui. T'es un râleur, quoi, permanent. Rien ne te plaît.
3: Non, pas permanent, mais bon, du coup, j'ai mes petits principes, quoi.
2: Ouais.
3: Comme tout à chacun, mais bon, peut-être que j'en ai un petit peu plus.
2: D'accord. C'est quoi le principe?
3: Un petit peu plus qu'elle, surtout.
2: Tout soit bien rangé, je sais pas, des trucs comme ça, quoi.
3: Voilà, oui, j'aime bien, j'aime bien que ce soit un petit peu ordonné.
2: D'accord.
3: Mais ça, c'est peut-être le côté professionnel qui fait ça aussi.
2: T'as bien compris. Allez, nous allons jouer pour t'offrir 3 points. Attention, qu'est-ce qu'a... Voilà, c'est bien fait, hein. Hector Studio dans cette émission.
0: Oh là là, mon Dieu.
2: Au printemps, quel pourcentage de Français souffrent d'allergie au pollen, au rhume des foins, c'est en ce moment. Hein. Combien de Français en souffrent, selon toi? 10%, 20%, 30%, seule Valérie Damidon en souffre. Tous les jours, elle nous achoume dessus en permanence. Top chrono, 10 secondes. 10, 20, 30.
3: 30%.
2: Tu dis 30%. Alors, bon courage, parce que moi, j'en fais partie. Donc, si vous en souffrez, vous êtes comme moi. les 30%. Oui, c'est une bonne réponse. Près d'un Français sur trois souffre d'allergie au pollen au printemps, donc les fameux crabinets, les bouleaux. Voilà, votre mari, Valérie, votre compagnon.
0: J'aime bien quand tu me vouvoies, c'est généralement que tu vas me sortir une vanne derrière.
2: Bah, agisse, quoi.
0: Voilà, allez, ça fait 6 pour Christophe, 2 pour Catherine, et là, tout de suite, oulala, back to the, hein, back to the future, 1966, Sergio Mendes et Brésil, 66, Masquenada. Vous écoutez ici, vous avez les soleils dans vos vies, on vous aime à tout de suite.

0: Mashkenada.
1: Hein?
0: Mashkenada.
1: Mashkenada.
0: Mashkenada. Tudo bem.
1: Tudo
0: bom, tudo bem. Sergio Mendes, Brasil, 66, sur ici. Pourquoi 66 d'ailleurs?
2: Au taquet.
1: Pas.
2: Votre jeu de midi.
0: C'est l'année
2: c'est
0: de sortie
2: ici.
0: Peut-être.
1: Peut-être.
0: Donc en fait, c'est pas du tout le groupe Brasil 66. J'ai mal lu, encore une fois.
1: Non, si, c'est Sergio Mendes et le groupe Brasil 66.
0: Okay. Oh, c'est toute une époque que je ne connais pas, vous savez.
1: Bon. Oui, bah, moi j'étais née.
0: Je sais, je vous confirme.
1: Allez, donc Catherine à 2, Christophe à 6. Catherine qui joue avec ici, Loire-Océan. Notre Catherine qui chante, qui coud, qui peint, qui marche, qui saute en l'air, qui danse. Oh là là là là là là. Mais qui n'est pas très très douée en ski. Ah là là là là, il paraît que donc ton mari t'a emmené au ski, t'en as jamais fait bien évidemment, et tu te retrouves en haut de la piste, et t'as dévalé la piste en arrière en fait, hein. Comment tu t'as fait?
3: En fait j'ai essayé de me retenir à des poteaux, mais les poteaux c'était pour indiquer le chemin, alors ça tenait pas du tout, je l'ai ramené dans les mains à chaque fois, et j'ai fini dans le filet.
1: Ah oui d'accord, bah écoute, c'est super, c'est bien, tu t'es pas fait mal quand même.
3: Ah non, pas du tout. Non, non. C'est comme pour le tire-fesse. Hein. On me dit, tu tiens bon. Oui, je tiens bon. Ben, j'ai pas lâché, mais j'étais pas dessus.
1: Ah ben voilà.
3: J'étais complètement à côté.
1: Mais c'est très dur, le tire-fesse. On pense que c'est simple, mais pas du tout. C'est très compliqué.
0: Ben, la neige, elle est trop molle.
1: Et oui, j'ai trop mal. Alors, mais tu as refait du ski depuis. C'est pas resté...
3: Oui, une fois.
1: Ah oui, d'accord.
3: J'ai descendu une noix sans savoir que j'avais descendu ça.
1: Ah bah c'est magnifique, voilà, te voilà skieuse maintenant. Alors il t'est arrivé une petite aventure quand tu as été voir ta fille en Chine, parce que tu es partie toute seule visiter la cité interdite. Et alors là, pas de chance, t'es ressortie par une autre porte que celle par où t'es entrée. Qu'est-ce qui s'est passé?
3: Eh bien, comme je ne parle pas anglais ni chinois, je ne pouvais pas rentrer chez moi. J'avais plus la même orientation, quoi. Je ne savais pas, puis ma fille ne pouvait pas m'aider au téléphone. Bon, j'ai fait confiance. Moi, je fais très, très confiance aux gens. Et ben, je suis revenue une heure et demie après devant la porte de ma fille. Et là, j'ai dit waouh.
1: Ah oui, t'as fait un
3: petit... Je dirais que j'ai eu peur, hein, quand même. Hein. J'avais des larmes aux yeux, hein, parce que je me suis dit, mince, comment je vais rentrer? J'avais pris le taxi, mais ce jour-là, il pleuvait tellement que j'étais mouillée. Et les taxis ne nous prennent pas quand on est mouillé.
1: Ah, sympa. Bon, bah, du coup, t'as mis une heure et demie pour rentrer chez ta fille, quand même.
3: Oui, mais je suis rentrée vraiment devant la porte.
1: Ah ben ça, c'est magnifique.
3: Je fais confiance au monsieur qui a dit au chauffeur et puis à la personne de derrière, parce qu'ils sont deux dans le bus, hein, qu'il ne fallait pas que je descende, qu'il fallait que j'attende. Et elle m'a fait reprendre un autre bus et je suis revenue, je vous dis, une heure et demie après,
1: magnifique.
3: Devant la porte.
1: Alors, tu vas essayer de marquer 5 points. C'est la question cash. Oui. Et tiens, une petite ambiance.
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0: Oui.
1: Alors, l'encre de tes yeux, on va parler d'encre. Autrefois, qu'est-ce qu'on utilisait pour absorber l'encre et éviter les bavures lorsqu'on écrivait au stylo plume? Qu'est-ce qu'on utilisait pour absorber l'encre et éviter les bavures quand on écrivait au stylo plume? Top chrono, 10 secondes.
3: Un buvard,
1: est-ce que c'est une bonne réponse? Oui, c'est une bonne réponse. Et oui, on s'en servait pour absorber l'excès d'encre, et puis comme ça évitait les taches. Et l'effaceur, bravo, tu as 5, ça te fait 7 points.
0: Et on embrasse Philippe, évidemment. Philippe Buvard. Bon, c'était. Allez, je rends hommage aux grosses têtes. Hein. Là, on est digne des. Bah si.
1: Non, je regarde Basile, ça va, il n'a pas l'air de trop souffrir aujourd'hui, mon petit Basilou. Je suis avec toi, chérie. Tu sais que je t'aime, mon Basile.
0: Il a plus de 90 ans, Philippe Buvard, qui vit dans le sud de la France.
1: C'est Basile qui a 90 ans.
0: Non, ça va, Basile, il est jeune. Christophe. Alors, vous savez quoi? Christophe, il aimait déjeuner avec ce monsieur. Dark Vador, tu te perds.
1: Christophe, t'aimerais déjeuner avec Dark Vador?
0: Mais oui, parce qu'il est fan de Star Wars,
5: oui.
0: Christophe.
1: Oui, mais tu pourrais.
5: Ouais, j'aimerais bien.
1: Mais tu pourrais manger avec, je sais pas, Leia, avec Harrison Ford, je sais pas.
0: Ah non, mais il a le porte-clés, la tasse.
5: Oui, Dark Vador, il a une prestance.
0: Ah ouais, mais attends, dis donc, il n'y a pas une sortie aujourd'hui en plus, là, autour de Star Wars, avec le gros goût? T'es au courant de ça?
5: Je sais pas.
0: C'est une série à succès sur Disney+, ça sort, là, aux États-Unis, en France. Bah oui.
5: Mandalorian.
0: Oui. Exactement, Mandalorian et le gros goût. Bon, alors. ça ne s'arrête pas là, l'histoire de Dark Vador, parce qu'il adore se déguiser. Hein. Ah oui, non, Christophe est... Bah, à ton avis.
1: En Dark Vador.
0: Bah, évidemment, raconte quand tu t'es déguisé en Dark Vador.
5: Alors oui, on avait une soirée déguisée comme tous les ans chez des copines et puis du coup il fallait trouver un costume. Le thème c'était se déguiser un personnage connu.
0: D'accord.
5: Et du coup comme j'aimais bien Dark Vador, j'ai fabriqué le costume de Dark Vador.
1: Ah.
0: Alors.
5: Voilà.
0: Le masque, le sabre laser, tu l'as trouvé sur un site Vinted pour ne citer que lui. Mais attends, raconte ce que t'as fait quand même pour avoir la fameuse voix. T'as fait un truc particulier.
5: Oui, alors sous mon costume que j'ai fabriqué, j'avais téléchargé sur mon téléphone la marche de l'empereur et puis la marche impériale et puis derrière il y avait la respiration de Dark Vador et j'avais glissé une petite enceinte Bluetooth et que je faisais marcher sous le costume quoi. Donc il y avait la respiration. Donc je suis arrivé comme ça.
0: Je
5: suis arrivé comme ça.
1: Oh mon Dieu.
0: Ah non, mais il adore se déguiser. Sur le thème rouge et bleu, tu t'es déguisé en quoi ?
5: En Lego.
0: Ah oui, avec des cartons que tu avais fabriqués encore, hein, toi aussi. Hein,
5: exact. Oui, j'avais fabriqué le haut du personnage Lego, qui est assez cubique. Et donc du coup, la tête, je l'avais aussi fabriquée, poncé le carton jaune, avec les yeux, la bouche et tout le gros logo Lego sur le machin. Et pour le reste, c'était un survêtement bleu, ménage jaune.
0: Non mais t'adores ça, tu t'es déguisé en couple, t'étais en curé en soutane et ta femme avait des ailes blanches dans le dos. Enfin voilà, vous faites plein de trucs.
5: Oui.
0: Comme quoi on se marre bien chez toi là, hein, du côté de l'Andivision.
5: Ouais, on essaye.
0: Bah t'as bien raison. Voici ta question, elle vaut 5 points. Petit extrait. C'est Bill Clinton qui joue du saxo. Vrai de vrai.
1: Quel homme.
0: Quel est le prénom de la femme de Bill Clinton? Voici la question. Quel est le prénom de la femme de Bill Clinton? Top chrono, 10 secondes.
5: Hillary.
0: Elle a été la première dame des États-Unis à ses côtés. Elle s'est ensuite lancée. Elle a été candidate à la présidentielle en 2016 face à Donald Trump. C'est Hillary Clinton. C'est une bonne réponse. 5 points de plus.
1: Alors, 7 pour Catherine, 11 pour Christophe. Le bingo vous départagera. Mais tout de suite, on écoute Marine Escroc. Vous écoutez ici. À tout de suite.

0: C'était mon premier duo avec Marine.
1: Escroc. C'est moi l'escroc.
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3: Nous sommes au taquet avec Catherine et Christophe. Catherine a 7, Christophe a 11. Alors Catherine, elle, c'est pas avec Dark Vador qu'elle aimerait déjeuner, c'est avec Julia Roberts. Voilà. Et ça va être un peu dur parce qu'il paraît que t'es complètement nul en anglais.
4: On arrivera à le débrouiller. J'adore cette femme.
3: Et, oui. Et alors peut-être que tu pourras lui faire ton talent inutile. Tu sais imiter Donald, il paraît. Tu peux nous montrer?
4: Oui.
3: Vas-y.
4: Alors c'est... Voilà.
3: Eh ben, dis donc, entre moi, entre Flipper et Donald, on va faire un duo.
0: Alors, l'attaché de presse de Julia Roberts, c'est OK pour le déjeuner. Elle adore.
3: C'est super. Alors, ma chérie, pour t'encourager à gagner, je vais te faire écouter une chanson qu'on adore. Attention, vous tapez tous du pied, des mains, là où vous êtes. On écoute Queen.
0: Singing. On est déjà à trois tables avec vous, Valérie.
3: J'adore cette chanson. Alors, ma chérie, ton bingo aujourd'hui, il est simple, à mon top chrono. Tu vas avoir 10 secondes pour me donner un maximum de prénoms de garçons qui commencent par la lettre A comme ananas, comme Astérix. Donc, un maximum de prénoms qui commencent par la lettre A comme Astérix. Top chrono, 10 secondes.
4: Achille, Adolphe, Adrien, Aimable. Alain, Alban, Albéry, Albert, Alexandre, Alexis.
3: Ça fait 8, bravo, 8.
0: C'est pas mal, j'avoue.
3: Comment ça, c'est pas mal?
0: Oui, non, c'est bien.
3: C'est exceptionnel.
0: Bien. Oui, c'est exceptionnel.
3: Oui.
0: Christophe, on va voir dans un instant comment ça se passe. Tu restes en tête avec 11 points, elle a 7 points, on est sur le bingo, elle a fait 8.
3: Il faudra faire 9,
0: Christophe. Bon, Christophe, tu nous as bien régalé avec toutes tes histoires. Encore plein de bonnes choses pour tes 31 ans de mariage aujourd'hui. À 9 ans, tu passais à la télé avec Denise Fabre. Mais avant tes 9 ans, parce que nous, on est une machine à remonter le temps. Je fais bien le
3: rewind. Ah, ok, donc on est dans la soupe aux choux maintenant. Ouais,
0: qu'est-ce qui s'est passé à l'âge de 3 ans?
4: Ah.
0: On a fait une bêtise.
4: À l'occasion, on était dans un camp de vacances avec mes parents. Je suis allé chercher une glace avec des plus grands. J'avais 3 ans et du coup, la pièce qu'on m'avait donnée pour avoir cette glace, je l'ai avalée.
0: Ah ouais, une pièce de 10 centimes dans la bouche, oui, non, ça c'est sûr.
4: Oui.
0: Et pareil que ça a mis quand même une petite quarantaine de jours avant de ressortir par les voies naturelles.
4: C'est ça.
0: Voilà. Très très belle anecdote, on était ravis. Allez, c'est parti, mon Christophe, pour t'encourager, la musique que tu aimes. Dépêche Mode, David Guetta ou encore bien sûr à l'instant Daniel Balavoine, Sauver l'amour. On y va, Christophe, on va jouer avec les prénoms mais avec une autre lettre. Je vais te demander un maximum de prénoms de garçons. Commençons par la lettre... J'aime bien faire un peu de suspense. Oh. La lettre B comme une boîte ou comme banane par exemple. La lettre B, ok, c'est parti, 10 secondes.
4: Baptiste, Barnabé, Basile, Bastien, Baudouin... Benoît, Bernard, Bertin, Bertrand, Bruno.
3: Oui, voilà, pop, on en a 10.
0: 3, 4, 5, 6.
3: 10. 10.
0: Vous en comptez 10?
3: Oui.
0: Oh là là, Valérie, c'est.
3: Ah, oh, Catherine, sur le fil, c'est Christophe qui a gagné.
4: Eh oui,
3: je suis désolée parce que tu as très bien joué. Mais Christophe, bravo, tu seras avec nous pour la finale de vendredi. Tu vas tenter de gagner le séjour pour 4 au parc Astérix pour aller faire la descente du Nil, t'envoler avec les Ibis, découvrir 7 automatiques. Et puis surtout, tu pourras dormir à l'hôtel du parc en chambre familiale, les petits déjeuners, les dîners, 100€ de carte carburant, le parking inclus ou la machine à café.
0: Malongo, bravo Christophe, hein, bravo.
3: Eh bien, merci. Christophe,
4: bravo,
3: c'est.
4: Catherine.
3: Bravo Catherine, bravo, bravo Christophe.
4: Oui, mais bravo à Christophe.
3: Bon bah écoutez, c'est super, on vous remercie les amis. Je remercie Céline à la réalisation, Basile à la technique, Maître Coupez au savoir, Marian au standard, Eric Bastien.
0: Oui.
3: À quoi je te mets toi?
0: Vous mettez comme vous voulez, vous me classez comme inclassable.
3: Ah, un ingérable, un inclassable.
0: Ingérable, c'est pas mal ça.
3: Allez, c'est pas mal. Allez mes petits chéris, on vous aime, on vous embrasse très très fort. Et on vous retrouve demain
0: sur M6 pour les 20 ans de déco.
3: Pour les 20 ans de déco, mais surtout
0: c'est
3: au taquet.
0: C'est pas demain, c'est quand?
3: Non, c'est pas demain. Allez, bisous, à
0: c'est
3: demain.
0: C'est la rentrée.
3: Oui, c'est la rentrée.
0: Bah, soyez avec nous à la rentrée alors.
3: Allez, bah oui.
0: Bon bah jingle, Basile.
3: Allez. Il est 5h, Paris s'éveille et Yoann Guérin arrive.
0: Il est très en forme, Yoann Guérin. Il vous accompagne jusqu'à 6h du matin. Donc c'est dans les prochaines minutes. On vient quand, nous, Valérie?
3: Oh bah nous, on revient à midi, mon chat.
0: Ah bah on va se faire une petite chasse quand même avant, hein.
3: Évidemment.
0: À tout à l'heure.

0: Walking on the Moon, tout un programme signé The Police pour donner le la à votre mercredi. Bienvenue.
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0: Bonjour, excellent réveil. On espère que vous ne souffrez pas trop des températures en ce moment. Pense bien à vous qui peut-être travaillez avec des métiers difficiles et qui subissez la chaleur. On est de tout cœur avec vous. L'équipe des Leftos ce matin, Emeline, Saveria, Mélodie, Antoine et Aude Razo. Bonjour Aude.
3: Bonjour Johan Guérin, bonjour à tous. Une info qui va intéresser pas mal de monde. Le guichet pour réclamer 100 euros d'aide au carburant ouvre aujourd'hui. Attention, ce n'est pas pour tout le monde, je vous explique.
0: Ah bah avant d'aller sur la route et avant d'aller à la station service ce matin, moi je vous emmène passer le code de la route. Parce qu'on a un bon plan pour vous avec des préparations en ligne à prix bas. On en parle avec Valère Correa dans 5 minutes. 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
0: Mercredi 27 mai, très bon réveil, soyez les bienvenus, il est 5h. À la une, la chaleur monte encore d'un cran.
3: Et les chiffres donnent le tournis. 13 départements de l'Ouest sont désormais en alerte orange canicule. De la Manche à la Gironde, c'est inédit, redit Météo France. Grégoire Lecalot, des records sont encore tombés hier. Nouvelle journée la plus chaude que la France ait jamais connue pour un mois de mai.
4: 33 degrés à Dinard et à Brest, 31 à Saint-Brieuc, plus de 32 à Besançon, record battu à Nantes, à Rennes, à Angers, à Bergerac. La liste n'en finit pas. L'indicateur thermique national qui donne la moyenne des températures en est le reflet, 24,8 degrés hier à 17h. Le précédent record pour un mois de mai datait de la veille avec 24,6. Cet épisode de chaleur est qualifié d'ovni climatique, en tout cas historique, exceptionnel. Avec le réchauffement, les climatologues s'attendaient à des canicules, mais ils restent étonnés par l'intensité de cet épisode précoce. Mathieu Sorel, climatologue à Météo France.
5: Cet épisode, pour nous climatologues, il n'est pas surprenant, il n'en demeure pas moins choquant, étant donné les niveaux de chaleur que nous atteignons sur le pays. Alors des épisodes chauds au mois de mai, nous en avons déjà connu par le passé, 1947, 1953, 1992 ou encore plus récemment 2005, 2017 ou même 2022. Néanmoins, celui-ci se distingue par son intensité, sa précocité et puis son étendue géographique et enfin sa durabilité puisqu'il dure depuis plusieurs jours, il va encore continuer quelques jours.
4: Et aujourd'hui, les températures risquent de monter à 39 degrés, en particulier vers Bordeaux.
3: La vague de chaleur, autre chiffre, c'est 30% d'activité en plus au SAMU, 15 à 20% aux urgences avec depuis lundi une forte augmentation des hospitalisations de personnes âgées. Le syndicat SAMU Urgence parle d'une certaine tension. La ministre de la Santé, elle affirmait plutôt qu'il n'y avait pas de tension particulière à ce stade sur le système de santé.
0: À l'actualité, c'est aussi le top départ du guichet d'aide pour le carburant.
3: C'est parti, il ouvre aujourd'hui et ça vous concerne peut-être. Coup de pouce de 100 euros pour les gros rouleurs qui ont besoin de leur voiture pour travailler ou pour aller travailler. Les critères, attention, sont très précis. Donc un simulateur est disponible sur le site impots.gouv.fr pour savoir si vous êtes éligible. Simulateur qui fait quelques déçus, Salomé Martin.
6: Linda est hôtesse de caisse dans un magasin. Tous les jours, elle fait le trajet en voiture entre son domicile et son lieu de travail en Essonne.
7: J'habite à 25 km.
6: Elle rentre donc dans les critères de distance pour l'aide au carburant qu'elle ne refuserait pas.
7: Mon plein, habituellement, il était aux alentours de 70 euros et maintenant il est aux alentours de 90, voire je touche bientôt les 100.
6: Mais après avoir rempli le questionnaire en ligne,
7: vous n'êtes pas éligible, votre revenu fiscal de référence de part dépasse le plafond de 16 880 euros.
6: Elle est légèrement au-dessus de ce plafond de 16 880 euros. De peu, elle gagne en moyenne quelques dizaines d'euros de plus que le SMIC.
7: Je suis à la limite, je trouve ça abusé. Je compte chaque centime pour pouvoir mettre l'essence dans mon véhicule pour aller au travail. Je compte chaque centime pour pouvoir manger.
6: Elle confie même être angoissée de devoir refaire son plein à la fin du mois.
7: Là, je sais que je suis en réserve. Normalement, je reçois ma paye dans deux jours. Je me dis, je ne sors pas pendant deux jours. Comme ça, ça va tenir jusqu'à la fin du mois. Je reçois ma paye, je remets l'essence. Et je ne suis pas la seule. J'ai beaucoup de proches dans le magasin. Des fois, on est en salle de pause. On a des débats sur l'essence.
6: Linda appelle les pouvoirs pouvoirs publics à agir plus largement.
7: Ouais, une aide pour le carburant, ce serait déjà pas mal.
6: Ou dit-elle, en faisant en sorte que le prix de l'essence redescende.
3: Et l'État précise que l'aide sera versée une dizaine de jours après la demande. Une peine de 3 ans de prison, dont 2 ans avec sursis probatoire, est requise contre l'animateur périscolaire accusé d'agression sexuelle sur 9 enfants d'une école maternelle à Paris. Le jugement sera rendu le 7 juillet. C'était le tout premier procès public depuis le début du scandale dans le périscolaire parisien. À Roland-Garros, c'est historique et pas dans le bon sens du terme. Il n'y aura que 2 Françaises au deuxième tour. C'est du jamais vu à Roland-Garros depuis 1980. Réaction d'Elsa Jacquemot, l'une des 2 qualifiées aux côtés de Diane Paris. Réaction assez fataliste, écoutez.
8: C'est triste, mais ça ne veut pas dire que le tennis féminin est mauvais, que le tennis féminin n'y arrive pas. Que juste ce que je pense, c'est qu'on joue des grosses joueuses, qu'on est dans des gros tournois, que c'est vrai qu'il y a une adversaire en face. Malheureusement, oui, il y a des Françaises qui ont perdu. Après, il y a plein d'autres tournois et elles feront mieux les prochaines fois. Mais forcément, j'aurais aimé que tout le monde gagne, mais malheureusement, on ne peut pas.
3: La journée d'hier marquée par la défaite de Loïs Boisson chez les hommes. Pas d'exploit pour le français Clément Tabur, battu hier soir par le numéro 1 mondial Yannick Sinner. Et puis la belle image, on ne s'en lasse pas, l'exploit XXL de Moïse Kwame, 17 ans. Il devient le plus jeune joueur à remporter un match en grand chelem depuis 17 ans. C'était face à Marine Cilic. En football, le suspense reste entier. Le GC Nice et l'AS Saint-Etienne se séparent sur un match nul, 0-0 dans leur barrage aller d'accession à la Ligue. Tout se jouera donc vendredi soir à huis clos à Nice, à l'Alliance Riviera. Toujours cette chaleur, Johan, il fait encore très chaud aujourd'hui.
0: Ouais, on va rappeler en 13 départements de la façade ouest en vigilance orange canicule. Ça va de la Manche à la Gironde. On est sur un plateau de chaleur en fait aujourd'hui et même ce sera le cas aussi demain. Les jours se suivent et se ressemblent avec un temps sec sous un soleil de plomb pour la majeure partie du pays. On note aussi à nouveau cet après-midi un petit risque d'ondées sur les crêtes alpines et pyrénéennes. Les températures ce matin à Auxerre 15 degrés, à Paris, Lille, Strasbourg, Rouen et Pau 17. On a à Toulouse, Grenoble et Château 18, 19 à Rennes, 20 degrés à Nantes et à Bordeaux, 22 à Marseille. Les maximales qui vont atteindre assez souvent entre 30 et 35 degrés sur le pays. Localement, 37 sur le Poitou-Charentes, le centre-val de Loire et autour de la Méditerranée. On pourrait atteindre les 40 degrés dans le sud-ouest.
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0: 5h06, très bon réveil, ouvrez les fenêtres, on va se rafraîchir ensemble ce matin et pour bien lancer cette journée, voici Indochine.
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0: 3 nuits par semaine, Indochine, 5h11. Bon début de journée avec nous sur votre radio ici.
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0: Et ce matin, avis aux fans de Mylène Farmer. Après des mois d'attente, le projet hashtag MF13 sort enfin de l'ombre. Ce que l'on entend, alors c'est le titre Rallumer les étoiles issu de son dernier album qui lui est sorti en 2022. Mais Mylène Farmer est officiellement de retour, ce sera ce vendredi avec un tout nouveau single intitulé C'est à qui le tour.
3: C'est un événement quand
0: même. Ouais, vraiment événement. Oublie la mélancolie de l'album L'Emprise. Donc pour ce 13e opus, la star prend un virage assez radical. Elle s'offre les services de la nouvelle sensation hip-hop et électro, DJ Lewis, le producteur français déjà nommé d'ailleurs aux Grammys pour son travail avec Drake, a teasé une collaboration, je le cite, tornade. Voilà, ce sont ses mots. Donc côté image, préparez-vous aussi à un choc visuel. Le clip serait signé Julia Ducournau, la réalisatrice de Titane, Palme d'Or à Cannes, qui devrait donc sublimer l'univers plutôt sombre et assez poétique aussi de Mylène Farmer. Rendez-vous donc ce vendredi sur toutes les plateformes pour découvrir ce choc des mondes. Alors Mylène Farmer en mode rap électro,
3: j'attends de voir, hein.
0: Pari risqué ou pas, ou nouveau coup de génie, on sait pas, on a hâte en tout cas, c'est vrai, d'écouter ça. 5h12 dans l'actualité ce mercredi.
3: Voilà. Votre voiture aussi peut avoir un coup de chaud et il faut surveiller ça. On sera chez un garagiste dans quelques minutes.
0: À côté musique, bah justement, on se réveille avec Louane.
4: Parce que j'ai eu un mauvais copilote, le genre qui conduit boit à contresens quand ça lui boite.
0: Conduire, on l'écoute dans 5 minutes et ça tombe bien puisqu'on file aussi sur la route dans Par ici les économies.
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0: Bonjour Valère Coréard.
6: Bonjour Johan, bonjour Aude.
3: Bonjour.
0: Chaque jour avec vous, un bon plan pour notre pouvoir d'achat. Aujourd'hui, vous vouliez nous parler d'une solution pour passer le code de la route en dépensant le minimum.
6: Que ce soit pour le passer plus vite ou pour le payer moins cher, préparer soi-même le code de la route sans passer par la case auto-école n'est plus quelque chose d'exceptionnel. Pour autant, si ce choix peut convenir à certains candidats, il ne faut pas sous-estimer ce que cela implique. Se préparer seul sans l'aide d'un professionnel, sans une proposition de méthode, sans soutien pour se motiver, donc disons-le de suite, hein, c'est pas la solution miracle, c'est moins encadré qu'avec une auto-école, mais si on a un budget très serré ou qu'on est habitué à travailler en autonomie, c'est une piste à étudier. Autre avantage quand même non négligeable, vous pouvez organiser votre préparation selon vos contraintes. Donc, si vous travaillez toute la journée, que vous avez des enfants, que vous habitez loin d'une auto-école, c'est aussi une alternative intéressante.
3: Et cette solution, Valère, elle coûte beaucoup moins cher qu'une préparation en auto-école ?
6: C'est incomparable, hein, qu'il s'agisse du prix, mais aussi de la prestation. J'insiste, on ne compare pas une application avec un professionnel en chair et en os. Mais si on doit comparer, c'est 20, parfois 30 fois moins cher qu'une auto-école. Quand on paye l'abonnement à une application moins de 3€ par mois, forcément, c'est imbattable. Pour les plus jeunes, c'est un fonctionnement d'ailleurs qui peut bien leur correspondre, avec une disponibilité des révisions et des quiz à tout moment sur smartphone, des rappels, un peu comme un coach numérique. Voilà donc une piste pour préparer le code vraiment moins cher, passer par une plateforme, une application, mais en gardant à l'esprit qu'on est seul et qu'il faudra ensuite se confronter à la conduite avec peut-être un niveau de préparation moindre. En tout cas, si vous avez des bons plans pour rouler moins cher, quel qu'il soit, vous pensez à m'écrire par ici les économies @radiofrance.com.
0: Merci beaucoup Valère. Après avoir passé le code, demain, on s'intéressera à l'éco-conduite et aux bons gestes justement à adopter. Par ici les économies, chronique à retrouver sur ici.fr. Et justement, les bons gestes, on va aussi en parler dans un instant avec votre véhicule.
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0: 5h15. Allez Aude, on ouvre le capot de la voiture ce matin.
3: Oui, je laisse ça aux autres. Hein. Mes premiers constats, en tout cas, ça chauffe. Nos voitures souffrent, elles aussi, des grosses chaleurs entre panne de clim et dysfonctionnement des systèmes électroniques. Je n'y connais rien. Donc on va aller chez le garagiste, les garagistes qui ont du boulot, François Sauvestre.
9: Dans ce garage amiénois, la panne du moment est liée à la climatisation des systèmes surutilisés d'un coup après des mois sur pause. Mais la chaleur cause aussi d'autres problèmes aux équipes de Bruno Laronze.
10: Quand on a une forte chaleur comme ça, le niveau de liquide de refroidissement, c'est impératif de le contrôler, puisque le risque, c'est une surchauffe moteur et éventuellement, pour aller jusqu'à la casse, les pneumatiques. c'est aussi important. Avec la chaleur, le problème, c'est que le caoutchouc va avoir tendance à avoir une moins bonne adhérence et le risque, c'est d'éclater. Et là, à 130 km/h, sur l'autoroute, je vous laisse imaginer les potentiels dégâts.
9: La chaleur peut également altérer un système de freinage mal entretenu ou pas contrôlé. Même chose avec les circuits électroniques.
10: Maintenant, nos véhicules sont bardés de capteurs et de sondes électroniques qui peuvent malheureusement dysfonctionner avec les fortes chaleurs. Les calculateurs, donc les ordinateurs de bord, c'est le même principe que votre ordinateur de la maison, donc il peut souffrir de la chaleur. Globalement, les systèmes sont relativement fiables, mais on a des dysfonctionnements, ça arrive.
9: Alors pour éviter ce genre de problème, surtout avant un départ en vacances d'été, le garagiste conseille une révision de la voiture, mais prévient, mieux vaut s'y prendre à l'avance pour être sûr d'avoir un créneau et s'éviter une panne de climatisation par plus de 30 degrés sur la route de la plage.
3: Pas envie de ça du tout. Si vous conduisez, pas le choix en ces temps de forte chaleur, la sécurité routière déconseille évidemment toujours les heures les plus chaudes, notamment entre midi et 16h. Elle nous conseille des films solaires sur les vitres pour la lune arrière et les vitres arrière, ça protège du soleil et ça réduit la température. Et puis sinon, vous avez le classique, le combo bouteille d'eau, brumisateur, lunettes de soleil. Moi, j'ai ça dans la voiture, c'est très bien.
0: Bah, parfait, on est deux. Et en tout cas, Aude, il est aussi conseillé d'éviter les fortes accélérations.
3: Oui, tout à fait. La sécurité routière dit d'éviter les accélérations brusques. Essayez de maintenir une vitesse la plus constante possible. Pourquoi ? Parce qu'il y a un risque de surchauffe du moteur. Si vous voyez que ça surchauffe, vous vous arrêtez et vous attendez que le moteur refroidisse avant de repartir.
0: Restez à la cool, voilà, en écoutant votre radio. Et si vous voyez, vous y connaissez en fait en mécanique.
3: Mais pas du tout, comment vous faites pour savoir que ça surchauffe le moteur ? Il y a un petit voyant qui s'allume, je crois.
0: Oui, c'est ça, exactement. Et puis vous voyez de la fumée en fait qui apparaît et là, c'est trop tard.
3: Ah, ça, c'est pas bon signe ?
0: Non, ça, pas du tout. Non. J'ai peur pour votre voiture, Aude. Bon, 5h17, vous pensiez avoir tout vu avec les moutons de poussière sous le canapé. Attendez de voir ce qui se passe derrière l'émission Cleaners, les experts du ménage qui débarquent ce soir sur TFX. On fait un coup de propre dans les coulisses télé, mais avant, c'est Billy Preston pour vous souhaiter un excellent réveil. Montez le son, profitez. C'est ça, ici, les 5h.

0: Nothing from Nothing avec Billy Preston. Ça fait du bien,
1: mais
0: ça,
1: oui.
0: De bon matin. Tiens, l'éphéméride de ce 27 mai, on souhaite une bonne fête aux Augustins et un bon anniversaire à la musicienne Didi Bridgewater, 76 ans, et à Alain Souchon, 82 ans. Bon anniversaire Alain Souchon. Tiens, en France, le 27 mai, c'est la journée nationale de la résistance, instaurée en mémoire de la première réunion du Conseil national de la résistance. C'était en 1943. Et puis ce matin, petit retour en 2022.
1: Ce serait pas Top Gun, ça?
0: Ce serait bien Top Gun. Oui, c'est Top Gun. Le 27 mai 2022, Top Gun Maverick sortait 36 ans après le premier volet. Tom Cruise revenait dans le cockpit. Film qui a battu d'ailleurs des records stratosphériques au box-office.
1: Mais super,
0: mondial. Hein. Ouais, vraiment un super film. Plus d'1,4 milliard de dollars, en tout cas, récoltés. Et film qui a été salué comme le sauveur aussi des salles de cinéma après la pandémie.
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0: Nous retrouvons Patrice Gascon avec ses coulisses télé. Aujourd'hui, Patrice, vous nous proposez un programme télé qui lave plus blanc que blanc. Gros plan sur Cleaners, les experts du ménage. C'est sur TFX.
3: Chaque mercredi soir, la chaîne TFX diffuse un numéro de la nouvelle saison de Cleaners, les experts du ménage.
4: Quand on a besoin d'un coup de main...
5: J'ai jamais vu ça de ma vie.
6: Oh non.
4: Mais surtout d'un bon coup de balai.
7: On est quand même pas mal là.
4: On appelle les experts du ménage.
8: Tu l'as jamais nettoyé celui-ci?
9: Non. Faut que moi aussi je mette main à la pâte et que je nettoie avec elle.
4: Objectif.
10: Mets de l'eau et du vinaigre, ça va décoller toute la graisse.
4: Réveiller la fée du logis qui sommeille en chacun de nous.
11: C'est vrai que c'est étonnant de me voir prendre plaisir à faire du ménage.
3: Et les cleaners, terme bien anglais pour dire les nettoyeurs, de TFX doivent se surpasser. Pour chacune des émissions, en fonction de la détresse rencontrée, quatre experts du ménage se concertent et décident lequel d'entre eux est le plus compétent pour venir en aide à celui ou celle qui est en détresse, qui a vraiment besoin qu'on l'aide. L'idée des cleaners, c'est d'aider à court terme, bien sûr, mais aussi d'enseigner les bons gestes, ce qui, pour nous, est toujours instructif à apprendre. Les cleaners restent donc 3 jours avec leur cas du soir. Ils vont vraiment changer profondément leur quotidien et le résultat est souvent spectaculaire. Mais j'ai passé un coup de téléphone à la productrice de Cleaners parce que j'avais une question en tête. Est-ce que le fait d'afficher leur saleté, entre guillemets, devant les caméras, leur est parfois trop difficile, au point pour certains témoins de ne plus vouloir passer à la télé? Écoutez la réponse de Vanessa Broussoulou, productrice de Cleaners, les experts du ménage.
12: En fait, on est toujours dans la bienveillance, que ce soit les équipes au bureau, les équipes en tournage, les cleaners bien sûr. Moi, je tiens à ce que vraiment l'humain soit au centre de tout et le point de départ de tout. Et du coup, ce qui est important, c'est que on met toujours en avant le courage des témoins à vouloir se reprendre en main et à nous ouvrir leurs portes. Parce que moi, je me suis rendu compte, je suis là, je produis l'émission depuis la saison 2, on est en saison 7, que ça peut vraiment arriver à tout le monde. Voilà, c'est une rupture, une perte d'emploi, un décès. C'est vraiment quelque chose où je pense que personne n'est à l'abri. Et puis, il y a aussi le fait que assumer l'état de sa maison fait partie, à mon sens, du process pour se reprendre en main et prendre un nouveau départ.
3: Les confidences de Vanessa Broussoulou, productrice de Cleaners, les experts du ménage, ce soir sur TFX. Quant à moi, allez, je passe un petit coup de balai dans le studio et je reviens demain avec de nouvelles coulisses télé.
0: Merci beaucoup Patrice Gascon, 5h24. Tiens, on peut voir une poussière, deux poussières, trois, quatre. Tiens, une question ce matin, comment on comptait avant les chiffres romains? Ben ouais.
1: Vous avez je sais pas du tout, moi
0: non plus. Stéphane Bern vous répond, mais avant c'est
1: Il regarde comme ça, comme si j'allais lui donner la réponse.
0: Bah, je sais pas, je me suis dit que vous aviez la science infuse et visiblement pas. Je suis très déçu ce matin.
1: J'y connais rien en poussière, oui.
0: Oh là là, mais qu'est-ce qu'on va faire de vous, franchement? Moi, je vais me faire du bien avec Louane et le titre Conduire. Voilà, ça, c'est quelque chose de réconfortant ce matin. Bon réveil.
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1: Le tout nouveau titre de Louane, titre très fort qui s'appelle Conduire. Bon, Aude, je vous garde en copilote.
2: Ouais, oui, c'est sûr.
1: Mais oui, c'est sûr.
2: Je peux regarder le GPS.
1: Si non, c'est sûr.
2: Je sais pas lire une carte, par contre.
1: Ouais, bah voilà. Ouais, je vais réfléchir, en fait. 5h27, un peu d'histoire avant l'actu. Stéphane Bern, ce matin, on voyage au temps où on comptait grâce à un bout de bois.
3: En Gaule, on sait tenir ses comptes, même sans savoir écrire de chiffres. Vallée de la Seine, en l'an 150 avant Jésus-Christ. La Gaule n'a pas encore été conquise par les Romains, mais un marchand gaulois appâte déjà le passant pour vendre du sel, du blé et peut-être quelques amphores. À la fin de sa journée, il doit faire ses comptes. Pour ce faire, il ne trace ni les chiffres arabes que nous utilisons aujourd'hui, ni les V ou les X des chiffres romains. Il entaille un bâton de bois tout simplement. Une encoche désigne une unité. Simple, efficace. C'est ainsi qu'à l'époque, on ne tenait pas ses comptes au cordeau, mais au couteau. Le bois garde la trace matérielle des quantités et des échanges. Ces bâtons de comptage sont parmi les plus vieux objets mathématiques connus. Un formidable outil que les Gaulois auraient pu baptiser calculatrix. À côté, sur une planche, notre marchand gaulois aligne des jetons qui représentent chacun une unité. On les déplace, on les regroupe, on les sépare. C'est concret, visuel, simple. Pas besoin d'écrire pour savoir compter. Et tous pouvaient calculer, même ceux pour qui l'écriture, c'était de l'algèbre. Bien avant l'arrivée des Romains, les sociétés gauloises commercent déjà. Grâce à ces techniques, marchands et commerçants savent très bien s'y prendre pour additionner, soustraire, évaluer. Elles sont d'ailleurs si efficaces qu'elles continueront de servir, même bien après l'introduction des chiffres romains, puis des chiffres arabes. On en a des traces dans les campagnes françaises jusqu'au XXe siècle. Plus impressionnant encore, le bâton de comptage était reconnu comme preuve dans le Code civil français jusqu'en 2016. Aujourd'hui, quand un commerçant fait sa compta, il n'a plus rien en bois. Juste parfois un chèque de ci, de là.
1: Merci Stéphane Bern pour ce voyage dans le temps toujours aussi passionnant. 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Nous sommes le mercredi 27 mai. Attention à la baignade dans les zones non surveillées. C'est interdit. Il y a déjà eu plusieurs morts depuis le début de l'épisode de chaleur. On y revient dans l'info du jour dans moins de 2 minutes. Mais avant 5h30, toute l'actualité en France et dans le monde, c'est le 90 secondes avec vous, Drazo.
4: C'est ce matin, 8h, qu'ouvre le guichet de l'État pour l'aide au carburant. 3 millions de Français concernés, coup de pouce de 100 euros pour les gros rouleurs, ceux qui font beaucoup de route pour le travail ou pour aller travailler. L'aide sera versée 10 jours après la demande. Jusqu'à 39 degrés sont attendus aujourd'hui en France. C'est inédit selon Météo France. 13 départements de l'Ouest sont en alerte orange canicule, de la Manche à la Gironde. Plus 30% d'activité pour le SAMU, plus 15 à 20% pour les urgences, chiffre que donne le syndicat SAMU Urgence. Il constate depuis lundi une forte augmentation des hospitalisations des personnes âgées. À Rennes, les deux adolescents qui ont avoué avoir étranglé Théo, 11 ans, avec une serviette de bain, doivent être présentés ce matin au tribunal judiciaire pour une possible mise en examen pour meurtre. Le garçon et la fille disent avoir tué l'enfant parce qu'il leur avait pris du matériel de pêche qu'ils voulaient récupérer. Les près d'un enseignant sur deux restent en souffrance émotionnelle au bord du burn-out. C'est le constat du dernier baromètre de l'observatoire Ecoluma. Épuisement émotionnel en baisse par rapport à 2024, mais qui reste à un niveau très élevé, avec un fort sentiment d'impuissance et d'abandon chez une partie des enseignants. À Roland-Garros, ça passe pour les favoris. Yannick Sinner l'emporte facilement face au Français Clément Tabur. Chez les femmes, victoire pour Coco Gauff, la tenante du titre. Il n'y aura que deux Françaises au deuxième tour du jamais vu depuis

0: depuis 1981.
1: L'info du jour, c'est ce rappel des autorités. Il est interdit de se baigner dans les zones non surveillées.
0: Nouvelle noyade hier après-midi. Un jeune de 18 ans a perdu la vie à Cergy alors qu'il se baignait dans l'Oise. Les noyades tragiques qui se multiplient avec la chaleur. Mais malgré ça, les baigneurs sont toujours aussi nombreux dans les cours d'eau. On est en bord de Marne à Noisiel avec Yvan Planteil.
2: Pour trouver des baigneurs, il suffit de se laisser guider par la musique.
3: Ah, ça fait du bien, allez, bah, je fais un petit plongeon, je nage un petit peu, je reviens.
2: Julien vient ici tous les étés, posé avec sa chaise de camping sur une passerelle. On est ici à 100 mètres d'un barrage où un ado de 17 ans a perdu la vie avant-hier.
3: Il faut faire attention, ça reste une rivière, il y a du courant. Moi j'habite là depuis 25 ans, je sais quand je peux me baigner ou pas.
2: Noémie se baigne justement près de ce barrage, ici même, où l'an dernier, elle s'était faite emporter par le courant.
4: C'est parce que j'ai fait la débile, mais du coup après je me suis accroché à une branche. Je me suis retrouvée de l'autre côté. Et voilà, maintenant je suis là aujourd'hui, je fais gaffe au courant.
5: Et est-ce qu'il y a déjà des policiers qui surveillent le canal, qui sont déjà venus vous dire que c'était interdit, ou depuis que vous venez, ou pas du tout?
4: Non, on ne nous a jamais.
5: Regardez, il y a la police derrière.
6: Bonjour. Pour rappel, et interdiction de se baigner, c'est 150 euros d'amende.
4: Bah voilà, maintenant qu'on en parle.
2: Et après la noyade mortelle de lundi, la brigade de nuit de Noisiel, dont Arnaud est le chef, a été envoyé en patrouille.
6: Bon, généralement, on a un rôle de prévention. On rappelle, parce que les gens ne sont pas censés forcément savoir qu'ils n'ont pas le droit de nager ou sauter. Mais là, avec les faits qui se sont passés, on va être dans la répression immédiate.
2: Et décidément, les sapeurs-pompiers étaient eux aussi présents hier pour refaire un point sur les zones dangereuses de la Marne à cet endroit.
0: Prudence toujours, jusqu'à 39 degrés sont attendus aujourd'hui, en particulier vers Bordeaux. Hier, des records ont encore été battus à Nantes, à Rennes, à Angers, à Bergerac. Les experts nous disent qu'on est en train de vivre un ovni climatique. Météo France qui avoue être surprise, alors pas par cette canicule historique, mais par l'intensité de cet épisode particulièrement précoce.
1: Ah justement, la météo avec 13 départements de la façade ouest qui sont en vigilance orange canicule. Ça va de la Manche à la Gironde. On est clairement sur un plateau de chaleur aujourd'hui. Ce sera aussi le cas demain avec un temps sec, un soleil de plomb sur la majeure partie du pays. On note aussi à nouveau cet après-midi un petit risque d'ondées sur les crêtes alpines et pyrénéennes. Les températures ce matin, vous le constatez, il fait déjà très chaud. Paris, 17 degrés à Toulouse, Grenoble et Châteauroux, 18. On a 19 à Rennes, 20 à Nantes, 22 à Marseille. Il y a aussi vos messages sur la page Facebook ici. 14 degrés 8 relevés près de Lens par Sébastien. On a 15 degrés dans le Calvados, merci Frédéric. 16 dans le Puy-de-Dôme, on salue Didier. 18 à Beaulieu-sur-Dordogne, merci Rosita. Même température relevée par Astrid en Alsace à Lampertheim. On a 20 près de Nice, on salue Sabine. Et puis 21 degrés dans le sud Médoc, nous dit Franck, qui nous donne sa petite technique. T-shirt sous l'eau, vous essorez, vous le portez, comme ça vous restez au frais. C'est plutôt efficace. C'est vrai que c'est une bonne idée. Pour les maximales, ben oui, parce qu'il va falloir aussi avoir des bonnes astuces, parce que les températures vont atteindre entre 30 et 35 degrés sur le pays, localement 37 sur le Poitou-Charentes, le centre Val-de-Loire et autour de la Méditerranée. Et on pourrait atteindre les 40 degrés selon Météo France dans le sud-ouest.
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1: 5h35, excellent réveil. On espère que vous ne souffrez pas trop, en tout cas des chaleurs. Protégez-vous encore aujourd'hui. Vous l'avez entendu, ça va grimper. Votre radio ici reste évidemment à vos côtés pour vous accompagner. Et on le fait aussi en musique de bon matin avec Stevie Wonder. No.

0: avec Stevie Wonder pour démarrer la journée. 5h39, bon réveil.
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0: Info, musique, bonne humeur et un rendez-vous à ne pas manquer. C'est pas vrai qui vous évite les pièges et arnaques. Et ce matin, Aude, on parle de nos animaux de compagnie.
3: Oui, j'ai pour vous des histoires de photos de chats perdus, de chiens perdus, avec derrière des demandes de rançon et des vols de bijoux, carrément.
0: Pour la musique du réveil.
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0: Jack et Carla, la recette, on l'écoute dans 5 minutes. Tiens, on va demander quelle est la recette pour se rafraîchir à Pierre qui est avec nous depuis ce mur en Auxois, c'est en Côte d'Or. Bonjour Pierre.
5: Oui, bonjour Johan et bonjour Aude, bonjour à tous les auditeurs d'ici.
0: Ravi de vous accueillir cher Pierre. Alors quelle est pour vous la recette pour vous rafraîchir en ce moment?
5: Ah, vous savez, je ne sais pas si vraiment il y a une recette miracle. Hein. Moi, j'aère dès que je me lève et à 4h du matin, donc j'ouvre tout. Et à partir de 9h, je referme les volets et fenêtres pour essayer de conserver un petit peu de fraîcheur.
0: Eh ben, franchement, vous faites
5: mais ce n'est quand même pas évident.
0: Je ne sais pas si vous entendez Aude dans le casque. On entend les petits oiseaux.
3: Oui, c'est vrai.
0: Vous avez les fenêtres ouvertes, la Pierre.
5: Je suis dehors, je suis dans le jardin.
0: Franchement, c'est hyper agréable.
3: Meilleur moment pour aller dans le jardin.
0: Non, mais oui, c'est ça.
5: Absolument.
0: Dites-nous, Pierre, ce mur en Auxois, c'est une cité médiévale.
5: Alors, ce mur en Auxois, oui. Donc, alors, c'est une petite ville médiévale, donc qui est située à mi-distance entre Auxerre et Dijon. Mm-hmm. Donc, c'est la capitale de l'Auxois que Stéphane Bern connaît bien, puisque donc nous sommes montés sur le podium lors de l'édition 2025 pour le village préféré des Français.
0: Ah.
5: Moi, je ne dirais pas que c'est un village parce qu'il y a quand même un petit peu plus de 4000 habitants. Ouais. Donc, disons que c'est une petite ville. Mm-hmm. Et donc, c'est la capitale de l'Auxois où il y a des chevaux de trait, notamment. Mmh. Et donc, le rapport, c'est que le 31 mai de chaque année, il y a une tradition, ce sont les fêtes de la bague. Et donc, cette année, donc en 2026, ce sont les 388e fêtes de la bague. Donc, le 31 mai, il y a une grosse foire commerciale. Mmh. Une fête foraine et naturellement plusieurs courses de chevaux, puisque donc il y a une course de pur sang également, donc une course de chevaux de trait de l'Auxois,
0: ouais.
5: Distincte. Et donc le vainqueur donc de la course de la bague reçoit une bague en or aux effigies donc de la ville de Semur.
0: Oh, c'est génial. C'est génial. On adore. On va. Franchement, ça donne envie, en tout cas, de découvrir Pierre Semur en Auxois. On viendra participer aussi à cette grande fête. Donc vous l'avez dit, hein, c'est le 31 mai prochain. Ça a lieu d'ailleurs ce dimanche. Pierre, merci en tout cas pour ce petit coup de projecteur que vous nous avez proposé ce matin. Nous, on vous offre l'objet collector ici, c'est la radio dernière génération qui arrivera très bientôt chez vous. On vous souhaite une belle journée, Pierre, à bientôt.
5: C'est gentil, merci et bonne journée.
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0: C'est pas vrai, le rendez-vous anti-arnaque. Aude, attention, puisqu'une simple photo de chien ou de chat peut servir aux escrocs pour nous piéger.
3: Oui, je commence avec cette histoire assez folle. Imaginez, Johan, vous êtes dans la rue, mm-hmm. Une femme vous aborde, elle vous montre une photo de chien sur son téléphone, elle vous dit que c'est son chien, elle l'a perdu, elle a besoin d'aide, elle vous prend dans ses bras et vous n'y voyez que du feu, mais elle est en train de vous piquer vos bijoux.
0: Oula.
3: L'arnaque est franchement cruelle, déjà parce que, comme souvent, on se sert là de votre empathie, de votre envie d'aider. Et puis une victime, une femme, a témoigné sur notre radio ici. La voleuse est repartie avec un collier en or que lui avait offert son mari décédé. On imagine le crève-cœur que ça doit être.
0: C'est horrible. Bon, autre arnaque cruelle, Aude, c'est quand le malfaiteur vous fait croire qu'il a retrouvé votre chat.
3: Oui, et là aussi, c'est assez horrible. J'ai trouvé des témoignages très récents Une femme, elle poste sur Facebook la photo de son chat, elle l'a perdu. Un internaute la contacte, il lui envoie une photo de son chat. Est-ce que c'est le vôtre ? Oui, c'est le sien. Et là, le malfaiteur lui demande 100 euros en échange de l'animal. Vous ne voulez pas payer ? Je vais vendre votre chat, j'ai un acheteur. Chantage sordide, on est d'accord ? En fait, l'escroc n'a pas le chat. Ayez toujours en tête que trouver une photo de chat qui ressemble au vôtre, oui, désolé, c'est pas forcément très compliqué, et c'est encore plus facile d'en créer une de toutes pièces avec l'intelligence artificielle. Nos compagnons à quatre pattes, c'est une mine d'or pour les escrocs, ils l'ont bien compris. Et même si vous désespérez de revoir votre animal un jour, gardez surtout votre sang-froid. Ne versez jamais d'argent à un inconnu qui vous contacte sur Internet.
0: Ouais, faut jouer la corde sensible. Merci beaucoup Aude Razo pour nous alerter. Vous aussi, si vous êtes victime ou témoin d'une arnaque, ça se passe sur l'adresse ici.arnaque avec un S @radiofrance.com. Et cette chronique, vous la partagez sur ici.fr, page C'est pas vrai. 5h45, voici Jack et Carla et leur titre La Recette. Bon début de journée avec votre radio ici.

0: Vous êtes Jack et Carla. Tiens, en allant faire vos courses, vous mettez peut-être parfois dans le caddie quelques tranches de jambon. Mm-hmm. Attention, parce qu'ils sont nombreux à être bourrés de conservateurs et de nitrites, ces jambons. Mauvais donc pour la santé. Alors, comment s'y retrouver dans les rayons? On voit ça avec le magazine Que Choisir dans moins de 2 minutes. Chaque matin sur votre radio ici, on parle de ce qui fait votre quotidien, l'actualité qui marque votre journée. C'est avec l'équipe d'ici matin. Bonjour.
1: Bonjour Johan, bonjour Aude, bonjour à toutes et à tous. Vous qui êtes déjà sur le pont avec un beau soleil au-dessus de nos têtes et une douceur, voire une chaleur pour un début de matinée toute relative. Il fait déjà une bonne vingtaine de degrés dans de nombreux endroits. Alors la recette, comme le disait Jack et Carla, pour rester au frais, ça va être en effet de ventiler votre maison plutôt de bonheur, c'est-à-dire maintenant, avant le pic du soleil. Vers 9h, vous fermez vos volets et puis pensez à vous hydrater, ça c'est important, même si vous n'avez pas la sensation de soif. Je pense que ça vaut le coup de se fixer un demi-verre d'eau, par exemple, pendant quelques heures. Toutes les 2 heures, par exemple, pour être sûr qu'on est OK sur l'hydratation. Sinon, écoutez votre radio préférée, l'information revient à 6h précisément dans 11 minutes. Le journal Le Premier nous sera présenté par Laurence Méride. On fera un point sur la météo qui, sans surprise, vous indiquera le cap du beau temps durablement. Et puis on aura la musique avec Talk Talk, mais également Diana Dillalba et puis Vanessa Paradis, sans oublier l'horoscope du jour signé Catherine Viguier, notre balade dans la pieve de Santo Bedro avec Christophe Zagaglia et les conseils de Gérald Kierzek.
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0: 5h49, la une de la presse.
3: Avec une question intéressante. Jambon, que nous cachent les industriels? C'est la question à laquelle répond le magazine Que Choisir dans son nouveau numéro.
0: Oui, on y voit plus clair ce matin avec la journaliste Elsa Abdoun. Bonjour Elsa.
4: Bonjour.
0: Merci d'être avec nous ce matin. Déjà, revenons sur ce plan d'action contre les nitrites qui a été adopté il y a 3 ans. Il consistait en quoi ce plan et qu'en est-il aujourd'hui?
4: Alors, ça consistait, il faut rappeler, hein, ce plan d'action, il a été proposé suite à plusieurs alertes, notamment le Centre international de recherche contre le cancer qui disait en 2015 « la charcuterie est cancérigène ». Puis l'ANSES, l'Agence sanitaire française, en 2022, qui nous dit il y a des gros soupçons sur les nitrites, en fait, qui sont des conservateurs ajoutés dans la charcuterie. Ce seraient eux les cancérigènes responsables. Et en 2022, l'ANSES dit effectivement, on est trop exposé aux nitrites, il faut diminuer. Donc 6 mois plus tard, le gouvernement propose ce plan d'action de diminution des taux de nitrites autorisés dans la charcuterie. Il y a effectivement une baisse immédiate qui est annoncée et qui est mise en place, par exemple sur les jambons blancs, qui sont les produits qui nous ont intéressés ce mois-ci à Que Choisir, et une baisse de 25% des taux réglementaires, des quantités qu'on peut ajouter de nitrites dans la charcuterie. Et ce plan, il annonce aussi des objectifs très ambitieux pour la suite. Ça laisse espérer qu'à 1 an, 2 ans, 5 ans, on finisse par réduire encore plus, voire supprimer totalement les nitrites de la charcuterie. Malheureusement, là, on est 3 ans après, ouais. Ces réductions-là n'ont pas eu lieu. On s'est arrêté aux réductions immédiates, donc les consommateurs trouvent encore quand même pas mal de charcuterie nitritée dans les rayons des supermarchés.
0: Mais alors, justement, parce qu'on voit aujourd'hui sur les paquets indiqués sans nitrite, justement, ces jambons-là qui affichent sans nitrite, est-ce qu'ils sont plus recommandables?
4: Alors ça, c'est une très bonne question, parce qu'en fait, derrière l'appellation sans nitrite, il y a tout un tas de choses différentes. Il y a des allégations qui sont franchement purement marketing. La première qu'on peut citer, c'est des références dans lesquelles les fabricants vont effectivement enlever les nitrites parce que les consommateurs n'en veulent plus, mais vont les remplacer par des bouillons de légumes riches en nitrates qu'ils vont associer à des ferments bactériens qui vont transformer ces nitrates en nitrites. Donc l'ANSES l'a dit d'ailleurs en 2022, ces alternatives-là, ça ne change rien en réalité. Le consommateur est tout autant exposé à ces composés cancérigènes. Ensuite, c'est beaucoup développé une autre alternative, on peut voir dans les rayons des supermarchés beaucoup de jambons sur lesquels est inscrit « conservation sans nitrite grâce aux extraits végétaux et antioxydants ». Mmh. Et en fait, ça, c'est une nouvelle solution sur laquelle on ne sait pas grand-chose, malheureusement. Ce qu'on sait, c'est qu'elle est utilisée actuellement alors qu'elle n'a pas encore fait la preuve de son innocuité auprès de l'Autorité européenne de sécurité des aliments. Normalement, c'est obligatoire en Europe. Hein, quand on utilise un nouvel additif, il faut d'abord qu'il ait fait la preuve qu'il était sûr. On ne sait pas bien ce qu'il y a dedans, on ne sait pas bien comment ça agit et on n'est pas sûr que ce soit mieux. Donc on attend. Pour l'instant, ce n'est pas une garantie. Heureusement, il y a une bonne nouvelle. C'est une dernière alternative qui, malheureusement, est beaucoup moins fréquente dans les rayons. C'est le jambon gris. Là, c'est vraiment un jambon sans conservateur. Et on les reconnaît facilement puisque ceux-là, ils ont vraiment une couleur grise liée à l'absence de conservateur. L'autre inconvénient, c'est qu'ils sont plus chers et qu'ils se conservent beaucoup moins bien. Vraiment, après ouverture, il faut les consommer immédiatement. Mais là, au moins, a priori, on est quand même sur un produit qui est beaucoup plus sain.
0: Elsa Abdounin, en tout cas, merci pour vos précieux conseils. D'autres sont à retrouver dans le dernier numéro de Que Choisir, qui était la une des kiosques. 5h53. Tiens, je vous propose une nouvelle leçon de vocabulaire ado ce matin.
3: Encore un coup de vieux, merci.
0: Ouais, préparez-vous, ça peut surprendre. Je vous propose de vous échauffer un peu d'eau sur la nuque, comme ça. Et on y va, le temps de retrouver Bernard Lavillier et Nicoletta avec Idées Noires. Bon mercredi.

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0: Olivier Nicoletta avec Idées Noires, 5h56. Chaque jour, l'œil curieux de Muriel Jourdan s'arrête sur une tendance, un phénomène de société. Et ce matin, Muriel, vous nous proposez une nouvelle leçon de vocabulaire ado.
1: Tout à fait, oui, histoire que vous soyez capable d'aller au bout d'une conversation avec vos enfants, vos petits-enfants ou votre neveu de 16 ans, hein, qui parle tellement vite que vous avez l'impression d'avoir appuyé sur la touche de lecture accélérée, hein, malgré vous. Le langage dans les cours de récré évolue très vite. Suivez-moi, je vous emmène devant un lycée pour tout savoir de ces expressions dont beaucoup viennent de l'autre côté de la Méditerranée. Expressions et mots qui mettent plus d'un adulte en difficulté, hein. On a tous entendu un jour quelqu'un dire « Pouh, ces jeunes, ils savent plus parler ». T'en penses quoi, toi, jeune padawan ?
2: J'avais eu cette discussion justement avec ma grand-mère, qui était un peu désolée de l'état d'évolution de la langue. Et moi, je trouvais que, en particulier le français, l'évolution de la langue, c'est surtout prendre des mots d'autres langues, donc en particulier de l'arabe et de l'anglais. Donc, dire c'est har en arabe pour dire que ça veut dire que c'est épicé, mais donc du coup, ça veut dire quelque chose de difficile. Ou alors, qu'est-ce qu'il y a d'autre en arabe ? Zehef, ça veut dire être énervé.
1: Les langues étrangères qui enrichissent les langues natales, c'est pas nouveau. Toubib, magasin, artichaut, maboule, chouïa, hasard, sirop, sofa, zéro. Tous ces mots n'ont pas eu besoin de visa pour entrer dans la langue française. Ils viennent du Maghreb. Et à ce sujet, pour mieux comprendre, je vous encourage à lire l'ouvrage du linguiste et lexicologue Jean Pruvot, Nos ancêtres, les Arabes, aux éditions Lattès. Il y retrace l'incroyable voyage de centaines de mots venus de l'arabe et qui sont passés dans notre quotidien sans qu'on en ait vraiment conscience.
3: Et Muriel, d'après les linguistes, ces nouveaux mots, ces expressions qui apparaissent portées par la jeune génération, c'est une bonne chose, ça permet à la langue française de rester vivante, de se réinventer.
1: Oui, et certains mots resteront, d'autres tomberont dans l'oubli. En ce moment, une des expressions les plus courantes chez les ados, c'est la hesse. Qu'est-ce que ça veut dire ?
2: La hesse, c'est quand ça va pas. C'est la hesse, c'est compliqué.
1: Donne-moi un exemple, comme ça on comprend bien si on est largué.
2: Là, si le calcul diff tombe aux mines de Paris pour l'épreuve de maths 2, c'est vraiment la hesse. C'est vraiment la hesse.
4: C'est exactement ça.
2: C'est exactement ça.
1: Si
2: ça...
1: Traduction, pardon.
2: Ah, pardon. Non, l'épreuve, là, on a une épreuve de maths pour intégrer les écoles d'ingénieurs des mines en particulier. Je veux juste pas que ce soit sur ce chapitre qui s'appelle le calcul diff. Parce que si c'est ça, c'est vraiment rare. Ce serait vraiment la hesse.
1: Et quand vous dites chais,
5: ouais, ça veut dire bien fait ça.
6: C'est pour narguer quelqu'un.
7: C'est pour narguer quelqu'un ça. Genre il s'est gouré, tu veux te foutre un peu de sa gueule, bah du coup tu dis chais.
1: Voilà, hein, vous avez de quoi survivre ce soir à une conversation avec des ados. Alors je sais, c'est pas toujours facile, mais n'est-ce pas vivifiant que de découvrir comment notre langue évolue ? Allez, vous reprendrez bien encore un peu de langue sauspiquante, hein, parce que moi je vais revenir très bientôt pour une nouvelle leçon de vocabulaire.
0: Merci beaucoup Muriel Jourdan. Moi je dois dire, c'est la hesse ce matin parce que c'est déjà la fin d'ici des 5h. Mais en même temps, Aude, vous continuez avec l'équipe d'ici matin qui arrive en studio.
8: Comme nous, c'est compliqué le mercredi, jour du milieu de la semaine. Alors pour certains, on n'est que mardi, étant donné que le lundi de Pentecôte a été férié.
9: C'est ça.
8: Pour tous les autres, on est déjà, ou hélas pas encore assez loin dans la semaine, au milieu. Et il est 6h, le temps pour nous de prendre connaissance de l'information de ce jour. Mercredi 27 mai 2026, bonjour et bienvenue. L'actu, c'est avec vous Laurence Méride, et on démarre avec cette question ce matin. Le secours en montagne doit-il rester gratuit ?
10: Le dispositif coûte près de 110 millions d'euros par an, soit environ 11 000 euros par personne secourue. En début d'année, la Cour des comptes a donc recommandé la fin de la gratuité des secours en montagne. Une proposition qui a donné lieu à un débat au Sénat hier après-midi. Tous les groupes politiques qui se sont exprimés hier se sont dit défavorables à la facturation, même partielle, du secours en montagne. Un avis partagé par les professionnels, à l'image de Paul-André Acquaviva, le président de la Ligue Corse de Montagne.
11: Ce serait très compliqué parce qu'il y a une loi française qui punit la non-assistance à personne en danger. C'est clair que si quelqu'un téléphone à un centre de secours et qui dit « venez me chercher parce que je vais mourir », si on ne va pas le chercher, payant ou pas, on est forcément responsable parce qu'on n'a pas fait ce qu'il fallait faire. Donc déjà, ça me semble assez problématique.
10: Sans remettre en cause le principe général de la gratuité, Jean-Didier Berger, ministre délégué auprès du ministre de l'Intérieur, l'égratigne un peu tout de même.
12: La question de la gratuité, elle est essentielle et le gouvernement n'entend pas la remettre en cause. En revanche, et c'est abordé par la Cour des comptes comme par le rapport sénatorial, la question de la facturation, lorsque... dans un certain nombre de cas, des excès ont été commis, des imprudences majeures ont été parfois même répétées au péril de la vie des secouristes, évidemment, cette question, elle doit être aussi abordée sans tabou et sans remettre en cause le principe général de gratuité.
10: Des propos recueillis par Alexandre Sanguinetti. Rappelons enfin que la gratuité des secours en montagne est une réalité en France depuis une ordonnance de Louis XV en 1733. Son mouvement réclame sa dissolution depuis longtemps. Invité de Politigamente hier midi, l'élu Corinne Fronte et Hélène Berretti est notamment revenu sur les récentes élections au sein du syndicat de valorisation des déchets de la Corse, le CIVADEC, et le choix des délégués à la communauté d'agglomération de Bastia de refuser de se présenter et de participer au vote du président faute de programme présenté pour les 7 ans à venir. L'élu indépendantiste, nouveau visage de la politique locale après les dernières municipales à Bastia, estime que la collectivité de Corse doit se réapproprier la structure.
4: Alors on voit que le tri augmente, on voit que les déchets diminuent, et pour autant, la facture augmente et on ne voit pas comment cette facture va diminuer. Parce qu'il y a notamment la taxe globale, la TGAP, l'État prévoit de l'augmenter régulièrement. On voit que le coût des transports, ne serait-ce que par rapport au coût du carburant, ne fait qu'augmenter. Donc, on peut sérieusement se demander comment la trajectoire va s'infléchir. C'est-à-dire qu'en gros, on va finir par avoir, malgré une amélioration du tri, une augmentation des coûts. Et nous pensons clairement que la collectivité de Corse doit se réapproprier son outil technique, tout en ayant une gouvernance qui permette d'associer pleinement les intercommunalités. Nous pensons que le tri, il faut favoriser le tri à la source et non pas le tri au cul du camion, qui ne va faire rien d'autre que créer des centres pour lesquels c'est le centre qui va faire le geste à la place du citoyen. Et nous, nous sommes pour une fiscalité positive au bénéfice des Corses. C'est-à-dire, celui qui trie, il doit payer moins d'impôts.
10: Politigamente avec Hélène Berretti au micro d'Hélène Battini. 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
8: Les 6 parlementaires corses, Laurence, demandent l'intervention du Premier ministre pour Skolagourse.
10: Dans un courrier adressé lundi, il réclame que l'État tienne sa promesse de financer 11 postes d'enseignants à la rentrée contre 6 seulement accordés à ce stade. Cet engagement est jugé essentiel alors que les réunions techniques se poursuivent pour sécuriser la subvention de 1 300 000 euros de la collectivité de Corse, subvention dont la légalité est contestée par le préfet devant le tribunal administratif. Une nouvelle réunion État-Skolagorsa est d'ailleurs prévue ce jeudi avant une manifestation annoncée pour samedi à 14h30 à Bastia. Au chapitre judiciaire, nous aborderons deux affaires très commentées pendant cette matinale. La première, celle des hommes condamnés hier pour les vols à l'arraché qui ont eu lieu la semaine dernière à Bastia. Et puis on parlera aussi de la garde à vue de l'homme arrêté hier à Calvi et suspecté d'avoir tué de plusieurs coups de couteau un saisonnier d'une trentaine d'années.
8: Nous célébrons aujourd'hui la journée nationale de la résistance.
10: Un jour, Isabelle, qui n'est pas choisie au hasard, car c'est le 27 mai 1943 que Jean Moulin a créé le Conseil national de la résistance. En Corse, les réseaux et mouvements de résistance ont participé activement à la libération de l'île dès septembre 1943. La résistance corse se composait pour beaucoup de militants de gauche, par exemple des instituteurs, des anciens militaires, des jeunes. On note aussi un rôle inédit tenu par les femmes dans la logistique. Sylvain Grégory, historien et directeur du musée de Bastia, nous explique que les communistes se sont imposés par rapport aux autres mouvements dans la bataille des idées.
5: Donc ça montre aussi que cette stratégie, elle se traduit sur le terrain aussi à travers une propagande qui est mise en place de façon complètement autonome, puisqu'à cette époque-là, les communistes vont être progressivement coupés de leur direction centrale clandestine et vont devoir élaborer leur propre ligne qui témoigne de cette grande peur de l'annexion italienne, une propagande qui va être extrêmement centrée sur un rapport au passé, une sorte de continuum historique. Les Corses se seraient toujours battus contre les Italiens, alors les Génois évidemment, et avec les grandes figures du panthéon patriotique corse qui prennent le pas très nettement sur des héros nationaux. Quand on lit les tracts de la résistance corse, quand on lit les graffitis, quand on regarde les journaux comme Le Patriote, mais il y en a eu d'autres aussi, eh bien on voit bien que les héros qui sont le plus fréquemment cités, voire presque exclusivement cités, ce sont Pascal Paoli et Saint-Pierre Ougours. Pour les Corses de cette époque-là, cette annexion italienne est une menace contre la corsitude.
10: Sylvain Grégory au micro de Paul-Joseph Bouladou. Et on reviendra sur cette journée de la résistance à 8h moins le quart avec notre invité.
8: Colonne, une tragédie corse. C'est le titre du documentaire signé Ariane Chemin et Agnès Pizzini.
10: Un film en 3 épisodes qui revient sur le parcours d'Ivan Colonne, de son enfance à son assassinat, en passant bien sûr par l'assassinat du préfet Erignac. Plus qu'un film biographique, c'est un véritable documentaire politique que les deux journalistes ont réalisé. Un documentaire duquel émane également une forme d'apaisement, comme le confie Ariane Chemin, auteur du film et grand reporter au Monde, au micro de Marion Galland.
6: Il y a un apaisement des deux côtés. À Paris, les responsables politiques ont accepté de nous raconter les erreurs qu'ils avaient peut-être parfois eux-mêmes commises, comme Nicolas Sarkozy qui reconnaît que la petite phrase « nous avons arrêté l'assassin du préfet Erignac », et ben c'était quand même une entorse à la présomption d'innocence, c'est la première fois qu'il le fait. C'est aussi vrai du côté de certains magistrats, c'est aussi vrai aussi de la part de militants nationalistes corses qui disent « mais qu'est-ce qu'on a raté là-dedans ? Qu'est-ce qui s'est passé ? Il y a eu 2 morts, c'est quand même tragique, et je crois que qu'effectivement le moment est venu. C'était l'idée du producteur Tancrède Ramonet de dire, il a été assassiné en prison, est-ce que c'est pas le moment enfin de raconter cette histoire ? Est-ce qu'elle n'est pas enfin apaisée ? Il avait raison, elle est apaisée.
10: Et ce film, ce documentaire sur Ivan Colonne a été présenté en avant-première hier. Il sera diffusé dans les cinémas à partir du mois de juin.
8: Laurence, merci beaucoup et à tout à l'heure.
10: Oui, je vous retrouve pour la chronique sport.
8: De quoi on cause ? J'aime quand vous me parlez de sport, ça sonne tellement vrai, juste, engagé.
10: Ben oui, tout à fait.
8: Et je note que vous n'êtes plus en tennis woman.
10: Non, aujourd'hui j'ai décidé de me calmer, c'est mon jour de repos.
8: Voilà.
10: On va parler du cycle menstruel au cœur de la performance des sportifs.
8: Ok, merci, à tout à l'heure.
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8: Je me permets de vous taquiner parce que je peux le faire, évidemment, en tant que sportif de haut niveau.
10: Mais tout à fait. Moi, je ne me sens pas du tout taquinée. Pour moi, on parle justement de mon activité quotidienne qui est le sport. On ne sait pas lequel, mais c'est du sport.
8: Laurence, on se retrouve à 7h. Vous reviendrez en courant dans le studio nous présenter l'info. Et laissez-moi vous dire entre-temps que le soleil est bien présent du matin jusqu'au soir. Prévoyez quand même l'apparition de quelques cumulus cet après-midi en montagne, sans conséquence, et un peu de libeccio dans l'extrême sud cet après-midi. Et du Cap Corse à Bastia, les températures ne s'en ressentent pas, elles s'envolent jusqu'à atteindre les 34 degrés sur la région de Porto Vecchio, sur le littoral. Tout comme dans l'intérieur, elles oscillent entre 28 et 32. Il devrait faire 26 à 28 dans les villages de montagne. Ça reste élevé. Et a priori, aussi loin que je regarde dans ma boule de cristal Météo France, ce beau temps, on le garde un bon bout de semaine.
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8: Pour la musique, ça passe par le talk. Et puis, dans les séquences à venir, on parlera des corticoïdes avec l'ami Gérald Kirzek, qui chaque matin nous dispense des conseils en matière de santé. On saura tout sur ce type de médicaments.

0: Joyeux anniversaire si vous êtes né un 27 mai. J'embrasse pour ma part Jean-Michel et Alexandre. Des naissances, des disparitions, celle de l'encyclopédiste Roger Carradine à Paris en 2009. La mort à Abadie du chanteur Tony Togg, 27 mai 2014.
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0: Une loi génoise interdisait le port d'armes en 1715. Quelques 13 ans plus tard, le gouverneur génois Felice Pinelli débarquait à Bastia. I Nazionali et les Sardes levaient le siège de Bastia qui n'avait pas cédé en 48. Et puis toujours au XVIIIe siècle, le 27 mai 1793, la réunion de la consulte de Corte appelant les Corses à se soulever contre les troupes de la Convention. Enfin, la visite du général de Gaulle en Corse, un 27 mai 1951, 7 ans plus tard, la Corse se ralliait au mouvement d'Alger.
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0: On parle d'une famille de médicaments qui fait un peu peur. La cortisone, les corticoïdes. Gérald Kirzek, c'est le moment de tout savoir avec vous. Bonjour.
5: Bonjour à tous, c'est une famille de médicaments qui traîne une sacrée réputation, les corticoïdes ou la cortisone. Alors ces comprimés qui sont parfois miracles pour vous sortir d'une allergie sévère, mais ça peut aussi donner des joues un peu de hamster, vous voyez, un hamster un peu en pleine forme. Les corticoïdes, ce sont des hormones de synthèse, ça imite le cortisol, qui est la substance naturelle qu'on produit par nos glandes surrénales, ces deux glandes au-dessus des reins. Leur super pouvoir, ce sont des anti-inflammatoires et des immunosuppresseurs aussi hyper puissants. On les utilise pour calmer des crises d'asthme, pour calmer des allergies sévères, de l'eczéma qui gratte trop ou des maladies auto-immunes comme la polyarthrite. Mais attention, ces médicaments sont un peu comme les super-héros. Super pouvoir égale super-héros, ils sauvent le monde, oui, mais ils peuvent aussi causer des dégâts collatéraux s'ils ne sont pas bien surveillés ou dosés. Alors les corticoïdes, ça augmente l'appétit, ça fait de la rétention d'eau et de la rétention de graisse aussi, d'où ce visage un peu, je disais, de hamster, ou ce visage un peu pleine lune, ou la bosse de bison un peu dans le dos. C'est l'un des effets secondaires les plus fréquents après plusieurs semaines ou plusieurs mois. Mais ce n'est pas tout, ça peut aussi déclencher du diabète, faire monter la tension artérielle, fragiliser un peu la peau ou encore donner des insomnies.
0: Ça ne donne pas très envie d'en prendre, Gérald. Qu'est-ce qu'on peut faire?
5: Déjà, ne pas avoir peur au point de refuser un traitement qui est indispensable. C'est toujours la balance bénéfice-risque. On va dire, il y a un bénéfice à donner la cortisone. On va essayer de limiter les risques. Il ne faut pas avoir une corticophobie, avoir peur de la cortisone. Déjà, quand on vous dit de prendre la dose le matin, c'est pour mieux respecter le rythme naturel du corps et éviter l'insomnie. Vous allez être surexcité si vous prenez ça le soir et vous n'allez pas dormir. Donc ça se prend le matin, la cortisone. Ensuite, on surveille son alimentation. Moins de sel, moins de sucre, assez de calcium et de vitamine D. Tout ça, ça va protéger les os et les articulations. Et puis, ne jamais arrêter brutalement le traitement. C'est vraiment capital. Le corps s'habitue aux corticoïdes. Et si on stoppe d'un coup, il y a non seulement un effet rebond qui est possible de la maladie, mais surtout, il peut y avoir une insuffisance surrénalienne. Et puis surtout, quand vous êtes sous cortisone, signalez toute fièvre ou infection à votre médecin sans attendre, parce qu'on disait que ça diminue les défenses immunitaires, donc ça peut vraiment vous affaiblir. Allez, d'ici là, portez-vous bien.
0: Merci Gérald Kirzek. On se retrouve demain matin. On évoquera le yoga facial. Vous savez, cette routine anti-âge qui consiste manuellement à estomper ses rides que l'on peut pratiquer tous les matins. Gérald Kirzek nous en parle. Muriel Crestet aussi. Elle est la championne de nos séquences beauté-bien-être. Et vous la retrouvez tous les après-midi à 17h15. Vous la retrouvez aussi sur les planches. Oui! Figurez-vous qu'elle fait du théâtre et qu'elle donne une représentation, 1, 2, 3 soleil, une pièce avec beaucoup d'humour et de sensibilité, ce week-end.

0: balance, l'élément air est valorisé.
1: Bélier, vous allez passer un cap, c'est plaisant, mais ce sera grâce à une union, pas en solo.
2: Taureau, vous ressentez le besoin de sécurité, de vérité, de sincérité. La superficialité, ça vous agace.
3: Gémeaux, votre esprit est en perpétuelle ébullition et vous vous activez de toutes parts.
4: Cancer, complicité, intimité, c'est ce dont vous avez absolument besoin.
5: Lion, vous faites vos preuves avec un projet en bonne marche et des inconditionnels à vos côtés.
6: Vierge, vous risquez d'être un peu seul, mais pas perdu. Vous pourriez décrocher un job ou autre mission.
7: Balance, vous n'aimez pas du tout les conflits, c'est avec votre qualité de conciliateur que vous allez répondre à d'éventuels adversaires.
8: Scorpion, alors vous devez prendre du recul avec votre vie car dès ce soir, ce sera à vous de jouer.
9: Sagittaire, prenez les rendez-vous qui contribuent à votre bien-être, l'amitié est aussi de mise aujourd'hui.
10: Capricorne, il se passe quelque chose dans votre vie socio-professionnelle, sans quoi c'est pour bientôt.
11: Verseau, comme hier, vous vous sentez bien grâce aux autres, car en solo, vous pensez un petit peu trop.
12: Poisson, votre belle intuition fait des merveilles, et pour la bonne gestion de votre argent aussi.
13: Et pour nous tous, le ciel change de couleur, après le noir, une touche de rose.
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15: Tutti, bonjour tout le monde, bonjour Alexandre Antonini.
16: Bonjour Isabelle, bonjour à tous.
15: Alexandre, vous le retrouvez dans une poignée de secondes pour vous présenter le premier journal en langue corse. Il est secondé toutes les demi-heures par Laurence Méride. Ils ont besoin de se relayer, c'est comme ça. Ils ne tiennent pas tellement la distance, nos journalistes.
16: Quelques cafés entre temps, de temps en temps.
15: Quelques litres de café en intraveineuse le mercredi. C'est vrai qu'on en a besoin. Hugo Pietri, lui, a des allumettes dans les yeux pour pouvoir tenir ses paupières éveillées. Et Andrea Petitjean s'endort sur sa console. Mais l'équipe est vaillante à l'intérieur pour vous présenter cette matinale du mercredi 27 mai à Ringradia, de ses cousins numéros et à Nantalon de Diavriguan Samor et de France 3 Corse via Stella. Seore Mezzo, Alex, buongiorno.
16: Buongiorno Isabelle, buongiorno a tutti.
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0: Fruit de plusieurs années de recherche, Sora incarne la volonté de créer une cosmétique capillaire plus responsable. Et c'est le sujet de l'écho d'ici cette semaine. Fondée sur des ingrédients naturels, une identité territoriale forte avec le lancement du tout premier shampoing 100% naturel et moussant. C'était ça, hein, la petite faille dans les produits naturels, c'est qu'on n'avait pas le sentiment d'avoir, entre guillemets, du vrai savon sur les cheveux. C'est une démarche d'innovation dans un marché où les attentes évoluent rapidement vers plus de naturalité. Ce n'est pas Franck Zanoni qui nous dira le contraire.
1: Comment est née la marque Sora ?
2: La marque Sora, elle est née d'une volonté, d'amour par rapport aux plantes qu'on a chez nous, le côté endémique, et puis une volonté humaine de mettre en avant aussi nos agriculteurs. Les agriculteurs, bah, tout part de là, leur savoir-faire, et grâce à leur savoir-faire, eh bien, on obtient vraiment des très beaux résultats. Je suis parti sur un produit, justement j'étais sur le terrain, parce que le cosmétique, faut savoir que c'est un milieu très saturé. Et il fallait encore une fois de plus faire ce que les autres ne font pas. Et le produit 100% naturel ou bio représente 7% aujourd'hui du marché du cosmétique capillaire. Donc très peu. Et qu'est-ce qui bloque ? Eh bien un shampoing 100% naturel ne mousse pas. Donc il fallait créer des bords. Un shampoing 100% naturel, sans tension de synthèse ou quoi que ce soit, qui mousse. Et en plus de ça, je voulais mettre en avant nos agriculteurs par leur savoir-faire, donc leurs plantes. On a commencé avec de la népita, la noisette de Tchervonne, le vinaigre de clémentine corse. Et quand je dis vinaigre de clémentine, c'est pas de l'alcool où on vient mettre du vinaigre, c'est avec le pur jus de nos clémentines qu'on obtient un vinaigre. Donc il y a vraiment un savoir-faire humain derrière tout ça. Et toute cette aventure humaine, c'est Sora.
3: Ce shampoing 100% naturel moussant, donc c'est une innovation importante, est-ce que c'était un défi technique ?
2: C'était le plus grand défi technique. Vraiment, on peut dire qu'aujourd'hui on est les seuls à avoir un shampoing 100% naturel, je précise bien, qui mousse. Faut savoir vite fait qu'un shampoing à 98-99% naturel, les 1%, souvent, c'est un tensioactif, c'est ce qui fait la mousse, hein. C'est un tensioactif de synthèse, et souvent il y a 1% d'alcool. Nous, il n'y a pas d'alcool. Nos produits sont vraiment issus de la plante en formulation. Et d'ailleurs, on a eu deux grands prix. On a eu le premier prix au Mondial Coiffure Beauté, qui est un prix avec plusieurs membres de jury. Donc, un laboratoire, il y avait des journalistes, il y avait, voilà. Et on a eu le prix d'innovation sur la formulation. Et on a eu un autre prix aux Victoires de la Beauté. Ce prix-là, c'est des clients lambda choisis. Nous avons envoyé entre 50 et 100 exemplaires sans étiquette, testés par monsieur et madame tout le monde. Et on a obtenu le premier prix top innovation des Victoires de la Beauté. Et c'est un prix qui me tient à cœur parce que c'est un prix test par grand public.
0: Un peu fier, Franck Zanoni, qui est à l'origine de Sora et qui, en développant ses propres formulations, cherche à valoriser le savoir-faire insulaire au-delà du secteur de la coiffure. On retrouvera effectivement son interview dans l'écho d'ici. Sora, qui a notamment été accompagné par l'incubateur territorial Initia.
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0: Rajoutons à cette liste sympathique pour démarrer votre journée qu'il est question de sport chaque matin à 7h moins le quart.
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0: Avec une question qui taraude les femmes, les sportives. Comment faire du sport quand on a ses règles, Laurence ?
11: Entraîneurs, athlètes, parents et professionnels du sport sont réunis au centre sportif de la jeunesse jusqu'à demain pour mieux comprendre les impacts physiques et psychologiques du cycle menstruel chez les sportives. Un rendez-vous inédit en Corse pour apporter des solutions concrètes, lever les tabous et accompagner les femmes vers une pratique sportive plus adaptée et performante. Et tout commence avec des questions, Patrice Roubaud.
12: Des questions, oui, mais la maman de Rose, 13 ans, qui pratique le triathlon, attend des réponses.
13: Moi, en tant que maman, c'est compliqué de lui donner plus d'astuces, donc là, ça va être des professionnels. Et pour sa pratique, je pense que ça sera plein de lumière.
12: Anne-Sophie Lefebvre, présidente du roller derby à Yachine et coach de 30 jeunes femmes, souligne quant à elle l'importance de cette initiative encore trop rare dans le monde du sport.
14: En fait, j'ai jamais vu une telle formation, je trouve ça ultra intéressant, surtout que d'un autre côté, il y a souvent des formations sur les genoux, sur les hanches. Alors, il n'y a pas tout le monde qui a des problèmes de genoux, tout le monde des problèmes de hanches, mais il y a la moitié de la population qui sont des femmes, donc je trouve ça très chouette que ça évolue de ce côté-là et qu'on propose cette formation.
12: Les réponses sont apportées par une véritable référence du sport féminin, Juliana Montero, chercheuse à l'INSEP, responsable d'un projet consacré à la performance des sportives en lien avec leur physiologie. Cette ancienne championne de gymnastique ayant représenté le Brésil souhaite transmettre une nouvelle approche de l'accompagnement sportif féminin durant les règles.
15: Comment être à l'écoute de ces sportives pour qu'elles puissent aussi comprendre les réponses de son corps, pour qu'elles puissent avoir une carrière réussie et qui cela en tout cas, les cycles et les règles douloureuses ne soient pas un frein à la performance. La question est comment alors anticiper ces phénomènes pour qu'ils ne viennent pas gâcher une compétition. Donc je dois comprendre, est-ce que ça c'est quelque chose qui est normal? Est-ce que j'ai besoin d'être prise en charge médicalement parlant? Ou est-ce qu'il y a d'autres thérapies qui peuvent alléger ces symptômes pour qu'ils ne soient plus un problème? Et il est important aussi pour les entraîneurs de savoir quels sont les points à être attentifs. Et ces fluctuations hormonales, elles peuvent être intéressantes pour la construction de quelques paramètres de la performance, comme la vitesse, la force, la puissance, etc. Donc à partir du moment qu'on comprend quels sont les moments qui a ces pics, on peut planifier des séances plus intenses.
12: Et si vous avez raté la séance d'hier soir, la seconde partie se poursuit dès 18h au CHJC, avec de nouveaux débats qui illustrent le besoin croissant d'informations et d'accompagnement autour du cycle menstruel dans le sport féminin, un sujet longtemps resté tabou, mais désormais essentiel pour la santé et la réussite des athlètes.
0: Et merci à Patrice Roubaud pour ce reportage. Laurence Méridon se retrouve dans 12 minutes exactement pour un nouveau journal.

0: Si vous empruntez la RD231 entre Bastia et Villedibetrabugno, sachez que la route sera fermée à tous les véhicules ce mercredi 27 mai à partir de 8h jusqu'à midi. Il y a des travaux en cours qui concernent l'élargissement de la route au niveau du pont. Les déviations sont prévues par la RD31. Je vous parle des véhicules légers parce que pour les poids lourds, c'est la RD131 qu'ils devront emprunter. Il est à présent 7h. Bienvenue à toutes et à tous. Vous retrouvez toutes les infos sur inforoute.isola.corsica. Place à l'info, 7h, Laurence Méride, nous célébrons aujourd'hui un moment important de l'histoire de la Corse.
1: Le 27 mai est la journée nationale de la résistance. En octobre 1943, la Corse est le premier territoire français libéré. Communistes, goumiers, marocains, italiens ralliés aux alliés, Sylvain Grégory, historien et directeur du musée de Bastia, explique qu'il est dur de faire le portrait type du résistant corse.
2: Par contre, on voit des groupes se détacher. Ce sont évidemment les militaires de carrière, incarnation du double patriotisme des Corses, patriotisme français et aussi patriotisme insulaire, qui va les pousser à l'engagement, surtout à partir de l'occupation italienne. On a aussi les instituteurs, très majoritairement des gens de gauche, qui ont là aussi une éducation idéologique, que ce soit des socialistes et surtout des communistes. On voit les jeunes aussi qui ressortent très nettement des sources, les jeunes qui sont en quelque sorte les porte-parole d'une opinion publique en rupture. On voit très bien que les jeunes sont souvent arrêtés parce qu'ils ont eu des prises de position en public, parfois même devant l'occupant. On a une place aussi assez singulière pour les femmes, à travers l'écoute de la radio anglaise, et on va les retrouver aussi non seulement dans un rôle de ménagère, c'est-à-dire qu'elles vont ravitailler et cacher les hommes au maquis. On va voir à travers les manifestations de ménagères qu'elles vont aussi conquérir une pratique émancipatrice et une pratique citoyenne.
1: À l'occasion de cette journée nationale de la résistance, à 8h moins le quart, rescapée de la Shoah, Lili Keller-Rosenberg sera l'invitée de la rédaction.
0: Au chapitre judiciaire, la garde à vue de l'homme soupçonné d'un meurtre à Calvi se poursuit.
1: Il est entendu depuis la mort hier d'un serveur saisonnier tué de plusieurs coups de couteau. Cette garde à vue peut durer jusqu'à 48 heures avant qu'il ne soit présenté à un juge d'instruction devant le parquet de Bastia pour une probable mise en examen. Clémence Gourdon-Négrini, les faits ont eu lieu hier vers 5 heures du matin en plein centre-ville.
3: Sur la placette Notre-Dame de Lorette, auprès de la chapelle et de la mairie, le suspect et la victime sont tous deux des saisonniers originaires du continent et ont une trentaine d'années. L'homme décédé était originaire d'Alsace, il habitait actuellement à Marseille. L'autopsie doit encore déterminer de combien de coups de couteau il a été victime. Les auditions, elles, devraient permettre d'en savoir plus sur les circonstances de cet homicide. Pour y voir clair, les gendarmes souhaitent entendre le plus de personnes possible. Riverains, témoins, collègues de travail ou encore employeurs.
1: L'enquête ouverte pour homicide volontaire est entre les mains de la brigade de recherche de la gendarmerie de Calvi. À Bastia, un homme condamné à 30 mois, un autre à 4 ans de prison pour les vols à l'arraché de la semaine dernière, jugé hier. Le premier est reconnu coupable d'un vol au tabac Saint-Pierre à Montésor et de deux vols à l'arraché, dont celui survenu sur l'Aldilonde. Le second pour tentative de vol avec violence sur une bastiaise de 85 ans et pour des violences, outrages et menaces de mort sur des policiers.
0: Bastia, Laurence, une ville attractive toute l'année pour Hélène Berrette et Corinne Fronte.
1: Invitée de Politigamente hier, la militante indépendantiste, nouveau visage de la politique locale depuis les dernières municipales, a évoqué la question de la vacance commerciale et de l'attractivité économique de la deuxième ville de Corse, dont elle est en charge en tant que troisième adjointe au maire. Pour elle, passer le constat d'un centre-ville en perte de vitesse, il y a surtout de nombreux atouts et une impulsion politique que la municipalité peut donner.
4: Il est faux de dire que Bastia est la ville endormie. Bastia fait preuve d'un certain dynamisme, fait preuve de beaucoup d'initiatives, notamment en termes de culture, où il s'agit pour nous, évidemment, de redonner un élan à Bastia en permettant à ceux qui font la richesse de cette ville, Ibiculigumerci, l'Artigiani, et de travailler avec eux au quotidien pour construire une stratégie qui permette de faire vivre Bastia toute l'année avec des marqueurs d'identité forts qu'il faut décliner au niveau de toutes les politiques publiques. On a Bastia Città Corse, on a Bastia Unchieon Porte, on a Bastia Città Commerciante, Città Popolare. Nous avons l'intention d'aller plus loin, de travailler. Alors là, c'est un travail de collaboration entre moi-même et la première adjointe, Emmanuelle de Gentile, pour mettre en place place une foncière de façon à pouvoir lutter contre cette vacance et pouvoir préempter sur les locaux, les rénove, les remet à disposition à des loyers modérés qui permettent à des activités économiques de s'installer.
1: 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Accélérer l'électrification de la France face à la guerre au Moyen-Orient. C'est dans ce but qu'Emmanuel Macron a rassemblé quelques 200 chefs d'entreprise à l'Élysée hier, les inciter à redoubler les efforts pour une transition électrique de la société et des secteurs productifs, des entreprises qui tentent, au-delà de l'aspect écologique, de surtout rationaliser leurs coûts énergétiques. Alexandre Sanguinetti.
5: Les entreprises, comme les particuliers, souffrent de l'envolée des prix du pétrole. Dommage que les hommes aient la mémoire courte, comme le rappelle Christian Duigier, les fondateurs et directeurs de Voltaïka.
6: C'est pas la première fois, hein. Il y a eu le Covid, il y a eu la guerre en Ukraine, et encore aujourd'hui, maintenant, avec le détroit d'Hormuz, qui nous rappelle que le coût de l'énergie peut fluctuer et mettre en danger l'économie nationale.
5: Il déplore d'ailleurs que le secteur solaire ne soit pas mieux accompagné.
6: On comprend qu'il faille faire des économies, mais on traverse une phase particulière, les entreprises du photovoltaïque, avec des tarifs de rachat qui ont été très fortement baissés, des appels d'offres pour lesquels on ne connaît pas les dates précises.
5: Mais au-delà, c'est toute la filière qui devrait être soutenue pour ne pas laisser le leadership aux Chinois. Christian Duigeli.
6: La vérité, malheureusement, c'est qu'aujourd'hui, les Chinois nous ont copiés dans un premier temps, puis rattrapés aujourd'hui, et ils sont à la pointe, que ce soit d'un point de vue R&D, d'un point de vue qualitatif et d'un point de vue prix. Donc, on n'est pas prêt, malheureusement, tout de suite de les rattraper, même si je suis un militant pour le Made in France, il faut qu'on fasse ce constat lucide.
5: Le photovoltaïque est la deuxième source d'énergie renouvelable en Corse après l'hydraulique. Rappelons quand même que dans cette île, 40% de l'électricité est produite au pétrole.
0: Une journée dédiée à la découverte de l'écriture manuscrite à la poste d'Ajaccio.
1: À l'occasion de la deuxième édition de la fête de l'écrit, cette opération vise à faire renouer les jeunes avec le plaisir de l'écriture, accompagné d'intervenants, notamment des écrivains. Des élèves ont délaissé le temps d'une journée leur téléphone portable pour retrouver l'encrier, la plume et le goût des lettres écrites à la main. Les explications de la directrice de l'école primaire Forcioli Conti, Marie-Ange Checada.
7: Les enfants écrivent beaucoup, hein, au travers de téléphones, ils écrivent. Moi, je voulais venir aussi ce matin pour qu'ils retrouvent un petit peu la sacralisation de l'écrit, en fait. Parce que, comme vous l'avez vu, spontanément, ils écrivent, ils se livrent, le plaisir des mots, parler. Je pense que c'est le propre de l'être humain et ils sont dedans. Mais c'est vrai que cachés derrière leur écran, ils n'ont peut-être plus ce rapport à l'écrit que vous découvrez là. Et je trouve que, moi, ça, en tout cas, ça sera la leçon de retour en classe, essayer de faire le lien entre ce qu'ils ont vécu là et quand ils se retrouvent devant leur touche de téléphone, l'émotion qu'ils peuvent y mettre et le sens surtout.
0: 7h07, Laurence, merci.
1: On se retrouve à 8h pour le journal.
0: Avec plaisir. Des nouvelles du grand beau temps de ce mercredi.
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0: Peu de choses changent par rapport au bulletin précédent. Regardez la couleur du ciel. C'est du grand bleu, dixit Météo France, et ça va durer. Pas l'ombre d'un nuage d'après nos cartes. Cet après-midi, selon Jean-Pierre Dussol, ça pourrait se couvrir dans les villages de montagne, mais pas de conséquences au niveau de la pluie, bien évidemment. C'est un petit peu d'ombre aux randonneurs qui est proposé tout au plus. Regardez également l'intensité du vent. Le Libetchou se lève dans les golfes d'Ajaccio. Au niveau de la Balagne, il est timoré, mais souffle davantage entre le Cap et Bastia et se renforce également dans les Bouches de Bonifacio. Pour autant, le thermomètre continue de s'envoler et de flirter avec les 33 degrés à Porto Vecchio. Il devrait faire 31 à Aliria, Corte, Bastia, Sartène et Ajaccio. On prévoit 29 à Saint-Florent. On annonce 28 à Calvi. On promet 26 à Piane. Demain, on prend les mêmes ingrédients et on recommence. Régime de brise, sauf dans les Bouches de Bonifacio. Grand beau temps pour tout le monde, le matin, tout comme l'après-midi, avec du vent, toujours aux alentours de Bonifacio et dans l'extrême sud, et des brises partout ailleurs.
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0: Et d'ailleurs, même les négresses vertes le disent, c'est l'été, y compris dans les chansons d'RCFM. Dans un court instant, vous allez retrouver l'agenda de vos sorties. Et comme chaque mercredi, la part sera belle pour vos ateliers en famille.

0: écouter dans un instant justement mon œil et le conseil de la ministre de la Santé face à la chaleur, boire de l'eau.
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0: Et pas mal d'ateliers pour l'agenda de vos sorties ce mercredi.
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0: Par exemple, vous allez pouvoir vous initier à la mosaïque à la médiathèque de Bigoulia ce matin dès 10h. Et c'est à partir de 7 ans qu'on vous propose de réaliser cet atelier sympathique. La 5e fête de l'estampe, gravure, revue et poésie se poursuit. Alors il y a toujours l'expo en cours, elle a démarré hier. Et ce mercredi de 14h à 17h, un atelier artistique. Comment illustrer un poème? Ne ratez pas vendredi une conférence autour du graveur néerlandais Maurit Cornelis Seschke, animée par l'illustratrice et graveur d'art Hélène Erika Sanchez. C'est à la médiathèque de Santa Lucia di Talano que ça se passe. La journée nationale de la résistance, on vous en parlait dans les journaux. Ce sont des ateliers immersifs autour du quotidien de la propagande durant la Seconde Guerre mondiale. Et c'est à la bibliothèque de Zonz que vous êtes attendu à 2h30. À cette même heure, Animo Book Club à la médiathèque L'Animo de Porto Vecchio. Et puis le démarrage de la 7e édition d'A Libro Aberto. On en parlait hier avec mon invité, secrétaire du Sveglio Calvez. Et sachez qu'avant les rencontres autour de la littérature jeunesse, il y a d'ores et déjà des lectures en Balagne cet après-midi. Un autre atelier peinture sur galets à partir de 4 ans à 15h à la médiathèque de Porticcio. Et puis, nous refermons cet agenda avec les concerts. Celui du groupe Meridiano à 19h en l'église Sainte-Marie de Piane. Et le concert caritatif La Maison du Sacré-Cœur, proposé par les élèves du conservatoire Henri Tomasi et la chorale Ugantu Diedone à 19h30 sur le parvis de l'église Saint-Charles à Bastia.
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0: Aujourd'hui et demain, vous le savez, s'annoncent comme les deux journées les plus chaudes d'une vague historique. David Ossilou avec en ligne de mire les 39 degrés.
4: 39 degrés, oui, fin mai. Ça méritait que le gouvernement fasse des annonces. Alors, hier, la ministre de la Santé prend la parole. On se dit qu'elle va annoncer des mesures. Et voilà ce que Stéphanie Rist dit.
5: Je le redis, il faut boire de l'eau, même si on n'a pas soif. Allez voir les personnes fragiles autour de vous qui penseront peut-être un peu moins à boire de l'eau.
4: Elle a raison, comme Bruno Le Maire avait raison de mettre un pull à col roulé quand il fallait économiser le chauffage. Mais face à ce qui est en train d'arriver, c'est pas un peu court? La ministre elle-même reconnaît qu'on se moque d'elle sur les réseaux sociaux quand elle dit ça. Parce qu'au même moment, un climatologue parle d'OVNI climatique. Christophe Cassou, le co-auteur du 6e rapport du GIEC, explique qu'un tel événement avait une chance sur 1000 de se produire à cette période dans le monde d'avant le réchauffement. Puis il ajoute surtout cette phrase. La question n'est pas de savoir si on va dépasser en France les 50 degrés, mais quand. Cet homme a passé sa vie à produire des données, des rapports, des alertes. Et il dit aujourd'hui qu'il se sent en colère. Alors heureusement, depuis la canicule de 2003, la France a appris. Les maisons de retraite sont mieux préparées. Les systèmes d'alerte existent. Les personnes âgées sont davantage surveillées. Et ça fonctionne plutôt bien. Mais 23 ans plus tard, moins de 10% des écoles sont climatisées en France. Certains lieux de travail deviennent invivables pendant les fortes chaleurs. Personne ne semble avoir imaginé des règles exceptionnelles, par exemple sur le télétravail pendant les épisodes extrêmes. Quand des scientifiques parlent de 50 degrés en France, entendre simplement « buvez de l'eau », ça donne quand même le sentiment qu'on est tous sidérés et peut-être pas complètement prêts.
0: David Ossilou, merci. C'est l'édito du jour, mon œil, que l'on retrouve à 7h15 tous les matins. Don de sang ce 27 mai à Ajaccio, au niveau du square Trotel, boulevard Lantivy. Le camion de l'établissement français du sang vous accueillera dès 9h jusqu'à 13h30. Et puis à Bastia, c'est toujours sur la place Saint-Nicolas que le personnel de l'EFS vous donne rendez-vous à partir de midi.
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0: Prima Edition et Diavier Radia Trinida, on en parle dans un petit instant. C'est ce week-end, 30 et 31 mai, au village de Frassette.

0: 7h23, c'était l'Arcouge.
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0: J'accueille la présidente de l'asso Tchou Afrasitana qui s'est créée au mois d'août dernier. Et puis il y a également à vos côtés Marie-Antoine Alexandre-Nari qui lui est le vice-président de l'association, né de la volonté de faire revivre le cœur du village et de valoriser Frasette. Bonjour à tous les deux.
2: Bonjour.
0: Avec une ancienne foire, comme en témoigne l'affiche de votre dossier de presse, qui préexistait avant ce week-end et cette première édition, Marie.
3: Alors, oui, effectivement, on est parti sur... Enfin, on a retrouvé une affiche qui datait de 1950, et de là est venue une idée, remettre au goût du jour la fête patronale de notre village, donc la Sainte Trinité, hein, la fête patronale de Frassé, et tout. Et on s'est lancé ce pari fou avec Alex, mon cousin, d'organiser une foire sur deux jours, donc ce samedi 30 mai et dimanche 31 mai, à l'honneur, effectivement, il nous tenait à cœur d'avoir que des artisans issus de la vallée de la Pieve et de l'Ornane et du Tarn. Donc il y aura effectivement 32 exposants au long de ces deux jours, plein d'activités qui seront proposées, et bien sûr la messe le dimanche matin pour la Trinité qui regroupera trois confréries.
0: Une belle place faite à l'artisanat, l'artisanat d'art, la production locale effectivement de la vallée, vous le disiez, mais aussi un retour en arrière au niveau des expos. On va avoir des outils anciens, on va avoir des démonstrations, et puis Frasette, où c'est à la fois une identité, un patrimoine, et puis autour du village un certain nombre de randonnées, voilà, de manière à le découvrir plus largement. Alexandre.
4: Oui, c'est ça, en fait on voulait pas faire juste une foire avec des exposants, que les gens fassent le tour et qu'ils s'en aillent. Donc on s'est dit, on va proposer des activités, donc randonnée avec l'association Itrépaès de Campo pour découvrir Frasette, démonstration de maréchal Ferrand, démonstration de broche, exposition de tous les vieux outils anciens agricoles, démonstration de coutelier avec la forge, enfin un peu des trucs en plus que des exposants, quoi.
0: Une belle dynamique locale. Comment les habitants du village, dans un premier temps, les bénévoles qui vous accompagnent dans cette démarche, ont-ils accueilli le projet ?
3: Ah ben ils sont tous très heureux qu'il y ait une fête de cette envergure, parce que même dans le canton, on a des événements, attention, hein, on est quand même un canton qui est dynamique, hein, il y a toujours des événements, des concours de belote, des marchés de producteurs, des choses comme ça. Mais c'est vrai qu'une fête comme ça, on pense que ça manquait, les gens ont répondu présent, que ce soit les bénévoles, que ce soit les personnes qui nous ont aidés même financièrement, hein, parce que sans ça, on n'aurait pas pu mener à bien ce projet. Et on les remercie, c'est quand même important de le signaler. Toutes les personnes avec qui on travaille, parce que on a voulu avoir des artisans effectivement issus de chez nous, mais même par exemple au comptoir, on va travailler avec des gens de chez nous. La bière, ça nous tenait à cœur de prendre une bière locale, donc on va travailler avec la brasserie Bock. Pour le vin, on va travailler avec Prataon, qui est un vin du Tarn. Pour les sirops, on n'aura pas de sirop industriel, on aura des sirops faits maison.

0: Mylène Farmer pour accueillir Jean-Étienne. Bonjour Jean-Étienne.
1: Bonjour.
0: Comment Bonjour. Ça va? Vous nous appelez depuis votre voiture.
1: Exactement, en route pour Ghisonaccia.
0: Pour Ghisonaccia, vous allez faire quoi? Travailler ou pour le plaisir?
1: Pour travailler.
0: Ah, qu'est-ce que vous faites de beau, Jean-Étienne?
1: Je travaille dans la cuisine professionnelle.
0: Ok, donc il y a un événement que vous couvrez sur place?
1: Non, il y a juste un chantier à terminer et donc nous allons travailler sur le chantier.
0: Je comprends, Jean-Étienne. Alors, vous allez avoir besoin de détente et c'est vrai que les concerts et la musique sont tout à fait propices à passer une belle soirée en perspective à l'Albor où les 4, 5, 6, 7 juin, vous serez notre invité au musical. Je crois que c'est un festival que vous ne connaissez pas encore, Jean-Étienne.
1: Non, pas encore, à découvrir.
0: Qu'est-ce que vous écoutez comme musique?
1: Oh, un peu de tout, ouais, un peu de pop, un peu de tout, du classique, de la pop, essentiellement de la pop.
0: Essentiellement de la pop. Et la programmation d'RCFM, vous en pensez quoi? La question est risquée, hein.
1: Elle me convient parfaitement, hein. Je suis tous les jours sur vos ondes, donc jusqu'ici tout va bien.
0: Bon, vous êtes plutôt de la team, j'écoute des podcasts en voiture, j'écoute la radio ou j'écoute ma playlist?
1: Ah mais je suis plutôt sur la radio, hein. Le matin, le forum, les infos et tout ce qui s'ensuit, évidemment.
0: Bon, il n'y avait qu'une bonne réponse, Jean-Étienne, à cette question, vous le savez, hein. Je vous remercie en tous les cas de votre fidélité. J'espère
1: que vous faites une bonne journée.
0: Mais également, à bientôt. De belles manifestations hein, pour ce mois de juin, ce mois de mai. On va parler de toutes celles qui fleurissent près de chez vous et qui vous proposent eh bien, tantôt du théâtre, des découvertes. Par exemple, à 11h40, vous pourrez remporter l'album de Freddy Olmed, Triton. 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Merci de votre fidélité.
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0: Ne jalousez pas l'ami Jean-Étienne, jouez plutôt avec nous demain et vendredi, nous remettrons en jeu ces passes pour les musicales de Bastia.
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0: 8h moins le quart, aujourd'hui 27 mai, nous célébrons la Journée nationale de la Résistance. À cette occasion, Paul-Joseph Bouladou a rencontré Lili Keller-Rosenberg. Cette rescapée de la Shoah, âgée aujourd'hui de 93 ans, donne des conférences où elle raconte ce qu'elle a vécu. Elle est en ce moment à Porto-Vecchio. Dans quelques heures, elle va rencontrer les élèves de l'extrême sud. Et hier, elle donnait une conférence à l'espace Jean-Paul de Rocazer.
5: Lili Keller-Rosenberg, bonjour.
6: Bonjour.
5: Merci de témoigner au micro de RCFM. Vos parents étaient hongrois et se sont installés dans le nord de la France pour fuir l'antisémitisme. En octobre 1943, vous avez 11 ans. Votre famille, vous, est arrêtée par des gendarmes allemands le jour de l'anniversaire de votre mère.
6: Oui, à 3 heures du matin que la Feldgendarmerie est arrivée avec fracas. Nous ne comprenions rien encore, nous les enfants. Et je me souviens d'un détail touchant. Mon tout petit frère André, qui n'avait que 3 ans et demi, a ramassé son jouet préféré, un petit canard en bois sur roulette, L'ami sous le bras était prêt à suivre ces soldats qui nous poussèrent dans les escaliers. Schnell, l'os, et l'on nous a menés à la prison de l'os. Là, aussitôt, nous avons été séparés de papa.
5: Et vous êtes ensuite déporté donc avec votre mère et avec vos petits frères dans le triste camp de Ravensbrück.
6: Oui, c'est à Ravensbrück que j'ai commencé à comprendre la raison pour laquelle nous avons été arrêtés. Parce que juifs, bien entendu, nous crevions de faim, nous avions très froid l'hiver, nous crevions de chaleur l'été, et surtout ces appels du matin qui duraient des heures durant, nous devions rester 5 par 5 sans bouger.
5: Comment vous arrivez à tenir physiquement et surtout moralement?
6: Vous savez, en février 1945, nous avons été transportés, maman et les trois enfants, dans un autre camp, le camp de Bergen-Belsen. Il y avait des cadavres partout qui jonchaient le sol dans tout le camp. Nous couchions à même le sol les uns à côté des autres. Et surtout, au bout de quelque temps, nous constations que maman était bizarre, étrange. Elle gisait sur le sol à côté de nous. Lorsqu'on lui parlait, elle ne nous répondait pas. Nous ne comprenions rien. Elle qui avait été si formidable à Ravensbrück. Je vous assure qu'à ce moment-là, on souhaitait mourir. Un jour, la porte de notre bloc s'est ouverte. Nous avons vu entrer des soldats. C'étaient des soldats anglais qui, à notre insu, venaient de libérer le camp de Bergen-Belsen le 15 avril 1945. Je revois encore l'effroi dans les yeux de ces soldats. Et ce n'est qu'à ce moment-là que nous avons appris que maman avait contracté le typhus, cette horrible maladie.
5: Votre père a été assassiné, votre mère a survécu à la déportation et au typhus. Comment vous avez réussi à vous reconstruire?
6: C'était très dur. C'est ce qui fait que nous n'en parlions pas à l'époque. Et puis, avec l'apparition des négationnistes, avec ceux qui ont osé dire que tout cela n'a pas existé, mon sang ne fit qu'un tour. Il me fallait à tout prix parler aux jeunes. Pourtant, je vous assure, j'étais timide à l'époque. Mais je ne pouvais laisser dire n'importe quoi. Et c'est là que j'ai commencé à témoigner.
5: À l'occasion de cette journée nationale de la résistance, est-ce que vous souhaitez rendre hommage à des personnes qui ont tenté de vous aider?
6: Comme je le disais, nous habitions Roubaix, près de la paroisse Saint-Antoine. Et le curé de cette paroisse, pressentant, lui, ces années sombres qui allaient arriver, était venu trouver nos parents et leur ont conseillé de nous cacher, tous trois, les trois enfants, dans sa propre famille. Ces familles, bien sûr, qui cachaient des Juifs, risquaient d'être déportées à leur tour. C'était si courageux. Nous avons donc tous trois été placés. Cependant, nous ne rencontrions guère nos parents avec nos étoiles. Et puis un jour, nos parents se sont imaginés bien à tort qu'il n'y avait plus de risque. Je ne sais pour quelle raison. Nous ont fait rentrer à la maison et très vite après, toute la famille a été arrêtée. Ces nazis trouvaient toujours le moyen de récupérer les Juifs, de savoir où ils étaient.
5: Est-ce qu'il y a des choses que vous avez mis du temps à verbaliser, à pouvoir raconter et que vous faites aujourd'hui dans le cadre de ce devoir de mémoire, notamment auprès des plus jeunes?
6: J'ai commencé difficilement au début et à l'heure actuelle, je suis débordé de demandes. Vous savez que je rencontre plus de 30 000 élèves chaque année, mes petits messagers, comme je les appelle. Je sais que ces jeunes transmettront à leur tour. Ça me fait chaud au cœur. Je sais que la relève est assurée.
5: Merci pour ce très beau témoignage, Lydie Keller-Rosenberg.
6: Merci à vous. Merci, monsieur.
0: Lily Keller-Rosenberg, une dame de 93 ans, rescapée de la Shoah, qui donnera une conférence à l'espace Jean-Paul de Rocazer et rencontre les élèves de l'extrême sud dans le cadre de cette journée nationale de la résistance. L'interview de Paul-Joseph Bouladou est à réécouter quand vous le voulez sur Internet.

0: À la Miomanera, le groupe Horizonte sur RCFM à 7h54. Dans une poignée de secondes, c'est le directeur du Parc Galéa qui arrive à nos micros. Notre chroniqueur quotidien, c'est pas des salades. L'auteur en est Fabrice Fenouillère.
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0: Le mercredi, vous le savez, c'est un jour de sortie dans toutes les salles obscures.
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0: On renouvelle les films en salle de cinéma, l'occasion d'évoquer une séance vraiment culte.
9: Bonjour à toutes, bonjour à tous. La 79e édition du Festival de Cannes vient de se clôturer ce week-end avec des centaines de stars montant les marches du célèbre palais cannois. Une fête du 7e art, bien loin de la projection très particulière qui eut lieu dans le salon indien du Grand Café de Paris le 28 décembre 1895. Alors, je vous pose la question. Que s'est-il passé dans la capitale en 1895, au sein du salon indien du Grand Café de Paris? C'est en lien avec le cinéma, évidemment. Eh bien, vous l'aviez peut-être, c'est ce jour-là qu'eut lieu la toute première projection publique cinématographique de l'histoire. Je vous rappelle le contexte. Dans les sous-sols de cette institution parisienne du 9e arrondissement, au sein d'une salle étroite et peu éclairée, les murs recouverts de tentures accueillent ce jour-là une petite toile blanche tendue en guise d'écran. Face à elle, 33 personnes assises sur des chaises en bois bien alignées, patientes dans une atmosphère mêlant incrédulité et curiosité. Tous ont payé un franc l'entrée pour un mystérieux spectacle. Il va bientôt commencer à la manivelle. Un projectionniste formé et payé par les frères Auguste et Louis Lumière, inventeur évidemment du cinématographe, l'objet clé de cette démonstration technologique. Et que projette-t-on ce jour-là, pour la première fois? Une dizaine de films, très courts, montrant des scènes de la vie quotidienne, évidemment en noir et blanc et sans son. On y voit des passants dans la rue, des enfants que l'on nourrit à table, des forgerons au travail, mais aussi la fameuse sortie de l'usine Lumière à Lyon, montrant des ouvrières et ouvriers quittant l'usine photographique des deux frères inventeurs à la fin de leur journée de travail. Et ça impressionne, car pour la première fois, le mouvement du monde est capturé puis rejoué à volonté. Dans cette même séance est projetée la tout aussi célèbre arrivée d'un train en gare de la Ciotat, qui va provoquer le recul des spectateurs, tellement impressionnés de voir la locomotive surgir vers eux. Sera également diffusé ce jour-là l'arroseur arrosé. C'est alors la toute première, toute petite fiction de la grande histoire du cinéma.
0: Pas sûr que l'on parle ciné dans le forum, Jean-Charles Marcy.
10: Pourquoi pas ?
0: Bonjour, mais pourquoi pas ?
10: Bonjour à toutes et à tous. Oui, effectivement, le forum, c'est dans quelques instants. Si vous voulez parler cinéma, c'est ma passion, ça tombe bien,
0: c'est
10: donc
0: tout ouvert.
10: Allez-y, banco, hein, je vous attends avec grand plaisir.
0: Surtout que le mercredi, c'est le jour où on renouvelle les films dans les salles obscures, donc on peut dire ce qu'on a pensé du dernier, commenter, recommander, pourquoi pas. Il sera question, rien à voir, de microbiote et d'immunité à Galéa ce dimanche.
10: Bien.
0: Quoique, avec notre sorcière bien-aimée, on pourrait parler nos petits tourments.
11: La fée du maquis, hein, Martine Blaise de Peretti. Et on parlera également cinéma avec Dominique Landron tout à l'heure, sur l'antenne.
0: Alors, les experts, c'est à 9h.
11: Voilà.
0: À 10h, effectivement, bienvenue chez vous. Et puis le forum, comme les experts, on peut interagir de plein de manières différentes. Les différents canaux, on les rappelle, même si on les connaît par cœur.
10: Alors, vous allez nous les rappeler, bien évidemment. Il y a le standard, c'est évident. Et puis même par WhatsApp.
0: Oui, ça c'est la possibilité de laisser des vocaux sur le même numéro de téléphone, le 04 95 32 22 22. Puis vous ouvrez Messenger aussi, non, pendant les experts.
11: Tout à fait.
0: Donc vous pouvez communiquer.
11: Expert également pour les plantes, hein.
0: Évidemment.
11: Avec Martine Blaise de Beretti.
0: C'est pas la même chose, expert et plante?
11: Ah si. Bon, je suis désolé, j'ai confondu avec...
10: Il est au cinéma hier soir, il est rentré tard, c'est pour ça.
0: Jean-Charles Marcy y arrive pour le forum à 8h dans les starting blocks, mais pas encore tout à fait réveillé, on lui laisse une heure supplémentaire en temps. Et puis Laurence qui fait précéder le journal de son rire, c'est tout de suite. Merci à tous les trois et à tout de suite.
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0: Une inforoute si vous empruntez la RD231 entre Bastia et Villepetrabugno. La route sera fermée dans 10, 9, 8, 7, de 8h à midi donc. Travaux d'élargissement du pont, déviation pour les véhicules légers, la RD31 et la 131 pour les poids lourds. Il est à présent 8h. Le retour de l'information, ce sont ces hommes suspectés de 2 vols à l'arraché la semaine dernière à Bastia, passés devant le tribunal.
5: 30 mois de prison pour le premier reconnu coupable d'un vol au tabac Saint-Pierre à Montésor et de 2 vols à l'arraché, dont celui survenu sur l'Aldilande. Il écope aussi d'une interdiction de territoire français de 5 ans. Le second, Clémence Gourdon-Négrigny, est condamné à une peine bien plus lourde, 4 ans de prison ferme et une interdiction de territoire français de 10 ans.
12: À la barre, Daoud Boutaïa n'est pas beaucoup plus calme qu'il ne l'a visiblement été pendant son arrestation et sa garde à vue. Le ressortissant algérien est plusieurs fois repris par le président. « Taisez-vous, vous aurez la parole plus tard ». Il s'agite et réessaye d'intervenir quand on lui fait la lecture du PV d'audition de sa victime. La Bastiaise de 85 ans explique l'avoir vu arriver en courant face à elle. Il a violemment essayé d'attraper son sac porté en bandoulière et a arraché son collier d'une valeur sentimentale inestimable. Non, non, c'est faux, jure plusieurs fois le prévenu, qui n'en démord pas malgré les longues minutes d'insistance du président. Photo des blessures de l'octogénaire à l'appui, des hématomes et de la peau arrachée sur le torse, le bras et la jambe. Au départ, l'homme de 33 ans n'était pas poursuivi pour la circonstance aggravante de particulière vulnérabilité de la victime due à son âge. Elle a finalement été retenue, tout comme des faits de violence, d'outrage et de menaces de mort sur des policiers.
5: Sur notre site internet, vous retrouverez également ces 2 autres dossiers qui ont occupé juges et policiers hier à la cour d'assises de Bastia pour commencer. Le verdict en appel est tombé dans l'affaire Allègre, du nom de ce restaurateur de Porto-Vecchio blessé par balle en 2020 sur fond de litige financier. Après une semaine de procès, les 3 accusés sont acquittés des faits de tentative d'extorsion avec armes. Puis à Calvi, le saisonnier soupçonné d'avoir tué un autre saisonnier d'une 30aine d'années hier est toujours en garde à vue. Pour rappel, les faits ont eu lieu vers 5h du matin en plein centre-ville. Le suspect et la victime sont tous deux originaires du continent.
0: L'une des affaires judiciaires qui a marqué la Corse à vie, c'est celle d'Ivan Colonne.
5: Un documentaire en 3 épisodes revient sur le parcours du militant nationaliste de son enfance à sa mort, en passant bien sûr par l'assassinat du préfet Erignac. Colonne a une tragédie corse. C'est le titre du documentaire signé Ariane Chemin et Agnès Pizzini, projeté hier soir en avant-première à Ajaccio. Il revient également sur l'assassinat d'Ivan Colonna et les défaillances de la prison d'Arles. On écoute Ariane Chemin au micro de Marion Galland.
13: Ivan Colonna, ce n'est pas tous les Corses. Il y a d'ailleurs beaucoup de Corses qui ne se retrouvent pas du tout dans Ivan Colonna. Mais je pense qu'Ivan Colonna, c'est un symptôme. C'est le symptôme de quoi? C'est le symptôme de 50 ans d'incompréhension entre Paris et la Corse. Et c'est ça qu'on a voulu raconter à travers cette tragédie, parce que c'est vrai que ça a des airs de tragédie grecque, une sorte de boucle qui n'en finit pas. Il tue un préfet, ensuite lui-même est assassiné dans une prison. On connaît le nombre de livres qui ont été écrits sur la Corse, sur la tragédie de cette île, mais là c'est vrai que ça paraît presque chimiquement pur. Et il est ce symptôme-là d'une incompréhension entre un État ultra-jacobin, c'est la tradition française, et une île qui n'arrive pas à s'entendre avec Paris. Et cette histoire, elle raconte une succession, mais c'est même parfois presque comique, quand ça n'est pas hélas tragique, de malentendus, de mauvaise gestion. C'est un scénario de film, mais c'est aussi une histoire politique.
5: Mais le film sera diffusé sur France 2 le 9 juin prochain et disponible sur la plateforme de France Télévisions dès le 2 juin.
0: 8h04, Laurent, sur RCFM. Tout autre sujet, le secours en montagne doit-il rester gratuit?
5: Le dispositif coûte près de 110 millions d'euros par an, soit environ 11 000 euros par personne secourue en début d'année. La Cour des comptes a donc recommandé la fin de la gratuité des secours en montagne, une proposition qui a donné lieu à un débat au Sénat hier après-midi. Tous les groupes politiques qui se sont exprimés hier se sont dit défavorables à la facturation, même partiel, du secours en montagne. Un avis d'ailleurs très majoritairement partagé par les professionnels de la montagne. C'est le cas de Paul-André Aquaviva, président de la Ligue Corse de Montagne. Lui bat en brèche le cliché sur les randonneurs inconscients qui parcourent la montagne corse.
14: Quand j'entends dire que les gens montent au lac de Nîmes ou sur le Tchint ou sur le Payaorba en tongs, moi personnellement, et 99,9% des secouristes qui vont les chercher, on n'en a jamais vu en tongs. On était à sur le Gervin, à 10 000 randonneurs par an, on est à 26 ou 27 000. Donc forcément qu'il y a plus de secours. Je ne sais pas, vous partez de Pau, voyez, vous manquez au lac de Nîmes, quand vous redescendez, vous trébuchez sur une pierre, vous cassez la jambe, on va vous dire, ouais, mais il va y avoir cela. Ouais, ils partent en montagne, ils font n'importe quoi. Non, vous descendiez tranquillement, vous avez marché, vous posez mal le pied, vous êtes cassé la jambe. Et ça arrive. Je peux aller en chercher qui sont tombés de cheval, les bergers tombés de cheval. Jambe fracturée à 5h du soir, 6h du soir, au-dessus de Tannes. Bon, je ne monte pas le chercher. Le type, il passait la nuit là-haut. Le lendemain matin, c'est plus la peine qu'on aille le chercher. Hein.
5: Une interview signée Alexandre Sanguinetti.
0: Si vous aviez prévu cet après-midi, justement, d'aller marcher en montagne, Laurence, attention à la vague de chaleur.
5: Elle se renforce encore aujourd'hui jusqu'à près de 40 degrés sur le continent. 13 départements de l'Ouest sont désormais en vigilance canicule. La Corse, vous l'aurez compris, n'est pas concernée. Mais ces températures inédites pour un mois de mai mettent nos organismes à rude épreuve. Évitez donc de sortir aux heures les plus chaudes. Face aux risques climatiques extrêmes, mais aussi à la guerre au Moyen-Orient, avons-nous les moyens d'électrifier nos usages? C'est afin de répondre à cette question qu'Emmanuel Macron a rassemblé quelques 200 chefs d'entreprise à l'Élysée hier. Des entreprises qui, au vu des conditions économiques actuelles et notamment le prix du pétrole, n'ont pas attendu cette initiative du président de la République. En revanche, a-t-on aujourd'hui réellement les moyens de passer au tout électrique? Élément de réponse avec Christian Duigeli, le fondateur et directeur général de Voltaïka, une entreprise spécialisée qui se présente elle-même comme un producteur indépendant d'énergie locale et décarbonée.
15: On veut électrifier les usages et je pense que c'est une très bonne chose. Mais la question, c'est pas est-ce que c'est possible, c'est est-ce que on arrivera à le faire suffisamment rapidement. Parce que électrifier les usages, ça veut dire derrière une infrastructure de production d'électricité adaptée. En soi, le photovoltaïque est très bien adapté parce que c'est le moyen le plus rapide pour développer. Donc, on peut avoir cette capacité, mais il faut en effet simplifier les procédures, il faut former les gens. Nous, on a créé la Voltaïka Academy qui permet de former des personnes et il faut accélérer tout ça et ne plus voir simplement cette transition d'un point de vue écologique qui est importante, mais c'est pas la seule, il faut la voir aussi d'un point de vue économique et c'est là où je pense que les prises de conscience sont à l'œuvre.
0: Ma chère Laurence, merci, on se retrouve dans un peu moins d'une heure.
5: Exactement, pour le journal de 9h.
0: À tout à l'heure. 8h07 des nouvelles du temps.
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0: On parle beaucoup des températures atmosphériques, ça se réchauffe aussi côté mer. 20,2 à Calvi, 21,8 à Alistro par exemple. On va commencer à aller jusqu'aux genoux. Alexandre.
10: Oh, quand même, on a déjà franchi le cap, non?
0: Au-delà, vous allez?
10: Oui,
0: quel courageux personnage. Quelques bandes nuages bas traînent ce matin vers Bonifacio. Ils vont rapidement se dissiper, c'est ensoleillé partout ailleurs. Même si le retour des nuages bourgeonnants, un peu plus nombreux sur les reliefs, est annoncé cet après-midi. On ne peut d'ailleurs pas exclure une averse. Ça, c'est Jean-Pierre Dussol qui nous le dit. Contrairement aux cartes qui, elles, affichent du grand beau temps aujourd'hui et demain. Notez la présence d'un peu de libetch ou dans l'extrême sud sur le Cap Corse au cours de l'après-midi. Les températures continuent de s'envoler pour atteindre les 33 degrés à Porto Vecchio, 31 à Bastia, à Liria, Ajaccio et Sartène, 26 promis à Bonifacio ou Piane.
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0: Le retour d'Alexandre Antonini à 8h08 sur RCFM, c'est pour notre chronique Forum Le Complément. L'occasion de revenir sur vos interrogations évoquées dans notre émission interactive. Ce matin, on évoque le chèque énergie avec vous.
16: Oui, une aide destinée aux ménages les plus modestes pour le paiement du gaz ou de l'électricité. La campagne a débuté depuis le 1er avril et entraîne avec elle son lot d'interrogations et souvent d'énervement. C'est le cas de Martine.
17: Alors, tous les ans, on me réclame au bout d'un certain temps un autre dossier. Moi, je regrette infiniment, mais je n'en vois plus rien. Je l'ai eu une fois, et toutes les fois que j'envoie un dossier rempli, on me réclame au bout d'un certain temps, voilà, vous n'avez pas envoyé ceci, cela, pas tant que ça. J'ai tout envoyé comme il faut, et en pointé.
16: Mais on liste sous intimus partout, d'où Aurélien.
18: Bon, du prou à tout, t'as du monde à tout, tu au lit, on a Custan, et là, on vient d'Amérique. Tout est volte, on demande quelque chose, et peu de venant, on vient d'Amérique, avec un besoin de quelque chose à dire plus haut, et bon, radio. Parce que quand la femme vient d'Amérique, on entre aux sites, et dès qu'il y a toujours un mandat tout et six documents, quoi qu'il y ait, ma spéga d'où la femme, Custan, où l'intelligence artificielle était à ça y est, ce dette ou qui, bon, on avait rasé du mic, Custan.
16: Mais les bénéficiaires identifiés automatiquement ont dû recevoir leur chèque énergie entre le 1er et le 20 avril.
0: Visiblement, ce n'est pas le cas de tous. Alexandre, que faire si on ne l'a pas reçu ?
16: Généralement, si vous êtes éligible, le chèque arrive automatiquement à votre domicile ou sur votre compte dédié. En revanche, si vous ne l'avez pas reçu, comme Martine ou Aurélien, rendez-vous sur le site chèqueénergie.gouv.fr où vous pouvez vérifier votre éligibilité, déclarer directement la perte ou le vol même de votre chèque énergie. Généralement, le montant du chèque varie selon les ressources du foyer. L'an dernier, il était compris entre 48 et 277 euros, avec une moyenne qui tournait autour des 150 euros.
0: On a entendu précédemment les témoignages de nos auditeurs, Alexandre. Ce n'est pas la première fois que ces problèmes surviennent.
16: En effet, avec près d'un million de personnes lésées après un couac administratif qui a profité d'ailleurs à un million de personnes, l'ex-ministre de l'économie, Bruno Le Maire, avait alors justifié cette erreur par des raisons techniques, un nœud administratif provoqué par un croisement de deux fichiers, la déclaration de revenus et feu la taxe d'habitation supprimée en 2024. In fine, l'administration ne savait plus sur quel fichier s'identifier réellement et il semblerait bien que l'on se retrouve dans le même cas cette année.
0: Alexandre Antonini, merci d'avoir fait le point sur cette question du chèque énergie. Le complément de forum fait suite, comme à l'accoutumée, à vos réactions et prises de parole dans le forum Le Vrai qui arrive et qui est proposé par Jean-Charles Marcilly ce matin. À vos téléphones pour y participer. À demain.
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10: Salut à tutti, contento di ritrovarvi, très heureux de partager ce moment et d'être avec vous jusqu'à 9h pour cette édition du Forum. Édition du Forum pour laquelle je suis accompagné par Hugo Piedri à la réalisation technique de l'émission, puis également par Julie Nigol qui, elle, vous attend au standard au 04 95 32 22 22. Et nous allons débuter tout de suite ce Forum avec un premier appel. Nous accueillons Georges Innayat. Georges, bonjour.
1: Bonjour tout le monde. C'est une première avec vous.
10: Eh bien écoutez, c'est avec plaisir que nous allons échanger. Enfin, du moins, je vais vous écouter, je vous en prie.
1: Voilà. Donc, déjà, dans un premier temps, est-ce que vous voyez les fat bikes ? Ce que c'est le genre de vélo un peu cher, que tout le monde achète pour aller en ville.
10: Ah, ce sont des vélos électriques, je pense.
1: Oui, ça ressemble à des mobilettes qu'on avait avant.
10: Ah oui, très bien, avec des selles un petit peu allongées.
1: Ouais, voilà. Alors, jusque-là, là-dessus, j'ai rien, même sur tous les types de vélos électriques, malgré que je prône le musculaire. Je voudrais juste demander aux gens, voilà, s'il y a des gens qui en ont, qui disent aux propriétaires de ces vélos, quand on fait du vélo, qu'il soit électrique, musculaire, ou tracté par une loi ancienne, abolie deux fois, on fume pas. C'est comme si demain vous alliez jouer un match de foot et que vous vous mettiez à fumer sur le terrain.
10: J'en ai connu qui fumait dans les vestiaires à la mi-temps.
1: J'en ai connu. Et une fois que j'ai fini de pédaler, la première chose qui me monte à l'esprit, c'est de boire un verre de vin et de fumer une cigarette.
10: Ça peut arriver,
1: Oui, voilà, parce que c'est le manque. Mais on ne fume pas sur un vélo quand même. Je veux dire, à un moment donné, on ne fait pas chimique, il y a des choses.
10: Ça paraît un peu paradoxal, je suis d'accord avec vous.
1: Le ridicule ne tue pas, il blesse, mais à un certain niveau, il peut blesser gravement. Et je veux dire, à partir de là, voilà, c'était juste ce que j'avais à dire. C'est juste demander aux gens de prendre, et s'ils avaient des vélos électriques, d'éviter de fumer. Parce que pour moi, c'est de la pollution visuelle.
10: Est-ce que ça va jusqu'à éviter de boire un pastis également en faisant du vélo ?
1: Ah non, ça c'est recommandé, ça dépend jusqu'où on va, c'est recommandé. Parce qu'à un moment donné, vous pouvez avoir besoin de recharger les batteries avant de manger.
10: On va préciser que l'abus d'alcool, vous le savez, hein, Christophe. Georges, pardon.
1: De recharger les batteries. Oui, effectivement, je fais mes courses en même temps que je vous téléphone.
10: D'accord, c'est original.
1: Oui, je tenais à dire que j'ai une bronchite, et ce qui me fait rire, je vais conclure là-dessus, c'est que quand je tousse, j'ai l'impression que j'ai l'antivirus et tout le monde se capote autour de moi.
10: Ah, ça c'est un autre sujet, peut-être qu'on l'évoquera une prochaine fois alors.
1: Voilà, mais bon, écoutez, voilà, c'est juste pour dire aux gens d'arrêter de fumer sur les vélos, parce que franchement, c'est horrible. J'ai l'impression de voir des bobos parisiens.
10: Bon, alors...
1: Je suis capable de le faire.
10: Georges, je vous remercie, je vous souhaite une agréable journée, faites bien vos courses, et puis au plaisir d'échanger à nouveau avec vous une prochaine fois.
1: Voilà, ça va être vous le remplaçant de...
10: Ah, il n'y a pas de remplaçant, non, c'est moi aujourd'hui, la semaine prochaine, enfin demain ce sera quelqu'un d'autre.
1: Parce que j'ai entendu dire que votre collègue, la semaine dernière, a arrêté le Forum, quoi.
10: Oh, c'est pas pour tout de suite, hein, c'est pour la fin du mois, je crois, hein, voilà.
1: Ah ouais, il a juste dit après ça te fait traiter de faire du wokisme. Bon, allez, je m'en vais, au revoir.
10: Je salue et j'embrasse Mika Andréane. Merci Georges, une bonne journée, au plaisir.
1: Allez,
10: on va continuer le Forum. Vous pouvez bien sûr nous appeler au 04 95 32 22 22 et un nouvel appel, donc tout de suite. Christophe est avec nous. Christophe, vous nous appelez de Padrimogne, je pense. Bonjour.
2: Giancarlo, salute.
10: Salute.
2: Ah,
10: scusate, ma io hanno scritto dentro l'ordinatore Padrimogno.
2: Ah, ma Padrimogno.
10: Ah, vede che una yamica d'urto a 100%, allora.
2: No, non avete mai avuto urto.
10: Allora,
2: moi aussi je tiens à saluer Mika, parce que c'est facile de critiquer, mais l'erreur est humaine, et catégoriser les gens comme ça, les cataloguer, chacun est libre de penser ce qu'il pense, et Mika...
10: Je rajouterais, l'erreur est humaine à condition qu'on ait commis une erreur.
2: Bon, à condition qu'on ait commis une erreur, mais face à des détracteurs, on commet toujours des erreurs. Alors, acceptons de commettre des erreurs, même si ce n'en est pas. À ce sujet, je vais essayer de rester positif.
10: Oui.
2: J'ai entendu une personne, pendant le journal, présenter un film, il me semble avoir compris, sur... La vie d'Ivan Colonna, je crois.
10: C'est un documentaire en trois parties qui sera diffusé sur France 2 à partir du 9 juin, je crois.
2: Voilà. Bon, écoutez, moi, la seule chose que je veux faire remarquer, c'est que... La dubia lugum un dispetto. on parle pas des morts, surtout pour aller à un propos contraire à ce qu'ils ont toujours affirmé. Yvan n'a jamais reconnu être l'auteur de l'assassinat. Il a certes été condamné comme pour, et il en est mort en prison, mais j'ai entendu cette personne dire « il a tué un préfet ». Je trouve que c'est un peu déplacé et irrespectueux.
10: La justice a tranché, in fine. Après, on est d'accord ou pas.
2: On n'est pas des juges et la justice, elle est représentée par des juges. Mais on se doit, nous, en tant que simples citoyens ou pas des personnes de droit, à avoir un certain retrait. Yvan Colonne a été condamné pour, il en est mort. Et il est plus là pour se défendre ni pour répondre à ses détracteurs, donc on peut lui dire respect et garder un certain vocabulaire, il me semble.
10: Après, moi j'ai pas vu, puis je pense que personne ne l'a vu. Sauf hier, il y a eu une avant-première, donc certaines personnes ont vu le documentaire. C'est toujours difficile, vous en conviendrez, de discuter de quelque chose qu'on n'a pas vu, parce que je ne sais pas moi.
2: Les
10: questions qui sont abordées, voilà.
2: Je reviens sur les propos de cette personne qui présentait son documentaire pendant votre journal. Avant le forum.
10: Oui, j'ai entendu l'interview.
2: Actuellement, il a tué un préfet.
10: C'est ce que la justice a tranché. Voilà.
2: Que Sarkozy le dise, mais c'est à son image. Oui.
10: Apparemment, dans le documentaire, Sarkozy est le président de la République, enfin l'ex-président est interrogé. Je ne connais pas les teneurs de son intervention, mais il intervient, ça je l'ai lu quelque part, dans un de ses trois documentaires. Voilà. Donc,
2: il a quand même, le jour de l'arrestation d'Yvan Colonne, il a quand même affirmé avoir attrapé le coupable.
10: Et ça lui a été reproché. Et apparemment, il reviendrait un peu là-dessus, d'après ce que j'ai lu dans le documentaire. On va le regarder, peut-être, et puis peut-être qu'on en reparlera à l'occasion, volontiers.
2: Volontiers.
10: Ça va.
2: Volontiers.
10: Merci à Boy. Bonne journée, Ringradia. Bien. Merci à Belge. Allez, il est 8h20. Si vous souhaitez intervenir, 04 95 32 22 22, la suite de votre forum. Allez, on va un petit peu s'oxygéner. C'est Simon qui est avec nous. Simon, buongiorno.
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10: Allez, a beige. Allez, un autre appel, il s'agit de Francesca. Francesca, bonjour.
4: Oui, coucou, bonjour. Bonjour à toute l'équipe et à tous les auditeurs à qui je souhaite une bonne journée.
10: Je vous remercie.
4: Et voilà, moi je voulais parler de Colonna parce qu'il a été accusé, à mon avis,
9: à mon avis, à tort, parce que ils ont mal fait. Moi, je pense que ça a été voulu qu'ils payent, puisque le tout cher président à l'époque a dit « on a arrêté, ils n'avaient aucune, conviction que c'était lui. Hein. »
10: Bon. Il y a quand même eu, je me dois de le préciser, de le rappeler, il y a eu 3 procès et une condamnation.
9: Mais vous savez, nous, on a aussi subi 2 procès, et à chaque fois, bon, on les a gagnés, mais vous savez, il y a des choses, des pièces qu'on fait faire partie, on peut faire enlever, hein, c'est facile à faire. Hein. Et comment voulez-vous qu'il puisse tuer quelqu'un par le haut, alors qu'il était en bas derrière lui, et la route qui monte au théâtre est montante?
10: Alors là, je pense pas que ce soit le lieu. Enfin, ça va être compliqué de refaire un procès qui a déjà
9: et
10: été
9: oui,
10: fait plusieurs fois.
9: Bien, et en plus, il a payé.
10: Malheureusement,
9: il a payé de sa vie. Vous pensez bien que ça a été tout voulu, tout ça, non?
10: Enfin, alors, moi, je ne suis pas là pour donner mon avis.
9: Voilà,
10: je suis là pour vous donner la parole.
9: Non, mais après, je comprends très bien votre
10: mon positionnement.
9: Vous
10: voilà.
9: N'avez pas le droit. Mais moi, ça m'a fait beaucoup de peine de voir ce garçon qui a été tué par un malfrat, on va dire, hein. Et personnellement, ça a été voulu tout ça, parce que il avait quand même une famille, des enfants, et il faut quand même prévoir la sécurité dans ces cas-là, dans les prisons. Ils ne l'ont pas, la sécurité.
10: Alors là, c'est un autre sujet, me semble-t-il. Voilà.
9: Vous savez, le pauvre.
10: Il y a une commission d'enquête parlementaire également, qui a rendu ou qui va rendre, je ne sais plus les conclusions. C'est vrai que c'est quelque chose qui a et qui continue à passionner et agiter la société.
9: Bien sûr.
10: On va regarder peut-être ce documentaire qui est programmé pour.
9: C'est quand exactement?
10: Alors c'est sur France 2 à partir du 9 juin.
9: Oui.
10: Je crois que c'est en début de soirée. Je crois que ça va être présenté en prime time. Est-ce qu'il y aura les 3 sujets d'un coup ou est-ce que ça va être sur 3 soirées différentes? Ça je l'ignore pour l'instant.
9: Je vais le noter. Le 9 juin.
10: Le 9 juin sur France 2. Voilà.
9: France 2. Je vais le noter de suite. Je vais regarder.
10: Très bien. Écoutez, Francesca, on va prendre un dernier appel avant de retrouver le journal.
9: À vous. Je vous souhaite une bonne journée à tous.
10: Également, passez une bonne journée.
9: Merci beaucoup.
10: Dans un instant, on va retrouver l'info en langue corse avec donc Alexandre Antonini. Il y a un autre appel. Ah ben on va le prendre tout de suite. Il est 8h26. Angèle, vous nous appelez d'Aïa. Angèle, bonjour.
11: Oui, bonjour. Alors tout d'abord, merci pour votre ton tempéré, déjà.
10: C'est un peu comme le climat en ce moment.
11: Non, il n'est pas tellement tempéré.
10: Vous trouvez? Oui, oui.
11: Oui, non, mais bon, et soutien à Michael Andréane, je ne sais pas du tout ce qu'on lui a reproché. Enfin, j'en sais rien. J'ai un peu raté tout la raison de son arrêt du forum, mais chacun sa personnalité. Je pense qu'il a mené cette émission avec brio. Après,
10: c'est un exercice extrêmement difficile. Hein.
11: C'est compliqué de rester tempéré par rapport de temps en temps à la violence de certains propos, etc. Donc je ne sais même pas.
10: Et puis nous sommes soumis.
11: En plus à des règles. Voilà.
10: Donc il est mais là il se repose parce qu'il est en congé. Hein.
11: Oui, non, mais tant mieux pour lui, qu'il se repose. Et puis, de toute façon,
10: évitons de tirer des plans sur la comète. Il est en congé. Et...
11: Oui, non, mais bon,
10: ça m'arrive aussi de temps en temps de prendre quelques jours de vacances.
11: Oui, non, vous avez bien raison.
10: Parce que le temps passe vite. Pardonnez-moi, Angèle.
11: Non, je fais vite. Écoutez, hier par hasard, j'étais en voiture et j'ai entendu un monsieur qui disait qu'on exagérait lorsqu'on parlait de la maltraitance animale en Corse. Je suppose qu'il devait réagir à un autre propos que je n'ai pas entendu, mais moi je vais vous dire, bon, je ne suis pas forcément dans une association, mais je suis très touchée par cette cause, et je suis en relation avec beaucoup de gens qui sont engagés, et alors je voulais vous dire que ce monsieur, il n'est peut-être pas, ou alors il est insensible, ça peut arriver, il y en a, hein, de toute façon c'est comme ça, mais de dire qu'on exagère, eh bien, je veux dire, il méconnaît la réalité. Alors, je ne suis pas là pour dire qu'il y a plus de maltraitance animale en Corse qu'ailleurs. Hein. Malheureusement, c'est universel.
10: Eh oui.
11: Voilà. Mais universel, voilà. Et il est difficile de comptabiliser les actes, etc. Mais on a des actes aussi bien isolés, d'une cruauté de plus en plus anticipée, qui montrent qu'il y a certaines personnes qui sont complètement...

0: Le groupe Onaviarano à goût Libertamor, il est 8h40.
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0: Julie Nigaud est aujourd'hui au standard et Hugo Piedre à la réalisation technique de l'émission. Direction Ajaccio pour y retrouver Charline que l'on salue. Charline, bonjour.
3: Oui, bonjour.
0: Je vous en prie, vous souhaiteriez parler d'une prime pour les gros rouleurs de 100 euros.
3: Eh bien oui, j'ai vu ce matin que c'est à partir d'aujourd'hui que les gens qui font partie des gros rouleurs, dont nous les infirmiers libéraux, nous sommes les grands oubliés, une fois de plus, hein. Puisqu'on n'a aucune prime, les carburants ont fortement augmenté. Nous sommes, je pense, une des professions qui fait partie des gros rouleurs et ils ne nous ont pas mis dans cette catégorie. Alors il faut savoir que nous, nous avons un quota au-delà de 299 km par jour. Nos kilomètres sont dégressifs à 50% et ensuite ils sont plus payés. Donc, pour en revenir à la polémique qu'il y a eu pour une personne qui a un peu Dominique Appel pour des infirmières de Balagne qui ne montaient pas le soir faire les soins. Alors, il faut savoir que ces infirmières, c'était pas décidé dès le départ quand elles ont pris le patient en soins. Et déjà, c'est hors secteur, puisque c'est pas dans leur secteur, elles ont bien voulu se déplacer. Et c'était prévu dès le départ qu'elles ne viendraient pas le soir. Hein. Il faut savoir que les compétences d'infirmières décident, c'est nous qui décidons hein, du nombre de passages par jour pour les patients. Et que si on détermine avec le médecin, la famille, qu'il n'y a pas de besoin de plusieurs passages par jour, ce n'est pas aux familles de...
0: En tout cas, les familles sont informées hein, du nombre de passages que vous allez effectuer. C'est en accord avec tout le monde. Hein, voilà.
3: Dès le départ, quand on fait un bilan de soins infirmiers, on détermine le nombre de passages. Et quand il y a des passages pour la journée ou le soir, ça peut être délégué à la famille ou les auxiliaires de vie, quand c'est pour donner le traitement que nous avons préparé ou le changement de mettre les personnes en pyjama. Les gens ont de plus en plus d'exigences, mais il faut savoir que normalement, les levées, les couchers... Il y a des choses, ce n'est pas forcément des compétences des infirmiers.
0: Et sur le fait que vous ne soyez pas dans le dispositif, j'imagine que vous avez un syndicat des infirmiers, s'est-il fait entendre auprès des autorités? Je ne sais pas. Est-ce que vous aurez des infos
3: alors,
0: là-dessus?
3: Oui, il y a plusieurs syndicats, hein, dont Convergence infirmière, l'ONSIL, qui sont montés au créneau, mais... On n'est pas pris en compte, on a encore du mal à savoir pourquoi. Donc il faut savoir que nous, les déplacements, c'est 2,75 euros brut par déplacement. Si vous avez des indemnités kilométriques en dehors des communes où il n'y a pas de cabinet infirmier, c'est 50 centimes brut par kilomètre. Et vu le prix du carburant à l'heure actuelle, souvent nous y sommes de notre poche, c'est-à-dire que nous nous déplaçons pour rien, voire nous payons en plus le carburant. Donc après, il faut comprendre les infirmiers qui ne se déplacent plus au-delà d'un certain nombre de kilomètres. Et quand nous descendons dans la rue, nous avions monté deux groupes infirmiers, infirmière AZ et Cortica IDEL, infirmiers en colère ou même les syndicats. La population ne nous suit pas. Moi, ça fait plus de 30 ans hein, que j'ai fait de l'école d'infirmière. On descendait déjà dans la rue pour annoncer aux gens qu'ils diminuaient le nombre de lits dans les hôpitaux et les cliniques. On ne nous croyait pas. Pareil, on est descendu dans la rue pour informer les gens qu'au niveau des prises en charge, que ce soit par les caisses et par les mutuelles, ça allait être de moins en moins pris en charge. Et les gens, en fait, ils se rendent pas compte. Et ça va aller en empirant. Parce que là, il y a de plus en plus d'infirmiers qui arrêtent hein, le métier d'infirmier, que ce soit en structure ou en libéral. Et il va y avoir de plus en plus de déserts médicaux.
0: Charline, merci d'être intervenue. On a bien compris hein, toutes ces doléances et votre intervention était claire. Peut-être que d'autres personnes choisiront également ce sujet-là. Bon courage à vous, une bonne journée et au plaisir.
3: Merci à vous aussi. Au revoir.
0: Au revoir. Allez, il est 8h45, le forum continue. Alors, nous allons à San Martino y Lode retrouver Pierre. Pierre, bonjour. C'est l'omisante. Pierre, bonjour.
4: Oui, salude encore.
0: Salude, salude. Ah. Vous voulez nous parler des incivilités, hein, Sadio Gabudoa.
4: Oui, bon, il y a une thèse où, effectivement, à Bassane, Bando Vangu, et un thèse bien, il y a des gens, bon, ils ont une lenta, alors ils se jouent, mais il n'y a ni caso que au Vangu, hein, on a promis la vidéo et tout bord, là on a dit au mercat, hein, ni qu'à l'astre. Claude Marine. 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
0: Il faut faire un drive boulangerie, hein, peut-être. Hein.
4: Ouais, non, mais les micas spéciales à boulangerie. Hein,
0: non, je comprends, vous voulez parler des incivilités en général, que ce soit avec nos amis les bêtes, comme disent certains. C'est vrai que bon, il y a certaines personnes qui sont respectueuses des autres, et puis d'autres qui le sont un petit peu moins, malheureusement.
4: C'est
0: bon, quand tu as bien senti,
4: c'est les
0: bonnes entrées en bas
4: ou quoi et tout.
0: Ah, mais quand tu as bien, c'est la règle générale
4: en cours. Et on parle de Wastia parce que.
0: Connais-tu de Wastia.
4: Donc, bon, c'est bon, les deux marques, justement, aujourd'hui, passer dans ton boulevard Baoli, partir du café riche, fino à. Il faut que au café du Ligier, c'est l'ancien, au café du Ligier.
0: Même le café riche est l'ancien, n'existe plus.
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0: Je comprends, hein, puis vous interpellez la société en général. On peut même aller au Ayant, c'est difficile, donc il y a la responsabilité de tout le monde. 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
0: C'est aussi un autre problème, effectivement.
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4: Allez, à beige. Déjà tout, ciao.
0: Nous allons retrouver Dany, qui est à Ajaccio, que nous saluons. Dany, bonjour.
5: Bonjour, voilà. Alors moi, je voulais vous parler justement d'un problème que nous avons. Je ne suis pas la seule. Je vais sur Nice pour me soigner et tout.
0: Oui.
5: Quand j'arrive, je débarque de l'avion. Donc je vous parle du problème et de la longévité, enfin du trajet la difficulté du trajet.
0: En prenant le tram, madame, ou...
5: Attendez.
0: Pardon.
5: J'arrive d'Ajaccio, donc, pour... je descends de l'avion et j'atterris, donc je suis à l'aéroport de Nice. On descend de l'avion et nous avons un trajet interminable, je dis bien interminable, qui dure 25 minutes, une demi-heure et il y a 1,5 km pour rejoindre nos bagages et ensuite sortir et récupérer notre taxi. Alors, c'est très bien pour les jeunes qui sont en pleine forme, mais les gens qui sont comme moi et comme bien d'autres,
0: Et oui, il y avait le bus avant, c'est ça, Dany. Il y avait un bus qui amenait les passagers jusqu'au...
5: Voilà. Vous avez tout compris. Moi, vous savez...
0: Moi, je l'ai pris plusieurs fois, cet avion. Je l'ai pris plusieurs fois également.
5: Je vais tous les 4 mois me soigner, comme beaucoup de personnes, beaucoup de Corses. Malheureusement, on est obligé de subir certaines choses.
0: Est-ce que, pardon, Dany, est-ce que vous en avez parlé à Air Corse? Est-ce qu'ils ont trouvé...
5: Je fais partie de INSEM. INSEM a beaucoup respecté pour ça, parce que les gens évidemment qui prennent les places avec INSEM et tout, vous savez que sont des gens fatigués.
0: Bien sûr.
5: Bon, voilà. Alors, et ensuite, donc vous mettez et puis alors aucune indication, hein.
0: Mais ça c'est nouveau,
5: murs,
0: hein,
5: savez,
0: je crois.
5: Les murs sont tout gris. Les murs sont tout gris. Parce que moi, il y a 4 mois, je suis allée et on prenait le car, comme vous dites.
0: Eh oui, là, ça a changé récemment.
5: C'est vrai,
0: oui.
5: On était un peu serré, mais bon. Mais là, il faut faire un effort, je vous assure. Je suis en pégée, mais je marche normal quand même. Hein. Mais il faut aller à une vitesse, je ne vous dis pas. Et heureusement que j'ai eu le bon sens de mettre, si vous voulez, mon bagage dans la soute. Hein? J'avais pas, ils n'ont même pas pris, vous savez que dans tous les aéroports de France et de Navarre, il y a un tapis roulant qui vous amène les bagages, hein, jusqu'à presque à la sortie.
0: C'est vrai que
5: là, il est inexistant.
0: Vous n'êtes pas la première. Vous n'êtes pas la première à signaler ce problème-là, parce que
5: non,
0: même
5: mais
0: les...
5: vous savez, un jour, si vous allez, vous allez constater par vous-même.
0: Je connais.
5: Je sais qu'il y a beaucoup de gens qui ont respecté pour ça, parce que c'est une honte ce qu'on nous a fait. C'est une honte.
0: En tout cas, c'est pas une avancée. Hein. C'est vraiment pas une avancée. Je suis d'accord avec vous.
5: Non, c'est pas une avancée. Je vous assure. Un jour, si vous allez sur Nice. Vous verrez. Alors à Marseille, ils ont refait l'aéroport. Il n'y a pas de problème. Hein? Mais il a été bien fait, il a été bien conçu. Et nous, on nous met. Et puis alors, quand vous revenez donc de votre soin, que vous reprenez, l'avion pour repartir sur Ajaccio. Donc, le circuit a encore changé. Hein? Bon, mais ça, il n'y a pas de changement. Aussi. Pas du tout intéressant, aucune indication, on ne sait pas. C'est incroyable.
0: Effectivement, c'est un problème qui...
5: Ça, vous savez, le parcours du combattant.
0: Oh, même au-delà,
5: alors, je vais vous dire une chose.
0: En conclusion, s'il vous plaît, Dany.
5: Oui, alors, et ensuite, non mais attendez, et ensuite, quand vous allez prendre l'avion pour aller sur Ajaccio, vous n'avez plus Bastia d'un côté, Ajaccio de l'autre, Figari... Tout est mélangé, c'est un troupeau de chèvres, hein, je dirais comme ça, hein, c'est un troupeau, c'est une honte. Franchement, on nous parque comme ça, voilà.
0: Non, voilà. Ça a été soulevé par plusieurs personnes. Dany, je vous remercie. Je suis obligé de...
5: Je vous remercie de m'avoir écouté.
0: Je vous en prie.
5: Je pense que ça va avoir un écho pour ceux qui ont fait ça.
0: Eh bien, je vous le souhaite, j'espère.
5: Je pense que ce sont les gens de Nice. Enfin, je sais pas comment on appelle... Je ne sais pas. Moi,
0: je ne sais pas qui est responsable. C'est peut-être les autorités portuaires, la chambre de commerce locale. Il y a forcément quelque chose qui ne va pas. Je sais que Air Corse s'est emparé du problème, puisque ça a été relayé également dans la presse et sur les réseaux sociaux. Il y a l'association INSEM, bien évidemment, que l'on salue. On espère qu'il y aura une solution favorable et positive à tous ces problèmes de trajet concernant l'aéroport de Nice. Merci Dany, une bonne journée. Il est 8h55. Un autre appel. Nous allons à présent à Bastia retrouver Ange. Ange, bonjour. Vous appelez pour des remerciements.
6: Oui, bonjour à tous. Oui, je voudrais remercier le centre hospitalier de Bastia en son ensemble, hein, du bloc aux étages, tout particulièrement le service de la chirurgie spécialisée de Madame Méhouzan, tout son personnel, soignant et non soignant, d'une gentillesse, d'une empathie, quelque chose d'indescriptible. Il faut le dire haut et fort, j'ai été opéré avec quelques petites complications, j'aurais dû passer une semaine, j'en ai passé 20.
0: Oula.
6: Et tout ce personnel d'une gentillesse, d'un dévouement, d'un professionnalisme.
0: Et dans des conditions difficiles, hein, Ange.
6: Ah oui, avec des souffrances, vraiment des souffrances. Hein,
0: je parlais pour vous, bien évidemment, et on prend en compte votre douleur, mais également l'exercice, la fonction des infirmiers, des aides-soignants. Ils travaillent aussi dans l'hôpital de Bastia, qui est, on le sait tous, hein, assez vétuste. Hein,
6: oui.
0: Pour ne pas dire autre chose. Hein.
6: Tout à fait. Dans des conditions un peu difficiles. Bon, on va pas condamner non plus l'hôpital pour
0: ça. Ah, ils font ce qu'ils peuvent, les pauvres. Ça, c'est évident.
6: Mais non, voilà. Mais c'est vrai que ça mériterait quand même un peu plus, parce que bon, c'est quand même assez vétuste. Il y a des choses qui ne vont pas. Et le personnel ne le dit pas, ça ne transpire pas. Ils sont là, 24/24.
0: Ils sont professionnels, oui.
6: Ah oui, avec un dévouement. Et puis cette gentillesse, cette proximité. Cette empathie, je ne sais pas comment l'exprimer, alors je leur dis encore merci à
0: vous
6: tous.
0: Vous l'exprimez très bien, il n'y a aucun souci, on a bien compris votre gratitude envers les personnels.
6: Je vous assure, vraiment, vraiment, que c'est remarquable, voilà. Et je tenais à le dire, à le souligner.
0: J'espère que ça va mieux pour vous quand même, à présent.
6: Bien sûr, ça rentre dans l'ordre. Et puis vous savez, se créer des liens avec ces gens.
0: J'imagine.
6: Ces infirmiers, ces infirmières. À un moment donné, ils m'ont surnommé la pupuce.
0: Pour quelle raison?
6: Oui, je veux dire, c'est affectif, ce petit truc. Bon, parce que bon, moi, je suis quelqu'un de battant, je me lève, j'avais des douleurs, mais j'étais debout, je marchais, et voilà. On me trouvait partout, et ils m'ont surnommé la pupuce. Affectueusement, bien sûr.
0: Bon, écoutez, gardez ce diminutif, ce surnom, plutôt. Oui. Voilà. La prochaine fois, je lirai bienvenue Ange la pupuce, alors.
6: Voilà. C'est gentil.
0: Bon, écoutez, bon courage, prompt rétablissement, et puis
6: merci beaucoup.
0: Encore une fois, on salue tous les personnels, les personnels de l'hôpital de Bastia et également de tous les hôpitaux, bien évidemment.
6: Tous, hein, tous, vraiment tous, je vous assure.
0: Eh bien, merci Ange, une bonne journée et au plaisir.
6: Et merci à vous.
0: Au revoir.
6: Au revoir.
0: Au revoir. Voilà, nous n'avons plus malheureusement le temps de prendre d'autres appels, mais notez ce rendez-vous, hein, vous le savez, c'est du lundi au vendredi, de 8h11-12 jusqu'à 9h. Pour ma part, je vais déjà remercier les personnes qui sont intervenues, celles qui nous ont suivies, en voiture ou à la maison. Remercie Hugo Piedre pour sa réalisation technique, Julie Nigault et pour son professionnalisme. Et puis pour ma part, je vous donne rendez-vous cet après-midi à 14h. Alors on va changer de décor, on va changer également sûrement de thématique avec Didier à Oustre. Donc n'hésitez pas à nous rejoindre du lundi au vendredi, là aussi entre 14h et 15h30. À toutes et tous, une excellente journée. Dans un instant, le retour de l'info.

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1: Dans un instant, vous allez retrouver les experts. On va parler de plantes avec notamment Anto et son invité Martine Blaise de Peretti. Pour ma part, je vous le rappelle, rendez-vous à 14h pour Didier Austra. Il est à présent 9h. On va s'intéresser à l'information. Nous le faisons tout de suite avec vous, Laurence Méride. Bonjour.
2: Bonjour Jean-Charles, bonjour à toutes et à tous. Alors que la saison des randonnées démarre à peine, cette question ce matin ici demain, vous étiez blessé ou perdu en montagne et que vous appeliez les secours et qu'on vous répondait, ok, on est là dans 15 minutes, ça fera 150 euros. Rendre le service payant car il coûte trop cher à l'État, 11 000 euros par personne par an, c'est la recommandation de la Cour des comptes qui a donné lieu à un débat hier au Sénat. Alors, faut-il facturer l'intervention? Bruno Belin, sénateur de la Vienne et co-auteur d'un rapport sénatorial sur le sujet, n'y est pas favorable.
3: D'abord parce que on a une habitude, une tradition des secours gratuits en France. Je pense aussi que on aura du mal à définir le périmètre d'intervention, le risque assurantiel. Quand vous avez 51% des interventions de secours en montagne qui sont liées à la randonnée et qu'on a en tête que le secours en montagne c'est 19 départements, discerner ce risque assurantiel sera difficile. Et puis le troisième paramètre qui me fait dire que il ne faut pas arriver à la question de la facturation de l'intervention, c'est aussi le côté contre-productif. Parce que la personne blessée attendra peut-être que ça ira mieux ou trouvera une solution. Et finalement, on sera face à une aggravation de la situation.
2: Et tous les groupes politiques ont exprimé hier, leur volonté de conserver le secours en montagne gratuit. Les six parlementaires corses demandent l'intervention du Premier ministre pour Scolagorsa. Dans un courrier adressé lundi, il réclame que l'État tienne sa promesse de financer 11 postes d'enseignants à la rentrée contre 6 seulement accordés à ce stade. Cet engagement est jugé essentiel alors que les réunions techniques se poursuivent pour sécuriser la subvention de 1 300 000 euros de la collectivité de Corse, subvention dont la légalité est contestée par le préfet devant le tribunal administratif. Une nouvelle réunion État-Scolagorsa est d'ailleurs prévue ce jeudi avant une manifestation annoncée pour samedi à 14h30 à Bastia. Au chapitre judiciaire, un homme condamné à 30 mois, un autre à 4 ans de prison pour les vols à l'arraché de la semaine dernière à Bastia. Jugé hier, le premier est reconnu coupable d'un vol au tabac Saint-Pierre à Montésor et de deux vols à l'arraché, dont celui survenu sur l'Aldilonde, à le second pour tentative de vol avec violence sur une bastiaise de 85 ans et pour des violences, outrages et menaces de mort sur des policiers. À Calvi, la garde vue de l'homme soupçonné d'un meurtre se poursuit. L'homme décédé hier en plein centre-ville était originaire d'Alsace mais habitait actuellement à Marseille. L'autopsie doit encore déterminer de combien de coups de couteau il a été victime. Les gendarmes souhaitent entendre le plus de personnes possible, riverains, témoins, collègues de travail ou encore employeurs.
4: Merci Laurence Méride pour ce point sur l'information.
2: Et bonjour Anto, et avec vous on voit la météo maintenant.
4: Tout à fait.
2: À tout à l'heure.
4: À tout à l'heure.
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4: Aujourd'hui, mercredi 27 mai, eh bien pour la Corse du Sud, la journée est ensoleillée avec tout au plus quelques nuages très discrets à la tombée du jour. Vent d'ouest, sud-ouest assez fort sur l'extrême sud, température maximale comprise entre 31 et 32 degrés. Sur le sud-ouest du département et la région de Porto Vecchio, ailleurs voisine de 23 à 26 degrés. Ces températures se situent par endroits bien au-dessus des valeurs de saison. Et puis pour l'autre Corse, le soleil brille sans discontinuer du matin jusqu'au soir. Vent variable, généralement modéré, température maximale de 28 à 31 degrés, 21 degrés sur le relief.
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4: Salut à tutti, bonjour Anto, avec vous ici sur les ondes d'ici même, RCFM. Avant de vous parler des rendez-vous de ces deux heures que nous allons passer ensemble, voici George Benson avec Give Me The Night. Alors même si on est en plein jour, offrons-nous un peu de nuit, un peu de danse avec ce grand standard de la funky music. 9h04 sur ici RCFM, bonne journée et très bon mercredi avec nous.

0: L'excellent Gimme the Night, c'était George Benson à l'instant sur RCFM.
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0: Ce matin, nous avons la main verte. On va se soigner également avec les plantes grâce à notre fée du maquis. J'ai nommé Martine Blaise de Peretti. Et notre fée du maquis, elle est là. Bonjour Martine.
3: Eh bien là, bien sûr. Donc avoir la main verte, mais surtout pas le teint vert.
0: Il vaut mieux.
3: Il vaut mieux et on fait tout pour grâce aux plantes, bien évidemment. Avoir toujours un joli teint clair, voilà.
0: Martine, alors il fait chaud, extrêmement chaud.
3: Oui.
0: Et avez-vous, Martine, des petits secrets pour nous, pour lutter contre cette chaleur?
3: Ben oui, je dirais quelques conseils de bon sens et surtout au niveau alimentaire. Par exemple, qu'est-ce qu'on fait? Évidemment, on évite l'alcool parce qu'on sait très bien que plus on boit de l'alcool, plus ça déshydrate. Donc, important de limiter sa consommation. On limite les viandes rouges qui échauffent beaucoup l'organisme. Donc, on essaie de privilégier davantage légumes et fruits de saison, bien évidemment. On évite les boissons sucrées, gazeuse ou pas, que l'alternance a demandé à boire. Et qu'est-ce qu'on va faire? On pulvérise de l'eau, un spray d'eau florale de sauge ou de romarin sur le visage pour se rafraîchir. En plus, ça a un effet un petit peu freinateur de transpiration, mais à peine. On va se tremper les bras au niveau du, surtout faire couler de l'eau froide au niveau du point de saignée des coudes. C'est vrai que ça a un effet sensation rafraîchissante très rapide. Et qu'est-ce qu'on va boire en taux? Moi, j'aime bien conseiller deux tisanes au choix.
0: Oui.
3: Une qui est une préparation que l'on va faire à froid, de préférence dans de l'eau gazeuse, sans la citer, par exemple, de l'orette. Donc, pour un litre d'orette, on va mettre 10 feuilles de basilic frais, 10 feuilles de menthe douce fraîche, donc la menthe du jardin, un beau citron bio, on va en extraire le jus et on va mettre également les morceaux que l'on va couper. On met tout ça à macérer toute une nuit dans le frigidaire, dans le réfrigérateur, dans cette eau gazeuse. Le lendemain matin, on filtre et on a une boisson rafraîchissante, sans sucre, pétillante, très agréable à boire.
0: D'accord.
3: Voilà. Ça, c'est pour quelque chose que, pour ceux qui n'aiment pas les infusions, entre guillemets. Après, on peut par contre préparer une autre infusion qui va être à la fois rafraîchissante aussi, acidulée, drainante, tout ce qu'on aime. On va mettre, par contre là, un litre d'eau à bouillir, mais vraiment, quand ça frémit, on arrête le feu, on met une cuillère à soupe de rooibos, qui est un thé d'Afrique du Sud, mais qui est sans théine. On peut donc en donner même aux enfants. On met 3-4 fleurs d'hibiscus, qui va donner une belle couleur rouge et un goût acidulé, et une dizaine de feuilles de verveine, fraîches si on en a dans son jardin, sinon sèches. On fait infuser 15 minutes à couvert, on filtre, et on met cette infusion au réfrigérateur quand même. Je conseille de ne jamais boire glacé, c'est très mauvais et pour l'estomac, pour les intestins. On croit que ça désaltère, mais pas du tout. En fait, ça envoie des mauvais signaux au niveau de la thermorégulation et c'est vrai qu'on va encore plus transpirer après. Donc, on évite, on boit ou à température ambiante ou fraîche en sortant du réfrigérateur, mais sans plus.
0: D'accord.
3: Et vous avez deux boissons très agréables, rafraîchissantes et qui ne peuvent être faire du bien et surtout, on évite comme ça, le sucre.
0: Ah, écoutez, c'est un moment de fraîcheur que vous venez de nous offrir là, à l'instant. On s'est régalé, ça fait du bien. C'est vrai qu'il fait très très chaud. N'oubliez pas, hein, vous qui nous écoutez, que vous allez pouvoir poser vos questions à Martine au 04 95 32 22 22. Vous pouvez également utiliser notre WhatsApp et également Messenger. Voilà, c'est complet, hein. Pour nous joindre, Martine.
3: Absolument, mais sinon, on va trouver d'autres questions.
0: Oh, mais j'imagine.
3: Si les auditeurs sont un peu lents ce matin.
0: Je pense qu'ils vont vous appeler. Je sais pas pourquoi. Je sens.
3: Vous sentez.
0: Écoutez, à chaque fois, c'est un gros succès. Hein.
3: Bon, espérons. Tout dépend des occupations qu'ils ont ce matin. Mais il est certain que du succès, je m'en rends compte. Vous vous en doutez, Anto, parce que je vois que j'ai de plus en plus de personnes qui me suivent sur ma petite page, la Fée du Maquis.
0: Oui.
3: Mais c'est surtout qu'on voit que les gens sont friands d'apprendre. Ils sont contents. Je fais des petites randos botaniques et ils sont heureux parce que c'est vrai que comme ils disent, ben, on promène pas idiot. Parce que comme ça, ben, on apprend. Après, évidemment, il faut que ça les intéresse. Mais il y a de plus en plus de personnes que ça concerne, parce qu'ils sont dit, ben, c'est bien, au moins au gré des saisons. Ben, évidemment, là, c'est la saison la plus belle en ce moment, où dès qu'on balade, tous les mètres, il y a une plante intéressante à observer, à étudier, à expliquer. Mm-hmm. Bon, en ce moment, dès qu'on est... Moi, évidemment, vous savez que je suis sur Lévis, donc c'est plutôt la moyenne montagne, donc il n'y a pas forcément les mêmes plantes que sur le bord de mer. Mais en ce moment, il y a énormément de digital. Alors, oui. On a les très belles. C'est une jolie ampe florale avec des fleurs rose-pourpre. On appelle Doigt de Notre-Dame, la forme des fleurs, tout un programme. Mm-hmm. En fait, comme je dis souvent, cette digital, elle est aussi belle que ce qu'elle est toxique. Donc, attention, on ne la ramasse pas et on ne l'utilise jamais, évidemment, pour faire des infusions. Par contre... Chaque fois que je la vois, je me dis, c'est quand même génial, parce que souvent, depuis le 19e siècle, en tôt, on s'est éloigné de la médecine par les plantes, on a privilégié la chimie à tout va, oui. Mais il faut pas oublier que beaucoup de plantes ont permis de créer des médicaments remarquables. Exemple, la digitale, qui a, grâce au principe actif qui a été découvert, la digitaline, justement par un pharmacien français, Monsieur Lativel. C'est grâce à elle qu'on a sauvé des tas de personnes qui avaient souffert d'insuffisance cardiaque. Donc surtout, n'oublions jamais que beaucoup de médicaments allopathiques sont issus du monde végétal.
0: Oui, en même temps, c'est votre partie aussi à vous, hein, puisqu'on rappelle que donc, vous êtes aussi pharmacienne.
3: Hein. Surtout pharmacienne. Voilà. J'y tiens, parce que, si vous voulez, ça permet d'apprendre. Évidemment, dans les années où j'ai fait pharma, et effectivement, on privilégiait beaucoup la pharmacognosie. Là, c'est quoi? C'est la science qui permet d'expliquer pourquoi les plantes agissent de telle ou telle façon et quels sont leurs principes actifs. Donc, si vous voulez, on rejoint le côté scientifique. C'est ça qui me plaît. On ne reste pas dans l'empirique, parce que c'est quand même important, justement, de savoir pourquoi telle plante va avoir une action sur les intestins, oui, pourquoi telle autre va pouvoir vous aider au niveau infection urinaire. Donc ça m'a toujours passionné. Et en étant pharmacien, ça permet justement de rester toujours sans tomber dans le côté un peu trop, je dirais, magique.
0: C'est toujours un plaisir de vous écouter. Hein. Et j'aimerais un jour pouvoir faire une petite rando avec vous parce que...
3: Oh oui, moi aussi.
0: Ça va être totalement... C'est ludique en fait. C'est ça qui est chouette.
3: Ben oui, ben dis-moi, moi c'est ça que j'espère. Parce que je vous dis pas que sur les bancs de la fac, c'était toujours folichon. Parce que je vous assure qu'apprendre la botanique, c'est quelque chose d'indigeste au possible. Oui. Donc, j'avoue que j'ai gardé ce souvenir et je me dis, qu'est-ce que je vais embêter les gens à leur sortir le nom de la famille, le machin. Bien sûr qu'il faut reconnaître les plantes. C'est pas ce que je veux dire. Mais au moins, restons dans le pratique. Voilà, ben ça, si vous en trouvez, c'est bien ça. En ce moment, on trouve de l'érysimum. Il y en a partout, tout le long des bords des chemins. C'est une espèce de grande tige avec des petites fleurs jaunes au bout. Et cet érysimum est une plante qui est remarquable dans le cas d'enrouement, d'aphonie, de pharyngite. Mm-hmm. Bon, ben voilà, au moins on sait, on va en ramasser, on en fait sécher. On détruit pas tout sur son passage. On ramasse avec des ciseaux, on fait sécher, on a sa petite provision pour l'hiver. Voilà, on essaie d'être aussi raisonnable dans cette cueillette qui, en ce moment, je la trouve un peu trop intempestive. Donc, il faut remettre un peu les choses à l'heure et dire aux gens, attention, venez, prenez un petit peu pour vous, mais n'arrachez pas, n'abîmez pas, soyez respectueux.
0: 04 95 32 22 22 pour poser vos questions à Martine Blaise de Perrette. Il est notre expert du jour. Il y a également le WhatsApp et le Messenger. Martine, on se retrouve dans quelques instants.
3: Avec plaisir.
0: Après avoir écouté Atala.

0: Soto Aspetio, Melaranchu, c'était Atala à l'instant sur RCFM.
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0: Tout à fait, mais aussi sur le Messenger et sur le WhatsApp. Martine Blaise de Peretti, notre expert du jour. Martine, voici une question de Marie-Pierre de Poggio Mezzana. Depuis mon jeune âge en sport, je transpire du visage et cela continue en faisant de la gym volontaire. Alors pourquoi et est-ce qu'il y a quelques astuces, chère Martine ?
2: Alors oui, il y a quelques astuces, bien sûr, Anto. Ce qu'il y a, il y a une plante qui est remarquable pour freiner l'excès de transpiration, c'est la sauge. Mm-hmm. Mais cette sauge, il faut être bien conscient qu'il ne faut absolument pas avoir dans sa famille ou avoir subi un cancer hormonodépendant. Pourquoi ? Parce que c'est une plante qui contient des phytoestrogènes. Voilà. Donc, si vraiment il n'y a aucun problème de ce côté-là, je lui conseille de prendre 2 gélules de poudre de sauge par jour, pendant plusieurs semaines, pour justement freiner cette transpiration excessive. Oui. On se fait aider aussi un peu avec de l'homéopathie. Pourquoi ? Parce que très souvent, la transpiration est aussi liée à un phénomène à la fois de stress. Donc on va prendre 5 granules matin et soir de Ignatia en 5CH. Ignatia, c'est I-G-N-A-T-I-A. Ignatia en 5CH, évidemment c'est de l'homéopathie et on trouve ça en pharmacie. Qu'est-ce qu'on va boire ? Ce qu'on va faire, c'est boire le soir au coucher une infusion qui va être composé de feuilles de thym. Pourquoi le thym ? Parce que ça freine beaucoup, justement, tous les écoulements.
0: D'accord.
2: Donc, feuilles de thym et un peu de sauge. On va mettre une cuillère à café de feuilles de thym, une pincée de feuilles de sauge, infuser 10 minutes à couvert, on filtre et on boit cette infusion le soir au coucher. Ce qu'elle peut faire aussi, c'est prendre une poignée de feuilles de sauge dans 1 litre d'eau bouillante, ça c'est pour le soin local. On fait bouillir 2-3 minutes, infuser 15. On filtre et cette décoction, enfin cette mini décoction de feuilles de sauge, on va l'utiliser pour se rincer à la fois le visage et les cheveux et la tête, parce que là aussi ça va freiner la transpiration. Comme elle dit qu'elle est surtout, je me rappelle pas son prénom.
0: C'était Marie-Pierre, pardon.
2: Bon, Marie-Pierre, elle dit surtout qu'elle transpire au niveau du visage. Préparez cette légère décoction de feuilles de sauge dans un spray et se pulvériser avec dans la journée, pour justement l'aider à moins transpirer au niveau du visage.
0: D'accord.
2: Voilà, moi je vois que ça en petit moyen, en complément de ce qu'on peut lui avoir prescrit. Après, il faut voir aussi si elle prend des médicaments allopathiques, ça peut quelquefois occasionner une transpiration excessive. Bon, voir un petit peu chercher pour trouver d'améliorer ces conseils. Après, elle peut toujours me contacter sur @lafilledumaquis et j'essaie d'affiner un peu plus la chose.
0: D'accord, beaucoup de questions. Je vous le dis, Martine, c'est un gros succès. Ça y est.
2: Ça y est,
0: c'est déjà. autre question. C'est Ariane. Comment lutter contre le lipodème dû à la ménopause ?
2: Alors, je suppose que c'est surtout au niveau des membres inférieurs, elle ne le précise pas.
0: Non, du tout.
2: Parce que normalement, chez les femmes, c'est toujours lié, localisé, ventre, bien sûr, cuisse. Bon, c'est vrai qu'il y a souvent lié aux problèmes hormonaux. Donc, il faut voir ce qu'elle prend. Est-ce qu'elle est sous traitement de substitution ou pas ? Auquel cas, on peut aussi améliorer en donnant un peu des phytoestrogènes, mais là aussi, il faudrait affiner la chose. Mais déjà, en attendant, ce qu'on peut faire, qu'elle fasse un Doppler, c'est quoi ? C'est une écho des membres inférieurs pour voir s'il n'y a pas de problème au niveau veineux, s'il n'y a pas un blocage, etc. Parce que ça aussi, ça joue sur la rétention d'eau. Donc ça, c'est important de voir avec son médecin traitant. Évidemment, essayer de perdre du poids si la personne se trouve en excès. Ça, c'est important également. Boire beaucoup, mais qu'est-ce qu'on peut boire ? On va boire une tisane. Personnellement, je conseille souvent la tisane que j'ai créée il y a fort longtemps, qui s'appelle maintenant tisane bonne veine, que l'on trouve évidemment chez le Père Blaise et dans certaines pharmacies qui ont un corner des tisanes du Père Blaise. Bonne veine, pourquoi ? Parce que justement, elle va améliorer la circulation veineuse. Donc, elle est à base de vigne rouge, entre autres, de bouleau, de barbe de maïs, donc un effet draineur, diurétique également, pour éviter cette rétention d'eau. Elle parle de lipodème, donc c'est vrai qu'il doit y avoir de la cellulite. Donc, qui dit cellulite dit un massage local, de préférence avec un kiné qui sait faire le palpé roulé, Et chez soi, ce qu'on peut faire, c'est préparer une solution huileuse qui va contenir de l'huile essentielle de pamplemousse, de cyprès et de menthe poivrée. Pourquoi ces trois-là? Parce qu'elles vont avoir une action lipolytique, circulatoire et en même temps, je dirais, rafraîchissante. Et on va mettre ces trois huiles essentielles, on va les diluer dans une huile végétale. J'aime bien conseiller l'huile végétale de macadamia parce que c'est une huile qui n'est pas grasse. C'est-à-dire que c'est une huile qui pénètre très vite, donc qui facilite la pénétration des huiles essentielles.
0: D'accord.
2: 5 gouttes d'huile essentielle de pamplemousse, 5 gouttes d'huile essentielle de cyprès, ou de christmarine, pardon, parce que la christmarine est très bien aussi, et de menthe poivrée, dans une cuillère à soupe d'huile de macadamia. On remue, on fait bien, on mélange bien, et on va faire aussi bien au niveau des cuisses qu'au niveau de la cheville jusqu'au genou, bien faire pénétrer. Évidemment, attention, on masse que le soir, il n'est pas question, une fois s'être massé, d'aller s'exposer au soleil. Les huiles essentielles sont souvent photosensibilisantes. Donc, uniquement le soir après la douche, on garde les jambes surélevées au moins 15 minutes, on s'allonge par terre et on met les jambes le long du mur et on reste ainsi après s'être massé. Et je vous assure que ça va vraiment bien aider cette personne à moins souffrir de ce problème.
0: Voilà Ariane, j'espère que vous êtes satisfaite de la réponse de Martine. On poursuit avec désormais un appel.
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0: On rejoint Bastienne du côté de Borgo. Bonjour Bastienne.
3: Bonjour.
0: Martine vous écoute.
3: Oui, alors ma question, c'est une personne qui m'est chère et donc qui a des problèmes avec la nourriture. Lorsqu'elle commence à manger, elle peut manger deux plats d'affilée, vous voyez, sans pouvoir gérer ça. Je me demandais s'il existerait une infusion, un traitement quelconque qui pourrait l'aider.
2: Alors, il est certain que... Est-ce que cette personne est suivie en psychothérapie?
3: Oui, on peut dire, oui. Pas psychothérapie, bon. Enfin ce genre-là, disons.
2: Ben, disons que c'est important, soit avoir recours aussi à l'hypnose, il y a pas mal de choses qui peuvent aider, parce qu'il est certain que c'est toujours lié à un problème ou traumatique ou énormément de stress. Oui. Donc là déjà, en tisane, moi ce que je peux vous conseiller, c'est qu'elle boive dans la journée et le soir une infusion apaisante, et il n'en manque pas. Tout simplement digestive apaisante à base de verveine, à base de boutons d'oranger, à base d'escolzia. Voilà, c'est la première chose. Par contre, pour essayer de freiner cette envie, est-ce qu'elle mange plutôt sucré ou pas?
3: Elle mange plutôt salé.
2: Bon.
3: Mais enfin, elle se laisse un peu aller.
2: Mais disons que quand elle a vraiment cette envie, ce besoin, je dirais pas la boulimie, mais c'est presque ça,

0: dit, excusez-moi.
1: Griffonia, G-R-I-2-F-O-N-I-A, Griffonia.
0: Oui,
1: et cette plante est entre guillemets, un antidépresseur naturel parce que ça stimule la production de sérotonine, mais surtout, ça freine bien les fringales.
0: Ah d'accord. Et voilà. ça donc on trouve ça en parapharmacie.
1: Alors c'est en pharmacie sous forme de gélules.
0: Oui.
1: Mais il est évident qu'il faut qu'elle en parle à son médecin traitant voir s'il est d'accord.
0: OK, d'accord.
1: Par contre, ce qu'on peut lui conseiller et qui peut être pris sans avis médical, ça ne présente aucun danger et ça calme vraiment bien les sensations de faim, c'est-à-dire qu'avant de se jeter sur quoi que ce soit,
0: oui.
1: Il faudrait que vous lui preniez du psyllium blanc en poudre. Le psyllium blanc en poudre, c'est de l'ispagule. Ça, vous le trouvez soit en pharmacie, soit en magasin bio.
0: Oui,
1: sachet.
0: J'ai pas bien compris, Martine.
1: Alors,
0: psyllium, ça s'écrit.
1: Oui, ça s'écrit, c'est un peu difficile.
0: Oui.
1: C'est psyllium, P-S-Y, psy,
0: oui.
1: Comme le psy,
0: oui.
1: Deux L-I-U-M, psyllium,
0: oui.
1: Blanc en poudre, j'insiste, en poudre. Et cette
0: d'accord,
1: poudre.
0: En poudre, ok.
1: Voilà, et elle va en prendre une cuillère à soupe. Qu'elle va délayer dans un peu d'eau, un petit
0: oui.
1: verre d'eau,
0: oui.
1: Midi et soir, si c'est midi et soir qu'elle a ses fringales.
0: Ah oui, il me semble.
1: Alors, quand elle sait.
0: C'est un peu comme une addiction, hein, je ne sais pas comment dire.
1: Mais oui, mais c'est pour ça, vous avez dit le mot. Donc, Bastienne, elle va prendre cette cuillère à soupe délayée dans un peu d'eau, midi et soir, au moins une demi-heure avant de se mettre à table.
0: D'accord.
1: Elle avale ça doucement.
0: Le psyllium, excusez-moi, je vous coupe.
1: Oui.
0: On le trouve donc dans les produits pas bio ou
1: ah oui, non, bio. Psyllium blanc bio, en pharmacie ou en magasin bio.
0: Ok, d'accord.
1: Il y a pas mal de pharmacies qui en ont. Pourquoi ? Parce que justement, il y a un effet coupe-faim naturel et ça régule le transit intestinal sans irriter le côlon. Donc c'est vraiment très apprécié.
0: Ah oui, parce qu'en plus, ça a des
1: problèmes,
0: évidemment, de ce côté-là.
1: Je m'en doute.
0: Je vais aller à la pharmacie de ce pas.
2: Merci, Bastienne.
0: Mais je vous remercie beaucoup.
1: À bientôt, Bastienne. Au revoir.
2: Et nous poursuivons avec un nouvel appel. Les experts, vos questions au 04 95 32 22 22. Direction Mauriane et où nous retrouvons Janine. Bonjour, Janine.
3: Oui, bonjour toute l'équipe et bonjour.
1: Bonjour, Janine.
3: Amène de Perrette. Voilà, je voulais savoir pour un problème quand on a une congestion nasale. Bon, en fait, j'ai fait un métier. Donc j'ai été en contact des poussières, donc j'ai toujours plus ou moins le nez toujours encombré. Et puis là, j'ai fait carrément une congestion et c'est enflé à l'intérieur. Enfin, j'ai cette impression.
1: Oui. Est-ce que vous avez la clim chez vous la nuit ?
3: Non.
1: Bon, tant mieux. Bonne chose. Alors, ce que je conseille, une tisane... Qui s'appelait tisane apaisante des sinus pendant longtemps chez le père Blaise, qui maintenant s'appelle tisane Bel-Air.
3: Bel-Air.
1: Voilà, ça vous la trouvez, comme je dis, soit chez le père Blaise, soit dans certaines pharmacies. Elle est à base d'eucalyptus, de plantain, parce que ça a un côté anti-allergique, de fleurs de mauve bleue, d'hysope, de marjolaine. Donc à la fois anti-inflammatoire, désinfectante et adoucissante. Et vous allez en boire 2 tasses par jour, et surtout une le soir en vous couchant.
3: D'accord.
1: Premier point. Surtout, n'oubliez pas de nettoyer avec un sérum, enfin un spray à base d'eau de mer, matin et soir. Et vous essayez de prendre un spray d'eau de mer, vous marquez spécial nez bouché.
3: Spécial nez bouché, oui.
1: Ça, vous le trouvez en pharmacie, je ne citerai pas la marque, qui est très connue. Et ça, vous le faites même quand tout va bien.
3: D'accord.
1: Bon, prenez également un petit flacon d'huile essentielle d'eucalyptus radiata. Prenez pas le globulus, prenez le radiata. Il est plus doux,
3: alors,
1: moins de
3: huile essentielle.
1: Voilà, de eucalyptus radié ou radiata. Et quand vous êtes vraiment très encombré, vous prenez 2 gouttes sur une mie de pain 2 fois par jour pendant 4-5 jours.
3: Mie de pain.
1: Enfin, dernière astuce que je conseille toujours pour ça. Vous prenez une petite pommade homéopathique qui s'appelle homéoplasmine, pour ne pas la citer, parce que c'est vraiment la pommade à avoir chez soi pour les petits bobos, etc. Vous en mettez à peine la valeur d'un grain de riz dans chaque narine, mais à l'entrée. Et ce que vous allez faire le soir en vous couchant, avec cette pommade, vous vous massez bien les ailes du nez, mais vraiment un bon moment, en frottant bien. Et ça va éviter que dans la nuit, vous ayez un dessèchement de la muqueuse nasale.
3: D'accord.
1: Voilà.

0: le ronflais pas ?
1: Non.
0: Enfin, bon, ben, tant mieux. Pas d'apnée du sommeil.
1: Non, non, pas d'apnée.
0: Bon, eh ben, essayez tout ça. Après, si vraiment vous voulez avoir plus de... Pensez que j'ai écrit pas mal de livres et il y en a un qui contient 100 fiches santé qui s'appelle « Se soigner par les plantes » aux éditions Erol. Et là, vous aurez tous les conseils encore plus poussés que ce que je peux vous dire à la radio, puisqu'on est quand même tenu par le temps.
2: Oui, voilà. D'autant qu'on a plein de questions encore. Hein. On a plein de questions qui arrivent sur le Messenger, Martine.
0: Merci, Janine.
2: Merci, Janine.
1: Au revoir, merci, merci.
2: On se retrouve dans quelques instants sur ici RCFM.
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2: Jerry Rafferty arrive sur ici RCFM, Backstreet. Et dans quelques instants, nous poursuivons les experts avec Martine de Peretti et d'autres réponses à vos questions.

0: The Baker Street, c'était Jerry Rafferty à l'instant sur ici RCFM.
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0: Notre expert du jour, c'est Martine Blaise de Perret. C'est vraiment notre fée magicienne. C'est un régal, Martine, de vous écouter. Et les gens sont vraiment friands
2: de toutes vos recettes. Écoutez, c'est ce que je ressens et ça me fait plaisir. Je me dis que j'ai pas travaillé pour rien toute cette vie.
0: Alors, il y a une personne qui s'appelle Betty et nous écrit « Je perds le fil de mes idées, à part le ginkgo, que faire ?» Voilà.
2: Ah ben prendre du bacopa, c'est la deuxième plante extraordinaire pour améliorer la concentration. Mm-hmm. Après, il faut voir, qu'il n'y ait pas un début d'Alzheimer, ce que je ne souhaite pas à Betty, bien évidemment. Il est certain qu'il faut aussi faire un apport d'antioxydants, de polyphénol qui va lutter contre le vieillissement des cellules, ça aussi c'est important. Qu'est-ce qu'on fait ? Ben on va boire du thé vert. Parce que le thé vert, particulièrement le sencha, est très riche en polyphénol et on en boit dans la journée. Et on alterne avec le rooibos dont j'ai parlé tout à l'heure. Et ce sont deux plantes qui sont intéressantes parce qu'elles n'ont pas d'effet sur l'excitabilité. Donc ça ne va pas vous empêcher de dormir. Premier point, on prend des oméga 3. Pourquoi ? Pour nourrir les cellules au niveau du cerveau et de toutes nos cellules. Mm-hmm. Mais surtout, il y a deux plantes qui vont activer et l'oxygénation des cellules cérébrales et justement le circuit de la mémoire. C'est le ginkgo biloba, effectivement, qui est très souvent prescrit. Même on trouve beaucoup de médicaments allopathiques en pharmacie à base de ginkgo. Et une plante qui est remarquable, c'est une petite plante qui vient d'Asie. C'est l'hysope d'eau, c'est le bacopa monnieri, qui se prend uniquement sous forme de gélules. On ne va pas le trouver sous forme d'infusion. Et on en prend 3 gélules par jour. C'est vrai, moi je l'ai souvent conseillé pour les enfants hyperactifs, avec l'accord du médecin traitant bien évidemment, et vraiment avec succès. Alors comme toujours, dès qu'il s'agit d'un traitement phytothérapique, il faut de la constance, il faut de la persévérance et de l'assiduité. On n'abandonne pas au bout de 8 jours. C'est vraiment sur la durée qu'on va avoir un mieux. Après, moi, ce que je conseille à Betty, c'est faire évidemment beaucoup de jeux, entre guillemets, les mots fléchés, jouer au Scrabble, stimuler sa mémoire en se faisant des listes et après en la recopiant. Enfin, il y a pas mal de petits moyens pour justement favoriser une meilleure mémoire. C'est important de la faire travailler. Comme je dis toujours, le cerveau est un muscle au même titre que nos jambes. Donc, pensons à le faire travailler.
0: Martine, vous le savez, vous êtes internationale, vous le savez. Parce que c'est Carole qui nous écrit et qui nous dit qu'elle vous écoute depuis l'Italie tous les matins.
2: Ah, che piacere.
0: Voilà, et elle voudrait donc vous remercier. Alors d'abord pour tous vos conseils. Elle a une question évidemment pour vous. Quels sont les bienfaits des infusions d'Immortel et est-ce que je dois mettre également la tige à infuser ? Avec quelle autre plante puis-je concocter une bonne boisson ?
2: Ben après l'immortel, c'est pas, je vais dire à Carole, elle va pas être contente, je vais dire bon, c'est pas, on peut pas dire que l'immortel on la boive beaucoup en infusion. Déjà, elle n'est pratiquement pas utilisée en huile essentielle, n'en parlons pas, l'usage interne est réservé que dans des cas précis sur avis médical. Donc l'huile essentielle immortel, usage externe uniquement. L'immortel en infusion, ça va être plus pour donner un certain petit goût de curry qui est très agréable. Moi, il m'arrive de faire un risotto avec de l'immortel, on fait infuser un peu d'immortel, et pas que, et je vais utiliser cette eau pour faire mon risotto, mais c'est vraiment, que dire ? Qu'est-ce qu'elle veut avoir comme effet ? Parce qu'il faut penser qu'il ne faut pas l'associer à des anticoagulants, l'immortel, vous le savez, puisqu'on le donne surtout en cas d'hématome, etc., en soins locaux. Donc Carole, je ne dis pas qu'elle me pose une colle, mais disons que ce n'est vraiment pas la plante que je vais utiliser en infusion.
0: Ah.
2: Voilà. Alors, si elle en met, ça va être juste pour le fun, pour avoir cette petite touche de parfum de curry. Mais c'est pas une plante qu'on m'a conseillée pour soigner quoi que ce soit.
0: D'accord. Autre question, elle nous vient d'Aurélien cette fois-ci. Bonjour, j'ai un problème assez atypique. J'ai pris un remède homéopathique, pardon, qui s'appelle, alors, Zantoxylum Fraexinum. Et depuis, j'ai développé des bouffées de chaleur, sachant que je suis un homme. Cela s'appelle une pathogénésie.
2: Oui.
0: Quand on développe des effets secondaires suite à la prise homéopathique. Voilà.
2: Alors déjà, honnêtement, j'ai pas compris le nom de la souche homéopathique que prend ce monsieur.
0: Vous voulez que je vous redonne le nom ?
2: Oui, parce que c'est sûr, il n'y a pas d'erreur.
0: Alors, c'est un remède donc homéopathique qui s'appelle Xanthoxylum fraexinum.
2: Xanthoxylum
0: fraexinum.
2: Voilà. Et moi, j'aimerais savoir pourquoi il le prend, déjà, première des choses, qui lui a conseillé. Parce que c'est toujours pareil. On a l'impression, quand on prend des granules d'homéopathie, que tout le monde peut s'automédiquer avec. Vous voyez ce que je veux dire? Et c'est une profonde erreur, déjà, premier point. Donc, pourquoi est-ce qu'on est allé lui donner? Est-ce qu'il a un problème hépatique? Je suis en train d'essayer de chercher le xanthoxylum, parce que ça m'intrigue. Donc, xanthoxylum, je le trouve. Donc, je connais la plante, bien sûr. Hein, mais c'est pas une plante qui est utilisée, c'est le bois jaune, d'où le nom de xantho, bien sûr. Mais pourquoi on va le donner? Alors, je vois que le xanthoxylum et piperitum, c'est le poivrier du Sichuan. Donc là, j'ai un petit... J'avoue que là, c'est vrai que l'homéopathie, même si je connais la base et les médicaments les plus prescrits, je suis un peu embêtée pour répondre à ce monsieur. Donc, ce que j'aimerais savoir, voilà, pourquoi on lui a conseillé. Donc, il dit que ça lui a collé et ça lui a donné comme un problème hormonal féminin.
0: Oui, c'est ça. Voilà. Un peu de chaleur.
2: Donc, peut-être que là, ce qu'il pourrait, il devrait prendre de la sauge. Voir s'il n'a pas un problème de prostate aussi. C'est important de faire contrôler. Je ne sais pas quel âge a Aurélien, mais ça peut aussi avoir un lien. Je dirais, moi je prendrais déjà 3 gélules de feuilles de peau de feuilles de sauge par jour pour freiner cet effet. Mais je suis pas sûre que ça marche. Là, j'avoue que je suis dans le flou parce qu'il faut avoir plus d'éléments et surtout j'aimerais avoir un peu son bilan.
0: D'accord. Bah, et évidemment, ils peuvent vous contacter hein,
2: oui,
0: directement.
2: Oui, franchement, là, j'aime pas rester comme ça à répondre dans le vague parce que c'est ce que je suis en train de faire. Et dire quelque chose pour dire quelque chose, c'est pas mon truc. Donc là, vraiment, Aurélien, contactez-moi via @zafidumaquis ou par Messenger et surtout me donner plus d'éléments que je puisse vous répondre de façon intelligente et précise.
0: Autre question de Seba, une question, peut-on donner des infusions tisanes aux enfants et à partir de quel âge?
2: Ben oui, ça dépend lesquelles, première question. Alors oui, par exemple, le tilleul, si on a des enfants, le tilleul là, qui va fleurir dans les jours qui suivent, il va falloir se mettre au boulot, prendre une échelle, faire attention et ramasser ces inflorescences, ces bractées fleuries, qui sentent si bon le miel et qui parfument l'atmosphère. Et là, quand on va les ramasser, on va faire sécher à plat ces bractées. Ça doit se ramasser c'est très court, là, temps de floraison, parce qu'il faut pas que les fleurs soient trop épanouies, sinon on va perdre toutes les étamines. Donc, bref, c'est un travail de ramasser ces fleurs de tilleul. Pourquoi je conseille ça? Parce que c'est une tisane que l'on peut donner aux enfants, même en bas âge. On peut même en mettre dans le biberon des bébés. Donc, c'est intéressant. Après, tout dépend de la pathologie de l'enfant. Mais oui, on peut donner des infusions aux enfants en bas âge, mais quoi? En général, ça veut dire, on en donne parce que soit ils ont des petites coliques, ça c'est classique chez les nouveau-nés, soit ils sont un peu agités, auquel cas on peut donner de l'eau de fleur d'oranger bio, une cuillère à café dans un des biberons, par exemple le biberon du soir, ou le tilleul, bien sûr, que l'on peut faire également dans le bain. On prend une poignée de fleurs de tilleul dans un litre d'eau bouillante, on fait infuser un bon quart d'heure, 20 minutes, on filtre et on rajoute à l'eau du bain. Ça va avoir un effet apaisant, de détente pour les enfants comme les bébés en bas âge. Oui, bien sûr, on peut faire boire des tisanes, mais pas n'importe lesquelles, pas n'importe comment. Là, il faut vraiment que ce soit ciblé.
0: Évidemment. Un appel au standard.
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0: Un appel de Nicole qui nous contacte depuis la Balane Santa Rebarada di Valagna. Bonjour Nicole.
3: Oui, bonjour. Bonjour Adam.
2: Bonjour.
3: Voilà, je voudrais vous demander, j'ai 87 ans et j'ai eu des pertes, quand je vais dire un nom, j'ai souvent des oublis.
2: Oui.
3: Alors, je m'inquiète pour ma mémoire.
2: Oui.
3: Et quelqu'un m'a conseillé du Ginkgo biloba. Est-ce que vous connaissez?
2: Oui, on en a parlé il y a peut-être un quart d'heure pour une personne qui avait les mêmes problèmes que vous.
3: J'ai
2: confirmé qu'effectivement, le Ginkgo biloba fait partie des plantes qui sont connues pour améliorer la circulation cérébrale, oxygéner les cellules cérébrales et donc favoriser la mémoire. Donc, oui, elle a raison, cette personne. Voyez avec votre médecin traitant, parce que vous avez 87 ans, je suppose que vous prenez peut-être pas mal de médicaments allopathiques ou rien.
3: Non, je ne prends pas grand-chose. Je prends
2: tant mieux.
3: Pour le cholestérol.
2: D'accord.
3: Et pour le cœur.
2: Bon, donc ça, c'est bien. Donc, le ginkgo, vous pouvez en prendre. Avec demander l'avis de votre médecin traitant, c'est tout à fait normal et je pense qu'il sera d'accord. À ce moment-là, vous voyez, sous forme de gélules ou de comprimés, et vous prenez 3 gélules par jour de ginkgo.
3: Oui.
2: Et ce qui serait bien d'associer, c'est ce que j'ai dit tout à l'heure, c'est une plante qui s'appelle le bacopa, qui est très utilisée en Asie, en médecine ayurvédique, pour favoriser la concentration et la mémoire.
3: D'accord.
2: Bacopa, comme ça se prononce.
3: D'accord.
2: Et ça, vous trouvez le bacopa et le ginkgo sous forme de gélules en pharmacie.
3: Oui.
2: Et j'insiste, étant donné votre âge et vos traitements, vous parlez à votre médecin, vous voyez s'il est d'accord, s'il vous dit oui, c'est pas de problème. Vous prenez une gélule de chaque. D'accord. On va commencer par une gélule de chaque matin et soir, et pas 3 fois par jour, que 2 fois par jour.
3: Oui.
2: Et vous essayez au moins sur 5-6 semaines.
3: D'accord. Mais écoutez,
2: Après, comme j'ai dit tout à l'heure, Nicole, vous le faites sûrement, c'est stimuler sa mémoire en faisant des jeux de société, mots fléchés, voilà.
3: Et je suis très active, je fais plein de choses.
2: Ben, je m'en doute, ça s'entend à votre voix.
3: Voilà, donc, mais ça m'inquiétait un peu.
2: Ben, vous avez raison, mais restez comme vous êtes et améliorez avec Ginkgo Bacopa et continuez votre activité. Il n'y a pas mieux que l'activité sportive, physique.
3: Oui,
2: c'est
3: oui,
2: ça qui nous maintient en forme.
3: 3 fois par semaine et je bouge. Oui, oui.
2: Et consommez des oméga 3, consommez de l'huile de foie de morue, des harengs, des maquereaux, des sardines.
3: Oui, oui. Écoutez, et je regrette de vous avoir encore embêté là parce que j'ai pas entendu.
2: Mais vous m'avez pas embêté. C'est toujours un plaisir d'avoir les auditeurs et auditrices.
0: C'est le but de l'émission, Nicole.
3: Oh, merci, c'est gentil.
0: Voilà.
3: Bonne journée.
0: Bonne journée.
3: Au revoir.
0: Il nous reste encore quelques questions sur Messenger. En voici une qui vient de Colomba. Bonjour, j'ai arrêté la chimio il y a 3 mois, mais mes cheveux continue de tomber. Comment éliminer le reste du traitement? Je bois 1,5 litre d'eau tous les jours.
2: Et pourquoi tant que ça? Et pourquoi pourquoi pas? Mais je veux dire, bon, à ce moment-là, moi, ce que je lui conseillerais déjà à Colomba, c'est comme elle sort de chimio, ça serait bien qu'elle fasse une cure de desmodium. Alors, le desmodium, c'est un peu ma plante fétiche, parce que ça a un effet régénérateur de la cellule hépatique et détoxifiant. Et beaucoup de médecins oncologues, d'ailleurs, conseillent le desmodium après une chimio. Une ampoule d'extrait-fuit de chimio, de desmodium, le matin dans un verre d'eau, tous les matins à jeun, déjà premier point. Dans la journée, pourquoi boire plutôt que de l'eau? À ce moment-là, boire ce que j'ai dit tout à l'heure, du thé vert ou du rooibos, qui sont riches en polyphénols, en antioxydants, donc qui luttent contre le vieillissement et qui luttent aussi contre l'effet délétère de la chimio. Donc ça, plutôt qu'un litre et demi d'eau, au moins 1 demi-litre de thé vert, 1 demi-litre de rooibos et 1 demi-litre d'eau, Colomba. Après, moi, je vois que ça, et une bonne alimentation, beaucoup de fruits et légumes, de fibres, ça, c'est important. Et très important aussi, pour avoir un meilleur système de défense, c'est régénérer son microbiote. On en parle tout le temps, beaucoup, depuis quelques années. Et on sait pourquoi maintenant, c'est que 90% de la sérotonine, c'est-à-dire l'hormone du bien-être, est sécrétée par nos bactéries intestinales. Et le microbiote, quand il est bon, c'est-à-dire ces milliards de bactéries qui ont pu souffrir de la chimio, il va falloir les régénérer. Qu'est-ce qu'on fait? Eh bien, évidemment, soit on prend des gélules de probiotiques en pharmacie, ça c'est une première chose, c'est le plus facile, soit on prépare des boissons à base de kéfir de fruits, ça aussi, ça permet de régénérer son microbiote intestinal. On consomme des aliments lactofermentés, la choucroute par exemple, même si en ce moment on va plutôt préférer d'autres choses, mais des aliments lactofermentés, que ce soit cornichons préparés dans du vinaigre, etc. Donc il y a beaucoup de choses à faire, mais en priorité, desmodium, thé vert, rooibos, et puis évidemment, avoir une bonne activité physique, c'est important.
0: Une dernière question de Gaëlle. J'ai d'énormes soucis santé, surtout articulaires et musculaires.
2: Oui.
0: J'ai une fibromyalgie et on vient d'écarter une polyarthrite.
2: Oula.
0: Je prends du laroxylango, matin, ouais, midi, et du Rétrovil le soir. À part me fatiguer, ça me soulage à peine. Que faire ?
2: Eh oui, mais là, bon, question. Évidemment que cette personne a un traitement très lourd. La fibromyalgie, pendant longtemps, on a dit aux femmes qu'elles se faisaient des idées, c'était tout dans leur tête. Mais non, c'est bien une maladie. Donc, ce que je dis souvent dans ce problème de douleur, il faut absolument en tôt avoir un régime alimentaire basifiant, c'est-à-dire qu'on va éliminer ce qui est viande rouge, charcuterie, alcool, sucre rapide, produits laitiers à base de vache, thé noir, café noir en excès.
0: D'accord.
2: Premier point. On régénère son microbiote, il revient toujours. Pourquoi ? Parce que dans toutes ces maladies qui sont soit auto-immunes ou pas, mais c'est important, régénérer son microbiote, c'est même la base. On contrôle sa thyroïde, voir un peu si cette personne prend un traitement thyroïdien ou pas, parce que c'est vrai que souvent la fibromyalgie est liée à une thyroïde qui fonctionne mal. On gère son stress, mais il est certain que Gaëlle est sous un traitement très lourd au niveau anxiolytique. Donc là, elle ne peut rien faire sans l'avis de son médecin traitant.
0: D'accord.
2: Voilà, ça c'est important de le dire. En anti-inflammatoire naturel qu'elle pourrait prendre en complément de ce qu'elle prend qui n'aurait aucune incidence, boire de l'infusion de feuilles de cassie. Pourquoi ? Parce que la feuille de cassie donne une infusion qui est à la fois anti-inflammatoire, antalgique au niveau des douleurs et ne présente pas de contre-indication. Elle prépare 1 litre tous les jours, une poignée de feuilles de cassie infusées 10 minutes, filtrées. Elle boit dans la journée à température ambiante ou un peu fraîche. En plus, elle a un goût acidulé agréable. Et en tant qu'anti-inflammatoire, elle pourrait complémenter avec des gélules de Boswellia. Le Boswellia serrata, c'est un encens indien qui donne de bons résultats dans tout ce qui est douleurs musculaires et articulaires, sans contre-indication avec son traitement médical. 3 gélules de Boswellia par jour, Boswellia, en pharmacie ou en magasin bio.
0: Bien.
2: Voilà.
0: Merci pour toutes ces explications, Martine. C'était très complet. C'est donc une nouvelle fois un succès.
2: Bon, écoutez, c'est surtout toujours un plaisir de vous retrouver et
0: moi
2: de retrouver RCFM. Voilà, une bonne journée.
0: À bientôt, Martine.
2: Et je vais retourner voir les plantes fraîches.
0: Allez,
2: à bientôt.
0: À très vite.
2: Au revoir.
0: Ici RCFM. 9h56, une autre voix, celle d'Arthur Solinas. Bonjour Arthur, salut vous dites.
4: Salut Tanto, bonjour. Bonjour à toutes et tous. Très heureux de vous retrouver ce matin pour ce premier du Randolone Poumontink de la semaine. Je vous donne rendez-vous, si vous le voulez bien, quartier Saint-Jean à Ajaccio. Nous sommes à la rencontre d'un artiste qui, on le dit souvent, un peu difficile à enfermer dans un style en particulier, dans une case. Bien évidemment, peut-être que vous l'avez compris. Je crois que vous le connaissez très bien.
0: Oui, très bien, quand même.
4: On parle de Laurent Sylvagne. On sera avec lui en direct à partir de 10h15 sur les ondes RCFM, et c'est donc le programme de notre Durandolone du jour.
0: Parfait Arthur, à tout à l'heure.
4: À tout à l'heure.
0: En direct sur RCFM. Epo, tout de suite, dans la radio, à Ronda di Pescador, et voilà, les pêcheurs en fait, du côté notamment d'Ajaccio, ce week-end, puisqu'on était avec Arthur Solinas, il sera lui aussi, donc tout à l'heure, en direct d'Ajaccio, en présence de l'artiste Laurent Sylvagne dans les Girandolones. 9h57.

0: Avant de Radio Bescadoc, c'était Po, puisqu'on parle de pêcheurs, la Sainte-Thérèse d'Ajaccio. Du 30 mai au 2 juin, le port d'Ajaccio célèbre cette fête patronne des marins. La fête invite à partager tradition maritime, ambiance conviviale, messe, procession en mer et bénédiction des barques. Et il est précisément 10h sur RCFM. Le retour de l'info avec Laurence Mérite. Bonjour Laurence.
1: Bonjour. Garde à vue toujours en cours après le meurtre à Calvi. Elle peut durer jusqu'à 48 heures avant que l'homme soupçonné des faits ne soit présenté à un juge d'instruction devant le parquet de Bastia pour une probable mise en examen. Pour rappel, les faits ont eu lieu hier vers 5h du matin en plein centre-ville. Le suspect et la victime sont tous deux des saisonniers originaires du continent. Sur notre site internet, vous retrouverez également ce dossier judiciaire. La cour d'assises de Bastia a acquitté des faits de tentative d'extorsion avec armes. Les trois accusés dans l'affaire Allègre, ce restaurateur de Porto Vecchio avait été blessé par balle en 2020 sur fond de litiges financiers. Face à la flambée des prix de l'énergie, Total Energy va poursuivre son plafonnement des prix des carburants le mois prochain dans ses stations-service. Plafonnement à 1,99€ le litre pour l'essence, 2,25€ pour le diesel. Les opérations de contre-minage sont terminées à Campo Mauro, annonce de la préfecture maritime de Méditerranée sur X. Au total, 40 mm d'obus ont été neutralisés par les plongeurs des mineurs dans le respect de l'environnement marin. Vous pouvez donc à nouveau pêcher, plonger et vous baigner. Alors, oui à la baignade, mais attention à la vague de chaleur. Elle se renforce encore aujourd'hui jusqu'à près de 40 degrés sur le continent. 13 départements de l'Ouest sont désormais en vigilance canicule. Au moins 5 noyades, puisqu'on en parlait, sont liées à cet épisode caniculaire. La Corse n'est pas concernée par l'alerte, mais ces températures inédites pour un mois de mai mettent nos organismes à rude épreuve. Évitez donc de sortir aux heures les plus chaudes.
0: Merci pour ce point sur l'info, Laurence. On va justement s'intéresser à la météo.
1: Ah bah très bien, c'est parfait, je vous écoute.
0: C'est fluide, vous avez vu, c'est incroyable.
1: Les transitions.
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0: Eh bien, la météo de ce mercredi 27 mai, notamment pour la Corse du Sud, la journée est ensoleillée avec, bien sûr, tout au plus quelques nuages très discrets. À la tombée du jour, vent d'ouest, sud-ouest assez fort sur l'extrême sud. Température maximale comprise entre 31 et 32 degrés sur le sud-ouest du département et la région de Porto Vecchio. Ailleurs, voisine de 23 à 26 degrés. Puis pour la Haute-Corse, le soleil, évidemment, brille sans discontinuer du matin jusqu'au soir. Vent variable, généralement modéré. Température maximale, 28 à 31 degrés et 21 degrés sur le relief.
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0: Nous sommes le mercredi 27 mai, c'est Antoine pour vous accompagner sur ces ondes jusqu'à 11h. N'oubliez pas, tout à l'heure, après le journal de 11h, Saveria Sargentini pour Indovina. Pour le moment, c'est Blondie avec Earth of Glass, gros souvenir, hein. Évidemment de la pop music. Et dans quelques instants, on s'intéressera à Vesta di San Marcello, qui aura lieu à Aleria les 30 et 31, c'est-à-dire samedi et dimanche qui arrive. Une belle fête tournée, notamment du côté des chevaux.

0: Heart of Glass, c'était Blondie à l'instant sur ici RCFM.
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0: 10h07, nous sommes avec Giovanni Bernardini qui va nous parler de la Vesta di San Marcello à Aleria. Bonjour Giovanni.
2: Bonjour, bonjour.
0: Bienvenue sur RCFM. Alors le cheval est à l'honneur durant deux jours du côté d'Aleria, sur la route de la mer.
2: Exactement, au lieu dit l'éphémère. Voilà, c'est la route qui descend vers la mer, au croisement d'Aleria. Et donc, nous faisons une fête qui va commencer donc le 30 au soir avec le groupe Sumentano, donc une soirée festive. Oui. Et puis, il y aura bien entendu à boire à manger le soir. Et le lendemain, nous allons débuter à partir de 9h avec le départ des cavaliers et de l'éphémère pour aller faire la bénédiction des chevaux. Et bon, bien entendu, c'est la procession avec le saint. Nous allons rejoindre au Gadera, donc les personnes qui attendent, les confrères et les personnes qui attendent donc pour la procession. Et on va se diriger vers le fort où il y a l'église de San Marcello pour la messe et la bénédiction des chevaux.
0: D'accord.
2: Là-haut, il y aura même un minibus qui pourra ramener les gens. Pour les personnes qui ont besoin de se faire ramener, parce que bon, on n'est pas à côté quand même. D'un point à l'autre, c'est un peu distant, mais bon, tout est en place, tout sera en place pour que les gens puissent aller sur le champ de foire ou aller à retrouver leur voiture.
0: Voilà, parce que voilà. Là, on a évoqué donc la partie, je dirais, fête religieuse, mais il y a également des animations, hein.
2: Oui. Alors, il y a des animations vont commencer à partir de 13h. Bien entendu, bon, on a les artisans qui viennent un peu de toute la Corse vendre leurs produits. On a aussi toutes les animations équestres pour les cavaliers, toutes les compétitions équestres. Là, à Gorsa Asti, là, c'est pour ceux qui connaissent un peu ce qui se passe en Sardaigne. C'est une course au galop très rapide, lancée avec le cavalier tient une épée et il doit décrocher une étoile. Il y a un tout petit trou, il faut arriver à décrocher l'étoile. D'accord. Et après, c'est par élimination. Par la suite, on fait une course de vitesse. Il y a une maniabilité aussi. Et puis il y a le pole bending pour ceux qui aiment faire les courses entre les tonneaux. Voilà, c'est vraiment axé sur le monde du cheval, vu que le saint est le saint patron des palefreniers, des cavaliers et des grenetiers.
0: La San Marcello.
2: Il y aura aussi des animations pour les enfants.
0: Alors, dites-nous, qu'est-ce qu'on va pouvoir retrouver?
2: Pour les enfants, tous les jeux sont gratuits. C'est-à-dire que vous avez des courses en sac, tir à la corde, balade en calèche, balade à poney, balade d'Odane, voilà, pareil, restauration sur place, voilà. Et aussi, on a aussi l'association qui est venue avec un moulin, c'est l'association Igusto di Urea de Jean-Charles Adami, qui va nous faire une démonstration avec le moulin, parce que Igusto di Urea, c'est une association qui met en valeur les semences corses.
0: D'accord. Et alors, le moulin, donc, il va écraser du blé?
2: Oui, le blé qui a été planté, donc, le blé corse, qui a été planté ici. Et cette association est très intéressante parce que, elle tourne dans les écoles et les lycées. Et, elle implique aussi les élèves à l'agriculture, c'est d'essayer de mettre en valeur toutes ces semences, de les faire participer en remettant des jardins qui étaient abandonnés, en les remettant en état, en plantant des graines anciennes, des semences anciennes, et voilà quoi.
0: Mais c'est un beau rendez-vous hein, qui est à venir. Donc on rappelle, samedi 30 mai, ça débute à 19h avec un petit apéritif et dès 21h, Sumentano en concert, restauration, buvette sur place. Et puis alors, la journée de dimanche 31 mai, donc c'est dès 9h le départ de la procession et notamment des cavaliers pour donc cette belle journée en fait. Hein.
2: Voilà, très belle journée. On annonce un beau soleil. Donc c'est bien. Bon, nous d'habitude on le faisait au mois de janvier, mais c'est assez compliqué au mois de janvier. On a dû déplacer ça malheureusement. Mais bon.
0: Écoutez,
2: les journées sont plus longues, voilà, on peut profiter un peu plus. Voilà.
0: Vous aurez sur le soleil, évidemment.
2: Ben oui. Voilà. Ben, on espère qu'on attend beaucoup de monde. J'espère que il y aura des gens de RCFM qui viendront comme ça. On les invitera à boire un verre.
0: Au moins, ça veut dire Sargentini, au moins elle.
2: Au moins, bien sûr. Ça nous fait vraiment plaisir, le petit coup de pub.
0: C'est normal.
2: Que vous faites.
0: Vous faites de belles choses, donc c'est normal qu'on vous mette en valeur.
2: Ben, on essaie de rester dans la tradition, surtout même au niveau de la procession. Il y a des gens en costume traditionnel corse. Il y a Valérie Paoli de Balagne qui, elle, a racheté des costumes traditionnels.
0: D'accord.
2: C'est vraiment comme ils étaient faits à l'époque, grâce à Rémi Pecque-Barbone, qui a fait une recherche de 50 ans sur les costumes corses. Et elle va prêter des costumes aux personnes qui veulent défiler en costume corse. Voilà, parce que ça se fait à peu près dans toutes les processions en Europe, toutes les processions religieuses. On s'est dit, pourquoi pas nous, vu qu'on n'a pas honte, on n'a pas à avoir honte de ce qu'on est.
0: Bien sûr.
2: Et puis voilà, quoi.
0: Merci, Edouard Bernardini, en direct sur RCFM ce matin, pour nous avoir parlé donc de cette Festa di San Marcello, où rendez-vous dès samedi 30 mai à partir de 19h. Hein.
2: Merci beaucoup.
0: Bonne journée.
2: C'est ça.
0: Bonne journée.
2: Cowboy.
0: Dans quelques instants, Arthur Solinas et Girandolone avec l'artiste Laurent Silvani. Nous serons du côté d'Ajaccio à présent. 10h13 sur RCFM Anto pour vous accompagner dans ce programme jusqu'à 11h. Vita là-bas, Fiore di Palestine.

0: Amici FM e più belle canzoni corse che ho Vitalba, Fiore di Palestina. 10h17, il est depuis Ajaccio en présence de l'artiste Laurent Silvani. J'ai nommé Arthur Solinas pour les Girandolones.
1: Bonjour.
0: Vous avez vu cette introduction, comme elle est belle?
1: Ah oui, c'est magnifique, c'est parfait. Effectivement, nous sommes avec Laurent Silvani dans son atelier, à la découverte un peu de son petit monde, et puis à la découverte aussi de cette personne, tant qu'à faire parler un peu de l'artiste, Laurent Silvani, souvent un artiste qu'on a du mal à présenter, parce qu'il y a plusieurs pistes aussi. Laurent, bonjour.
2: Bonjour.
1: Alors, véritablement, comment on pourrait présenter Laurent Silvani en tant qu'artiste, tout simplement?
2: Artiste, oui, tout simplement. Artiste avec tout ce que ça comporte un peu de sculpture, un peu de peinture, un peu de graphisme, un peu de tout.
1: Comment justement vous êtes arrivé à vouloir à la fois peindre, à la fois aborder un peu la sculpture cette manière aussi de devenir plasticien aussi?
2: C'est les moyens qui me sont donnés. Les beaux-arts contiennent des tas de disciplines. Donc, j'arrive pas à me restreindre à un domaine particulier. Donc, il faut que je touche à tout.
1: Pour commencer notre Girandolone, bien évidemment, il faudrait parler de Laurent Silvani quelques années en arrière, remonter peut-être aussi au lycée Fesch, cette affection particulière pour la Corse, bien évidemment, mais pour Ajaccio aussi.
2: Oui, je suis un Ajaccien, un vrai Ajaccien. Moi, j'ai passé mes étés à Ajaccio. Moi, pour moi, c'était le parc Berthaud. Ça l'est toujours, d'ailleurs. Voilà, je suis un vrai Ajaccien de quartier. Et, j'adore cette ville.
1: Il y a ce lien entre l'Ajaccien et le quartier profond. Moi, ce matin, je suis content parce que je suis dans mon quartier. Vous voyez, Saint-Jean, c'est... Il y a cette volonté très jeune aussi de vouloir s'exprimer, bricoler, et vous savez qu'à partir de là, il y aurait possiblement une volonté d'élargir un peu le champ des possibles.
2: J'ai toujours su que j'avais envie de créer des choses quand j'étais plus jeune. Sauf que j'avais pas le, je savais pas comment, je savais pas par où ma créativité devait sortir. Donc c'est la découverte des beaux-arts, de la peinture, du dessin, qui m'a montré la voie pour exprimer cette créativité, mais cette créativité qui a toujours été là.
1: Comment vous découvrez justement un peu ces beaux-arts, cette créativité? Vous y venez de manière naturelle?
2: J'ai un père qui m'a énormément, qui nous a énormément avec mon frère. Quand on voyageait, on allait visiter les églises, on allait visiter on visitait pas les parcs d'attractions. Enfin, on n'y allait pas souvent. On allait surtout dans les églises, dans les musées, dans tout ce qui est historique. Donc j'ai des parents qui ont beaucoup titillé cette culture artistique aussi.
1: Ajaccio, c'est un univers aussi, la Corse aussi, qui vous a interpellé, c'est chez vous, et vous avez souhaité, tout au long de votre carrière, par ces multiples œuvres, apporter un avis, un sujet.
2: Bien sûr, j'ai toujours essayé de mettre du Corse, ou du corsisme, ou de la corsitude, je sais pas comment on peut dire ça, dans mon travail. Mais j'ai toujours essayé de le mettre avec de l'humour, avec de la fantaisie, et voilà, avec un message assez universel, je dirais.
1: Antoine, si vous le voulez bien, on revient d'ici quelques minutes sur les ondes d'RCFM, toujours avec Laurent Silvani. Et je crois que ce matin, c'est un Girandolone qui vous parle.
0: Ah oui, forcément. Je connais bien Laurent et je connais bien également son atelier, vous voyez. J'y ai mis les pieds.
1: Et je crois qu'on va parler tout à l'heure d'un style aussi que vous connaissez un peu, parce que je crois que vous l'avez même intégré dans votre nom d'artiste.
0: Tout à fait.
1: Allez, à de suite.
0: À de suite. Sur RCFM, ce sera après The Cure. Friday, I'm in love.

0: The Cure, Robert Smith, c'était Friday I'm in Love à l'instant sur RCFM à 10h25. On poursuit nos girandolones avec Arthur Solinas en direct d'Ajaccio. Arthur.
1: Oui, Anton, nous sommes de retour, toujours à Ajaccio, toujours quartier Saint-Jean, dans l'atelier de Laurent Sylvagne. Nous allons continuer, bien évidemment, à parler de sa vie, de sa passion pour l'art, sa manière aussi d'avoir voulu en faire son métier. Et puis, Laurent, je crois bien que Anton, c'est votre collègue, votre camarade.
2: C'est mon camarade syndiqué. Salut à toi, camarade.
0: Tu vas bien ? Art. Salut, Laurent.
1: Laurent, on parlait donc de cette jeunesse ajaxienne, de cette affection particulière au parc Berthault, le quartier, le village, les personnalités aussi qui vous ont marqué pour beaucoup. Malheureusement, beaucoup sont partis aussi, et on pense tous les jours, je pense un peu à eux. Parlez aussi de cette volonté d'avoir voulu franchir les frontières insulaires pour aller se former, découvrir un monde plus professionnel.
2: C'est important. Enfin, pour moi, c'était important. Après, je comprends qu'aujourd'hui, on a Corté, on a des tas de structures qui permettent aux élèves de rester ici, aux jeunes de rester ici. Mais pour moi, c'était important de me confronter un petit peu à la capitale, je dirais, à un autre monde, une autre. Et puis voilà, ça vous fait découvrir d'autres mentalités, d'autres façons de voir. Vous apercevez que il y a des gens bien partout. Et puis quand vous partez, vous vous apercevez surtout que vous êtes bien en Corse et ça vous donne envie d'y revenir.
1: Qu'est-ce que vous y avez trouvé, justement, le temps de ces études, pour les jeunes, on va le dire, qu'est-ce que peut apporter une école spécialisée dans l'art, comme vous avez pu y participer ?
2: C'est l'exigence, c'est l'émulation. Quand vous savez, pratiquer un art, c'est assez égoïste et personnel. On fait ça dans son coin. Quand on se confronte à d'autres, aux professeurs, aux autres, qui ont un niveau bien supérieur au vôtre. Enfin bref, le fait de se confronter au niveau national, je dirais, ça fait toujours du bien. Hein, ça vous remet en place et puis surtout, ça vous donne envie de continuer, donne envie de vous battre.
1: Vous avez toujours des contacts avec des collègues d'ailleurs que vous avez connus. Dans une jeunesse, allez, on va pas dire une jeunesse lointaine quand même, allez.
2: Quand même un peu maintenant, oui. Oui, non, oui, j'ai toujours des rapports. Hein, j'ai toujours des rapports avec qui est devenu designer, à qui a continué à peindre. Et puis après, il y a tous les contacts. Vous savez, il y a beaucoup de jeunes comme moi de cette époque qui sont partis justement sur le continent faire des études, qui ont fait des études artistiques différentes des miennes, mais qui sont toujours beaucoup de gens de cette génération-là. Oui, bien sûr. Donc oui, j'ai toujours des rapports avec eux, oui.
1: Des artistes insulaires, des artistes ajacciens, des artistes corses, des personnes qui vous ont tendu la main aussi. On sait qu'en début de carrière, ce n'est jamais facile pour un jeune artiste de se lancer, d'avoir la confiance, de se faire connaître aussi.
2: Ouais, bien sûr. Là, c'est ici. Moi, j'ai. Enfin,
1: c'était pas une époque. Excusez-moi, Laurent, mais les réseaux sociaux n'existaient pas.
2: C'est ça. Il y avait pas grand chose pour se montrer. Et oui, moi, j'ai. Enfin, mais beaucoup d'artistes ont bénéficié d'aide d'artistes, notamment Pierrot Farel. Je le cite parce que franchement, Pierrot, c'est le parrain, c'est Don Pierrot. Hein, et Pierrot, franchement, il a aidé énormément de jeunes comme moi et il continue d'ailleurs.
1: Napoléon, l'enfant prodigue de la gloire, hein, c'est un peu le meilleur ami de tous les Ajacciens.
2: C'est obligatoire, hein, Napo. On s'est promené boulevard Bonaparte, avenue Bonaparte. Enfin, il y a que du Bonaparte partout où on est allé, donc forcément.
1: Place d'Austerlitz.
2: On est cerné.
1: Mais Laurent, je vous propose de revenir dans quelques instants. On aura l'occasion de parler de Napo et de ses nombreuses autres œuvres qui nous entourent ici dans cet atelier. Le temps de retrouver Anto, mon cher Anto, êtes-vous toujours là?
0: Mais je suis là.

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0: Jungle Fuji, Kantaigoumé, Nanterre, TFM. On va poursuivre à présent avec les Girandoloni. Arthur Solinas, avec Laurent Silvani.
1: Oui, mon cher Antoine,
0: c'est bien ça.
1: De retour pour une dernière fois, toujours avec Laurent Silvani. Effectivement, c'est bien ça. Laurent, parlez de ce projet Napo. Est-ce que c'est un projet un peu qui vous a, pas modernisé, mais ça a donné vraiment un souffle de nouveau aussi dans une carrière peut-être?
2: Ah, bien sûr. À la base, je voulais mettre un souffle nouveau chez Napo, et c'est chez moi que ça a produit l'effet inverse. Moi, j'ai toujours voulu... l'image de Napo, c'était celle des assiettes, hein, l'assiette de Napoléon et l'assiette de Joséphine. Moi, je voulais sortir de ça, donc voilà. Le personnage, il est tellement intéressant et tellement le symbole surtout, tous les clichés, tout

0: peut se rapporter à ce personnage-là, c'est assez phénoménal.
1: Univers pop, hein, toujours aussi dans vos œuvres, donc avec beaucoup de couleurs, beaucoup de flashy.
0: Ah oui, oui, oui, il faut le. En plus, moi j'aime beaucoup le côté unique de des Napo. Donc ils doivent avoir toujours un côté différent. Donc voilà, ça il faut plein de couleurs. Oui, il en faut plein.
1: Parlons aussi, si vous le voulez bien, mon cher Laurent, donc de ces œuvres qui nous font face. On a la chance de les voir et d'en être un peu imprégné. Il y a quand même, donc on l'a dit, hein, tout au long de cette matinée, c'est vrai, mais une volonté de traiter un peu les sujets insulaires, les différentes saisons aussi. On peut parler notamment des œuvres qu'on peut trouver dans l'escalier pour rejoindre votre atelier, avec une touche d'humour, toujours, mais une idée claire quand même à affirmer.
0: Oui, toujours, toujours. Moi, il faut que il doit avoir une signification, votre tableau, votre sculpture. On n'est pas forcément obligé d'y mettre des messages à chaque fois, mais je trouve que l'intelligence et la réflexion qu'on met dans un tableau, elle se voit. Donc, c'est toujours important d'y mettre un petit quelque chose. Et si en plus on peut passer par l'humour, c'est encore mieux.
1: Le relief, depuis toujours aussi.
0: Depuis toujours, je suis influencé par les décors de théâtre et les vibrations que plusieurs couches successives peuvent créer. Et c'est ce que j'ai toujours voulu recréer dans mon travail.
1: Un mot peut-être, des conseils à cette jeunesse qui nous écoute ce matin et qui nous réécoutera peut-être en podcast. Une jeunesse qui peut se poser aussi les questions: est-ce que je pars, est-ce que je pars pas, est-ce que je tente le pari de véritablement me lancer dans cette passion comme vous l'avez fait vous?
0: Ben après, alors aujourd'hui, heureusement, la jeunesse, si elle est intéressée par cette carrière-là, elle peut aussi rester ici. Il y a de très bonnes formations aussi ici, mais c'est important de se confronter un petit peu à l'extérieur et puis de pas oublier que voilà, il y a plein de méthodes aussi de se produire. Il n'y a pas que les tableaux, il y a plein de supports sur lesquels on peut exprimer son travail. En plus aujourd'hui, avec les réseaux sociaux, ça ouvre des perspectives.
1: On peut dire finalement, Laurent, que l'artiste est toujours en train d'analyser la société dans laquelle il vit, et à partir de là, il propose de par son art une certaine vision. C'est ce que vous avez fait finalement tout au long de votre carrière, et vous allez continuer à le faire, je pense.
0: Ah, j'espère le plus longtemps possible, oui. Ben, c'est ça, c'est l'artiste en général, il doit ouvrir les portes qui laissent rentrer les émotions, qui laissent rentrer les choses et les retranscrire après. Voilà, c'est sa façon à lui de raconter le monde qui l'entoure.
1: Et peut-être pour conclure ensemble cette matinée, Laurent, parlez un peu de votre emploi du temps. Comment ça se passe une journée au travail, une journée à l'atelier quand on est un artiste?
0: Il faut être très discipliné. Enfin, pour moi, du moins. L'atelier, c'est un endroit. L'atelier, c'est un endroit pour un adulte et où il peut s'exprimer librement comme ça. Donc, si on n'y met pas des limites, on est vite débordé par l'endroit. Donc, j'ai des horaires de bureau. J'y vais le matin et j'en sors le soir comme quelqu'un qui irait au bureau. Parce qu'il faut pas que ça dépasse une certaine limite. Autrement, l'atelier prend souvent possession de vous si vous n'y prenez pas garde.
1: Important aussi de recoller au terrain, donc pareil, recoller un peu avec cette société pour continuer un peu les œuvres et proposer finalement de nouveaux sujets.
0: Tout à fait. Il faut pas oublier ce. Enfin, moi, pour moi, c'est important d'avoir un côté répétitif et réglé, hein, pour le travail, qui est un travail qui normalement part un peu dans tous les sens. Mais justement, si vous commencez à partir dans tous les sens, on est vite débordé par cette activité.
1: Laurent, on vous retrouve sur les réseaux sociaux et puis dans plusieurs galeries de Lille, tout naturellement.
0: Oui, à Bastia, Galerie Residence, et puis les réseaux sociaux, Instagram, enfin tout.
1: Tout le pataquès. Laurent, merci, on se retrouve ce soir une dernière fois dans nos Girandoulognes sur les ondes. Et puis on va souhaiter, tant qu'à faire, une belle journée aux auditeurs d'RCFM.
0: Une excellente journée.
2: Merci,
1: voilà,
2: Arthur.
1: Voilà, mon cher Anton, et j'espère que vous aussi vous mettez des limites dans votre atelier.
2: Tout à fait. Et je serai également ce soir avec vous, hein, pour les Girandoulognes.
1: Donc j'ai très très heureux. Avec grand plaisir, mon cher Anton. Voilà. On se retrouve ce soir alors.
2: Ah, ce soir. Vous avez parlé de football ou faites ou pas à l'atelier, non?
1: On a parlé un peu de football, je crois qu'on va un peu continuer. Oui. Ah,
2: ça va. Allez,
1: après tout.
2: 10h39 sur RCFM, on s'intéresse à présent à l'agenda.
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2: Nous étions à Ajaccio et on y reste. Le championnat scolaire d'échecs de la ville d'Ajaccio se déroulera ce jeudi 28 mai au Palais des Congrès. Cette manifestation réunira 620 élèves de classes de CM1 et CM2 issus des écoles primaires ajacciennes autour d'une journée de compétition par équipe, de découverte et de partage avec également une dimension solidaire au profit de l'association INSEM. D'autres rendez-vous, le guitariste Bastier Freddy Olmeta donne un concert ce samedi 30 mai au Pietrabugno Bar à Ville di Pietrabugno, entouré de plusieurs musiciens de la scène insulaire. Il y présente en live son nouvel opus Triton. La Saint-Érasme du côté d'Ajaccio, du 30 mai au 2 juin, le port d'Ajaccio célèbre cette Saint-Érasme, patron des marins évidemment. La fête invite à partager tradition maritime, ambiance conviviale, messe, procession en mer et bénédiction des barques. Du théâtre, toujours à Ajaccio, c'est un véritable cauchemar. Venez découvrir une comédie théâtrale aussi folle que mystérieuse, où l'enquête policière vire au chaos le plus hilarant. C'est bien samedi 30 mai à 20h30 du côté de l'espace Diamant. Et puis, un squadra à Mattia Mudori. La montée historique de Borgo Lucia di Vignale a lieu justement samedi et dimanche. Et ce soir, on en parlera sur RCFM entre 18h30 et 19h. Si vous aimez les voitures de rallye anciennes, vous allez vous régaler. Sur RCFM, on aime le cinéma et dans quelques instants, on va bien sûr en parler.
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2: Elle est actrice, est également chanteuse, Vanessa Paradis avec Divina Dil. Et puis dans quelques instants, on parle de ciné avec Doumé Landron sur RCFM.

0: Divine Idylle. C'était Vanessa Paradis. À l'instant, sur RCFM, Vanessa Paradis. Donc, je vous le disais, elle a été actrice. Le paradis s'est passé forcément à Cinéma Paradiso également. Enfin, voilà. Et justement, Dominique Landron est là pour nous parler du 7e art, sa chronique ciné, puisque aujourd'hui c'est mercredi et que c'est le jour des sorties.
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2: Bonjour à toutes et à tous, vos salles affichent encore cette semaine des films qui ont fait l'événement lors du festival de Cannes. À Marignane, poursuite ce week-end du festival au théâtre, dédié à Costa Gavras, avec Le Capital, avec un beau trio, Gad Elmaleh, Gabriel Byrne et Natacha Régnier. À la Cinémathèque de Corse, mardi 2 juin, le festival du film maudit, à découvrir dans la salle à Belgance. Les Nuits Med, soutenues par RCFM, donnent rendez-vous à partir de lundi prochain à Bastia et Fouriagne pour découvrir les courts-métrages de la Méditerranée. Nous y reviendrons la semaine prochaine. Le choix de RCFM parmi les nouveautés de la semaine, présenté hors compétition à Cannes, l'objet du délit de et avec Agnès Jaoui est dédié à Jean-Pierre Bacri. 8 ans après Place Publique, Agnès Jaoui nous revient en tant que réalisatrice évoquant Me Too, un film choral autour d'une troupe d'opéra et les noces de Figaro. Quand un chanteur appuie un peu trop sur les seins d'une cantatrice lors d'une répétition, ce geste va mettre le feu aux poudres. En premier lieu, la Saint-Just de la Vertu, incarnée par Ay Aydara. Agnès Jaoui signe une comédie où elle renvoie dos à dos masculin et féminin. On regrettera une écriture cinématographique et aussi l'entre opéra et cinéma sans vraiment choisir. Reste un casting magique. Daniel Auteuil en brillant chef d'orchestre, Claire Schust, Vincenzo Amato et Emmanuel Salinger. Tout va super de Patrick Cassir avec Hakim Jemili, Noémie Lovski et Marie Colombe. Une comédie dominée par l'émotion, inspirée par la propre vie du cinéaste et la présence d'une mère malade omniprésente qui pollue son histoire d'amour. Dustin Hoffman est de retour dans Le Virtuose de Daniel Roer, l'histoire d'un accordeur de piano dont l'ouïe est si fine qu'il lui permet d'ouvrir les coffres forts. On se rappelle de Mon Légionnaire de Rachel Lang, tourné en Corse avec Louis Garrel. La cinéaste signe Mata, un thriller d'espionnage doublé d'un portrait de femme qui nous emmène au Niger. Une agente de la DGSE, au cours d'une opération, va être blessée et perdre son compagnon. Oui, mais elle reste persuadée que ce dernier est en vie, malgré l'avis de sa hiérarchie. C'est cette quête de vérité qui va la guider, avec Adéra, Joséphine Japy, Raphaël Personnaz et Hakim Jemili. Le ciné-club du studio Abastia nous propose un joli rendez-vous avec Ettore Scola et Gente di Roma. Un film moins connu dans la filmographie du maître italien, mais délicieuse évocation romaine. Auréjean, Matrix est de retour aux galaxies, passe à The Killer de David Fincher. De grâce, oubliez votre téléphone le temps de la projection. Bonne toile.
0: Merci Doumé. Et on se retrouve dans quelques instants avec notre prochaine animatrice, à savoir Saveria Sargentina. On va parler notamment de Doin Doina, 10h47 sur RCFM.

0: moitié de Diagravona dans TRTFM ou d'un homme solo. Elle est arrivée dans les studios, elle est prête pour 11h, c'est Saveria Sargentini.
1: Salut, Deanto.
0: Comment ça va?
1: Ça va bien, et vous-même?
0: Mais très bien. Alors, en forme pour ce jeu?
1: Grande forme.
0: Ça y est, tout est prêt, les questions,
1: tout
0: les extraits musicaux.
1: Tout est prêt, tout est questions, les musiques, tout est prêt.
0: C'est magnifique. Mais... Je ne connaissais pas ce petit...
1: Très intéressant, les experts, aujourd'hui, Antoine.
0: Oui.
1: J'ai beaucoup aimé.
0: Martine
1: est extraordinaire. Non, c'est incroyable. Vraiment, j'ai écouté avec grande attention.
0: C'est un puits de science, mais...
1: C'est impressionnant.
0: Elle a réponse à tout, elle connaît tout, la moindre plante.
1: Vraiment, j'étais une auditrice très assidue, c'était très, très intéressant.
0: Vous connaissiez la digitale?
1: Oui, un petit peu.
0: L'ère du digital, oui, mais la digitale.
1: L'ère du digital également, je ne suis pas trop vieille, ça va.
0: Bon, on vous retrouve à 11h après l'information. Hein.
1: Très bien, Anto. Adobe.
0: 10h52 sur RCFM.
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0: C'est l'heure de retrouver à présent Bernard Lavillier et Noir et Blanc sur RCFM. Énorme succès pour le chanteur originaire de Saint-Étienne qui adore évidemment la Corse. Il est venu il y a quelques années chanter notamment en plein oriental. Et je me rappelle que le lendemain, il y avait qui? Il y avait James Brown. Ah, mais c'était une autre époque.

0: C'était Bernard Lavilliers, Noir et Blanc. Je vous retrouve ce soir entre 17h et 19h sur cette antenne.
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1: Il est précisément 11h sur cette antenne. L'heure de retrouver Laurence Méride. Bonjour Laurence.
2: Bonjour. Un incendie en cours à Sartène, au lieu-dit Moll, a déjà 5 hectares, précisent les pompiers qui interviennent depuis une vingtaine de minutes. Ils sont 30 à être mobilisés avec de nombreux engins. Les habitations proches de l'incendie sont en cours de protection et les secours appellent à ne pas circuler dans les parages pour ne pas encombrer les accès. La Corse échappe à ce stade à la canicule du mois de mai. Il fait chaud, mais l'air reste respirable, surtout la nuit dans l'île. Néanmoins, et vu comment ça se passe sur le continent, 13 départements, vigilance orange, canicule et des pointes attendues jusqu'à 39 degrés ce mercredi. Vigilance tout de même pour les plus fragiles, les tout-petits et les personnes âgées. Pas d'exposition aux heures les plus chaudes. En politique, aujourd'hui et demain, Florent Boudier, président de la Commission des lois de l'Assemblée nationale et rapporteur du projet de réforme constitutionnelle sur l'autonomie de la Corse, est en déplacement dans l'île avant un examen du texte en commission dès le 2 juin, puis dans l'hémicycle le 16 juin. Il doit échanger avec les élus et décideurs locaux, les présidents du Conseil exécutif et de l'Assemblée de Corse, Gilles Giovannangeli et Marie-Antoinette Maupertuis, ainsi qu'avec les groupes politiques de l'Assemblée de Corse, mais aussi les maires d'Ajaccio et de Bastia, Stéphane Sbragia et Gilles Simeoni. Gilles Simeoni, avec qui d'ailleurs il débutera cet après-midi cette série d'entretiens après avoir rencontré ce matin le préfet de Haute-Corse, Michel Prozic. Et puis nous célébrons aujourd'hui un moment important de l'histoire de France et de la Corse. Le 27 mai, la journée nationale de la résistance, en octobre 1943, la Corse est le premier territoire français libéré. À cette occasion, nous avons interviewé Lily Keller-Rosenberg, rescapée de la Shoah, qui fait le tour des écoles pour répondre aux questions aujourd'hui des élèves. Elle était l'invitée de la matinale à réécouter sur notre site internet et dans le journal de midi.
3: Bonjour Laurence.
2: Bonjour Saveria.
3: Vous allez bien ?
2: Oui, et vous ?
3: Ça va très bien, je vous remercie.
2: On fait un point sur la météo ?
3: Totalement. Allez, à plus tard.
2: Aïe !
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3: Le soleil brillera sans discontinuer du matin jusqu'au soir en Haute-Corse. Un vent variable, généralement modéré. Les températures aujourd'hui en Haute-Corse de 28 à 31 degrés et 21 degrés sur le relief. En Corse du Sud, une journée très ensoleillée avec tout au plus quelques nuages très discrets. Les températures maximales comprises entre 31 et 32 degrés sur le sud-ouest du département et la région de Portivecchio.
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3: Salude a tutte, salude a tutti. Bienvenue sur RCFM si vous nous rejoignez. E ora yoga, e ora dinduina, a tiamad, e dizero guatro, non tajim, que drantaoui, vintiui, vintiui. A gagné, eh bien, l'album de Freddy Olmet, le nouvel album. Et puis le tirage au sort de vendredi avec la carte Illicado d'une valeur de 100 euros. Et tout de suite, on commence fort avec Michael Jackson. They don't care about us. On se retrouve juste après.

0: They Don't Care About Us sur l'album History, évidemment, le grand, l'unique, le seul, Michael Jackson.
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0: Et salut à toutes, salut à toutes, Tifelige, Diridroa, Bibé, Wojtrouyogo, Indouina. Et oui, c'est l'heure de jouer, vous le savez, on est ensemble de 11h à midi sur RCFM. A gagné cette semaine l'album de Freddy Holmet, à son nouvel opus Triton. D'ailleurs, Freddy Holmet donnera un concert ce samedi 30 mai au Petrabougnou Bar à Bilé et Bedrabougnou. Il sera entouré de plusieurs musiciens de la scène insulaire et il y présentera eh bien, son nouvel opus Triton qu'on vous permet de gagner aujourd'hui dans Indouina sur RCFM. Un seul numéro à composer, vous le connaissez, le 04 95 32 22 22. Et si vous participez aujourd'hui et que vous gagnez, n'oubliez pas qu'il y a le grand tirage au sort de vendredi, ce tirage au sort qui vous permet de remporter eh bien, la carte Illicado d'une valeur de 100 €. Il ne nous reste plus qu'à nous appeler et on sera ravis de vous accueillir sur les ondes d'RCFM.
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0: Il y avait le King et puis maintenant la Queen, Beyoncé, Crazy in Love.

0: C'était Crazy In Love, Beyoncé en duo avec Jay-Z, Nanta, RTI FM.
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0: Et à Ouidji, Kari, Amig, et Oradi, Duga, ou 0495, Trentaoui, Bintioui, Wintioui a remporté aujourd'hui l'album, le nouvel album de Freddy Olmet, qui donnera d'ailleurs un concert ce samedi 30 mai au Bedrabougnou Bar, Biledi Bedrabougnou. Son nouvel album, donc Triton, il le présentera un samedi, et on vous permet de le gagner aujourd'hui. Pour cela, il suffit que vous nous appeliez, 0495, n'oubliez pas qu'il y a le tirage au sort de vendredi et à gagner la carte de cadeau d'une valeur de 100 euros. Baspetem, Garami, Gueguestione Zopronte, Musique Zopronte, Gueguestione Bonus Dino, et une tante ou Gistema Sainte à Ganson, à Dibedrouzan, Tuguel Fouch, Magnifique à Ganson, à Uma Nuzo, Nanta RTFM. Aspetem, Ostredia, mais à Soubidou.

0: Pedro Zantugel Fucci, Umanuzo, Nanta RTFM.
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0: 11h16 sur les ondes d'RCFM. On n'attend plus que vous. Appelez-nous au 04 95 32 22 22 à remporter, eh bien, l'album de Freddy Holmet. Freddy Holmet qui sort son nouvel album Triton, qu'il présentera d'ailleurs au Bedrabougnou Bar à Bilei Bedrabougnou ce samedi 30 mai. Il sera entouré de plusieurs musiciens de la scène insulaire et on vous fait gagner donc son nouvel album aujourd'hui dans votre jeu Indouina. Baspetem ou Garamig, et puis n'oubliez pas un discours d'Adémic, à vendredi, grand tirage au sort pour remporter la carte Iligado d'une valeur de 100 €. Mais pour cela, il faut bien nous appeler aujourd'hui, jouer avec nous, répondre, avoir la bonne réponse aux 4 questions de culture générale, et puis ensuite le blind test avec donc 2 chansons dont il faut deviner l'interprète, le groupe et le titre, l'un des deux ou les deux, c'est encore mieux, et la question bonus pour terminer. La question est unigamente nanta agur, siga azo lingua, azo cultura, azo storia. Eh bien, en attendant vos appels, on écoute Etienne Dao, Duel au soleil sur RCFM.

Duel au soleil, Étienne Dao sur RCFM. 11h22. Allez, j'attends vos appels. Hein, 04 95 32 22 22. Hier, c'était Stéphanie qui remportait l'album de Freddy Holmet. Et puis, le jour d'avant, c'était Véronique. Toutes les deux, elles participeront au grand tirage au sort de vendredi. Ce grand tirage au sort qui vous permet de remporter la carte Illicado d'une valeur de 100 €. Ça serait dommage hein, de ne pas participer à ce tirage au sort. Et puis, ne soyez pas timide. Maintenant, on se connaît. On est ensemble. On joue depuis quelques mois maintenant. Alors, Adiama, Deji, Zerugwatro, Nanta Jink, Trentaoui, Bintioui, Vintioui, et Awa à la mort, Féline, Nanta RTFM.

0: Femo di un balzo e tu chemo un bicchiere all'amore, Feline en RTFM.
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0: Mathéa est avec nous, bonjour.
2: Bonjour.
0: Comment ça va?
2: Ça va bien, et vous?
0: Ça va, je vous remercie. Quel temps fait-il à Corté, Mathéa?
2: Il fait très chaud.
0: Très chaud, eh oui, j'imagine. Quoi de prévu du coup pour aujourd'hui?
2: Aujourd'hui, pas grand-chose, on va bientôt rentrer du travail, donc voilà.
0: D'accord, très bien. Alors, est-ce qu'on commence par les questions, ça vous va? On commence
2: Allez.
0: Comme ça? Allez, c'est parti, Mathéa. Qui a créé le personnage du détective Sherlock Holmes? Est-ce que c'est Agatha Christie? Est-ce que c'est Arthur Conan Doyle? Ou est-ce que c'est Edgar Allan Poe?
2: Arthur Conan Doyle.
0: Oui, tout à fait. Bonne réponse, Mathéa. Allez, deuxième question. Qu'est-ce qu'un palindrome? Est-ce que c'est un mot d'origine grecque? Est-ce que c'est une figure de style d'exagération? Ou un mot lisible dans les deux sens?
2: La troisième réponse.
0: Tout à fait. Bonne réponse, Mathéa. Allez, troisième question. En astronomie, quel phénomène correspond à l'explosion d'une étoile massive? Ça s'appelle donc ce phénomène nova, supernova ou pulsar?
2: Pulsar.
0: Aïe. Et non, c'était supernova, Mathéa. Allez, dernière question. Quel exercice consiste à soulever une barre lestée avec des haltères au sol? Avec des haltères du sol jusqu'au niveau des hanches. Donc je répète la question puisque je me suis un petit peu embrouillée. Quel exercice consiste à soulever une barre lestée avec des haltères du sol jusqu'au niveau des hanches? Est-ce que ça s'appelle le push-up ou le soulevé de terre?
2: Soulevé de terre.
0: Eh oui, bonne réponse, Mathéa. Puis pour le détective Sherlock Holmes, vous aviez la bonne réponse. Eh bien, c'était bien Arthur Conan Doyle, un écrivain britannique qui a fait apparaître Sherlock Holmes pour la première fois en 1887. Il est l'archétype du détective privé pour des générations d'auteurs de romans policiers. Le palindrome, vous aviez également la bonne réponse. Bravo, c'est un mot lisible dans les deux sens, une phrase qui se lit de la même manière, de gauche à droite, en fait, comme kayak. Notamment un exemple.

0: Une petite idée, ma fille.
1: Véronique Sanson.
0: Eh oui.
1: Et le titre, Besoin de personne.
0: Eh oui. Bonne réponse, bravo, carton plein sur cette. Et oui, c'est vrai que c'est un classique, mais ouais. On ne sait jamais. Sur peut-être voilà, là vous avez carton plein, 2 points directement, bravo. Allez, passez-moi à l'Astra Ganson, à une course, je t'aurai.
1: D'accord.

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0: Non, on avait des mecs à Audi, Doulou.
1: Non, bon.
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0: on prend tout quand on que. Brawa, brawa. Et awa, passez-moi à la question des bonus. Donc, cette question n'est pas les doux et bons. Tiens, c'est beau droit des à risposte. Et on me brou bon goumi qu'à risposte. Et si des oeufs, donc, qui da des à risposte à gouzi. Allez. Quelle grande structure, Mathé, fut fermée par le nouveau pouvoir en 1769, après la bataille de Ponteno, la France décide de fermer une grande structure dans une ville au centre de la Corse. Je vous donne un petit indice. Quelle est-elle, cette grande structure ?
1: L'université.
0: Eh oui, l'Università di Gorti, ouverte par Pasquale Baoli. Bravo, bravo Mathéa. Là, ça nous fait quand même 8 points. Bravo.
1: Bah oui, c'est bien.
0: Je vous félicite. C'était un très bon moment, en tout cas. Merci,
1: ouais,
0: d'avoir,
1: merci.
0: D'avoir partagé ce moment avec nous sur RCFM. Babra, tu es bibrigona ona yurnade. Courage avec la chaleur à Corté. Je sais qu'il peut faire très chaud.
1: Oui, oui.
0: Après, je te l'entends. RCFM, Ari Gradiabi, Abedji Maté. 11h32 minutes. C'était Maté avec nous à Leia Gichi Leiawa.

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5: Et Marc est avec nous. Bonjour Marc.
7: Bonjour.
5: Comment allez-vous aujourd'hui?
7: Très très bien.
5: Est-ce que la pêche a été bonne la dernière fois?
7: Oui, j'ai pêché 3 crabes bleus.
5: Oh là là! Eh bien, vous voyez. Et aujourd'hui, il faut gagner aujourd'hui les questions, oui. Les musiques. Vous êtes prêts?
7: Ouais.
5: Est-ce que vous allez pêcher aujourd'hui ou pas encore?
7: Je vais aller plutôt dans la soirée, mais j'aime beaucoup pêcher de nuit. Il y a vraiment un côté, il peut y avoir de belles proies de nuit.
5: J'imagine, oui. Et il fait moins chaud aussi, hein. C'est quand même plus agréable, j'imagine.
7: Oui, oui, mais surtout de là de ça, c'est vraiment le côté. Il y a vraiment, comment dire, en fait, la nuit, c'est vraiment tout s'active.
5: Ben bah oui, c'est là que ça se passe.
7: Oui.
5: C'est là que ça se passe. Très bien, eh bien, écoutez Marc, pour l'instant, on joue, on commence avec les questions, si ça vous va.
7: Bon, ben on part, c'est bon, c'est parti pour
5: Allez,
7: moi.
5: C'est parti. Première question, Marc. De quel écrivain la comédie humaine est-elle la grande œuvre? Est-ce que c'est la grande œuvre d'Honoré de Balzac, de Victor Hugo ou de Proust? Et non, c'était Balzac, Marc. Allez, deuxième question, c'est pas grave. Dans quel film entend-on la célèbre réplique « I'll be back » ? Est-ce qu'on entend cette réplique dans le film Rocky ? Est-ce qu'on l'entend dans Terminator ? Ou est-ce qu'on l'entend dans Full Metal Jacket ? I'll be back.
7: C'est Rocky.
5: Aïe, et non, c'était Terminator. Allez, Marc, troisième question. Quel est le plus grand organe du corps humain, Marc? Est-ce que c'est le foie, les poumons ou la peau?
7: La peau.
5: Et oui, la peau, bonne réponse. Dernière question. Marc, quel peintre a réalisé les nymphéas? Est-ce que c'est Auguste Renoir? Est-ce que c'est Edgar Degas? Ou est-ce que c'est Claude Monet? Quel peintre a réalisé les nymphéas? Est-ce que c'est Auguste Renoir? Est-ce que c'est Edgar Degas? Ou est-ce que c'est Claude Monet?
7: Claude Monet.
5: Et oui, bonne réponse. Hein. C'est bien Claude Monet qui a peint la série des nymphéas dans son jardin de Giverny, représentant des bassins de nénuphars. Et puis le plus grand organe du corps humain, vous aviez la bonne réponse, bravo. C'est bien la peau hein, qui couvre environ 2 mètres carrés chez un adulte. Et puis la célèbre réplique « I'll be back », c'est dans Terminator, Marc. Et oui, sorti en 1984, hein, cette phrase est prononcée par Arnold Schwarzenegger dans le rôle du Terminator qui tente d'entrer dans un commissariat. Et puis la comédie humaine, c'était Balzac, c'était Honoré de Balzac, une œuvre monumentale qui regroupe plus de 90 ouvrages, qui offre un portrait complet de la société française du 19e siècle. Allez, 2 points aux questions, super. On continue avec les musiques, si ça vous va Marc.
7: C'est parti.
5: Allez, c'est parti, première musique.
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0: Une petite idée, Marc. Le groupe ou le titre?
1: Vous pouvez me donner juste un petit indice.
0: Mais déjà, je vous ai dit que c'était un groupe. Hein. C'est pas un chanteur, c'est un groupe. Vous voyez. Déjà, je vous donne un petit indice comme ça.
1: Les chansons, c'est vraiment un
0: concept
1: de mon talent d'Achille à moi.
0: Ah mince. Allez, tentez un groupe. On sait jamais. Il faut toujours tenter. Et non, c'était le groupe Horizonte. La chanson, c'était Chi più bello non Chi più bello non c'è. Et deuxième musique, vous allez voir, là, c'est un classique, Marc. Logiquement, vous devriez reconnaître. Allez, on écoute.
1: Allez, on y va.
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0: Elle est connue mondialement. C'est une chanteuse française. Hein.
1: Madame Piaf,
0: bien sûr, Edith. Et est-ce qu'on a le titre?
1: Padam.
0: Et oui, bonne réponse, Marc. Bravo. Allez. On passe à la question bonus. La question bonus, eh bien, elle vaut 2 points si vous trouvez la bonne réponse. Là, je ne ferai pas de proposition. En revanche, voilà, si vous la trouvez, allez, si vous trouvez la réponse, eh bien, c'est 2 points. Allez, la question bonus. Marc, quel roi, en tout cas le roi de quel pays, fut proclamé souverain de Corse par la consulta du 10 juin 1794 ?
1: En 1794 ?
0: Oui.
1: Théodore de Neuf.
0: Et non, c'était le roi d'Angleterre, George III. Oh, et oui, qui a été donc roi de Corse, hein, de fait. Ça a duré 2 ans et c'était George III, donc à l'époque roi d'Angleterre. On marque 4 points aujourd'hui. C'est quand même très bien, je vous félicite.
1: Et je vous
0: souhaite encore de belles pêches à venir. Merci d'avoir été avec nous sur les ondes de l'RCFM.
1: Et t'es retenu ou non? Toujours pas. Il y a eu encore plus gros qui a été fait.
0: Il y a Mathéa juste avant vous qui a obtenu un total de 8 points. Donc, elle a été assez, assez forte, Mathéa, aujourd'hui. Oui, presque un sans faute pour elle. Donc voilà, Marc.
1: Juste pour savoir, est-ce qu'il y a un chrono pendant les questions aussi?
0: Non. Non, il n'y a pas de chronomètre, non. Non, sinon, c'est à peu près 1 minute, hein, le temps pour répondre. Hein. On laisse à peu près ce temps-là, mais il n'y a pas de chronomètre. Non, sinon, je vous l'aurais précisé ou vous l'auriez entendu, bien sûr, à l'antenne.
1: Un peu, s'il y avait une ancienne version, c'était quelque chose de la culture générale qui était beaucoup plus pointu. C'était une ancienne version qui était diffusée aussi à 11h, je crois.
0: Eh bien oui, écoutez, c'est vrai, ce n'était pas moi à l'époque. Vous savez, chaque animateur a son...
1: C'était Michael Vandréal.
0: Eh bien certainement, oui, certainement, notre cher Michael. Eh bien, je retiens qu'il était plus pointu. Je pointerai plus mes questions dorénavant.
1: Non.
0: Je plaisante. Hein. Mais oui, vous savez, le but, hein, c'est évidemment eh bien, de passer un bon moment. Mais c'est toujours de vous offrir, de vous proposer des questions sympathiques et bien sûr de l'information, hein, c'est ça, hein, qui est important.
1: C'est tout à fait le cas.
0: Mais en tout cas, je vous remercie beaucoup, Marc.
1: Et
0: on embrasse évidemment Michael Andréani, qui lui aussi faisait le jeu. Merci, Marc. Bonne journée à vous.
1: Et je salue et je félicite en tout cas la
0: Mathéa.
1: Mathéa, qui ne les a pas volés.
0: C'est gentil. On embrasse Mathéa et on peut d'ores et déjà dire que c'est elle la gagnante du jour, hein, puisque vous étiez les 2 participants. Merci à vous, Marc.
1: Merci,
0: à bientôt, au revoir. Pardon ?
1: Comment vous appelez juste, pour savoir, sans que...
0: Mon prénom ?
1: Oui.
0: Saveria.
1: Écoutez, vous savez tout à fait le mien, hein, vous pouvez me permettre ce genre de choses.
0: Pas de problème, mon prénom c'est Saveria, voilà, comme ça on connaît chacun notre prénom, voilà. À bientôt, au revoir, bonne journée Marc, merci, au revoir. 11h45 sur RCFM, Arin Radiabi, a tutti, de se stadigo noi, a watch sistema santa Giulia Falcone, ma dolce vita.

0: Ma dolce vita, Giulia Falcone et Nanta RCFM. Et merci à nos deux participants du jour, Mathé et Marc. Et c'est Mathé, comme je vous le disais, la grande gagnante. C'est elle qui repart avec donc l'album de Freddy Holmet, son nouvel album Triton. Et surtout, elle participera au tirage au sort, donc de vendredi, pour remporter la carte Licado d'une valeur de 100 euros. Bravo Mathé et merci à Marc également d'avoir participé sur RCFM aujourd'hui dans le jeu Indouina. Allez, il est temps de retrouver Michael Andreani à son micro. Eh bien, Franck Zanoni, hein, qui crée ses propres soins capillaires, fruit de plusieurs années de recherche, sort incarne la volonté de créer une cosmétique capillaire plus responsable, fondée sur des ingrédients naturels et une identité territoriale forte. On écoute donc Franck Zanoni pour le groupe Zanoni au micro de Michael Andreani.
1: Comment est née la marque Sora ?
2: La marque Sora, elle est née d'une volonté, d'amour par rapport aux plantes qu'on a chez nous, le côté endémique, et puis une volonté humaine de mettre en avant aussi nos agriculteurs. Les agriculteurs, bah, tout part de là, leur savoir-faire, et grâce à leur savoir-faire, eh bien, on obtient vraiment des très beaux résultats. Je suis parti sur un produit, justement j'étais sur le terrain, parce que le cosmétique, faut savoir que c'est un milieu très saturé. Et il fallait encore une fois de plus faire ce que les autres ne font pas. Et le produit 100% naturel ou bio représente 7% aujourd'hui du marché du cosmétique capillaire. Donc très peu. Et qu'est-ce qui bloque ? Eh bien un shampoing 100% naturel ne mousse pas. Donc il fallait créer des bords. Un shampoing 100% naturel, sans tension de synthèse ou quoi que ce soit, qui mousse. Et en plus de ça, je voulais mettre en avant nos agriculteurs par leur savoir-faire, donc leurs plantes. On a commencé avec de la népita, la noisette de Tchervon, le vinaigre de clémentine corse. Et quand je dis vinaigre de clémentine, c'est pas de l'alcool où on vient mettre du vinaigre, c'est avec le pur jus de nos clémentines qu'on obtient un vinaigre. Donc il y a vraiment un savoir-faire humain derrière tout ça. Et toute cette aventure humaine, c'est Sora.
1: Ce shampoing 100% naturel moussant, donc c'est une innovation importante. Est-ce que c'était un défi technique ?
2: C'était le plus grand défi technique. Vraiment, on peut dire qu'aujourd'hui, on est les seuls à avoir un shampoing 100% naturel, je précise bien, qui mousse. Faut savoir vite fait qu'un shampoing à 98-99% naturel, les 1% souvent, c'est un tensioactif, c'est ce qui fait la mousse. Hein. C'est un tensioactif de synthèse et souvent il y a 1% d'alcool. Nous, il n'y a pas d'alcool. Nos produits sont vraiment issus de la plante en formulation. Et d'ailleurs, on a eu deux grands prix. On a eu le premier prix au Mondial Coiffure Beauté, qui est un prix avec plusieurs membres de jury. Donc, en laboratoire, il y avait des journalistes, il y avait... Voilà. Et on a eu le prix d'innovation sur la formulation. Et on a eu un autre prix aux Victoires de la Beauté. Ce prix-là, c'est des clients lambda choisis. Nous avons envoyé entre 50 et 100 exemplaires sans étiquette, testés par monsieur et madame tout le monde. Et on a obtenu le premier prix top innovation des Victoires de la Beauté. Et c'est un prix qui me tient à cœur parce que c'est un prix test par grand public.
0: C'était Franck Zanoni au micro de Michael Andreani dans l'écho d'ici que vous retrouverez dès demain évidemment et que vous pouvez réécouter sur notre site internet ici rcfm.fr. Avant le retour de l'actualité à midi, avant le journal, on écoute une chanson de Florent Pagny et Un jour, une femme. Restez bien avec nous sur RCFM. Très belle fin de matinée à tous.

0: Florent Pagny, un jour une femme sur RCFM. 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
0: Bienvenue sur RCFM. Il est midi. C'est le journal avec Roland Frias. Bonjour, Roland.
4: Bonjour Saveria, bonjour à tous. À la une de l'actualité ce mercredi, au Sénat, pas question de faire payer les secours en montagne. Les parlementaires ont rejeté hier l'idée d'une facturation. Reportage dans ce journal. À Bastia, la réponse judiciaire après la série de vols à l'arraché de la semaine dernière. Deux hommes condamnés en comparution immédiate à 4 ans et 30 mois de prison ferme avec interdiction du territoire français. Nous y reviendrons avec Clémence Gourdon-Négrigne. En cette journée nationale de la résistance, témoignage exceptionnel ce midi avec Lily Keller Rosenberg, survivante des camps de la mort. Elle est notre invitée de la rédaction. Et puis le mercredi, c'est jour de foot avec notre magazine à midi et demi, aujourd'hui consacré à la finale de la Coupe de Corse qui opposera dimanche le FC Balagne, triple tenant du titre, au FC Basteligaccia. Le 12-13 d'ici RCFM, vous avez le programme, c'est parti. Mais avant de développer ces titres, un incendie est en cours à Sartène, au hameau de Mola, selon le dernier point du service d'incendie et de secours de Corse du Sud. Plus de 5 hectares de végétation ont été rapidement parcourus par les flammes. 30 sapeurs-pompiers ainsi que 6 camions-citernes et un hélicoptère bombardier d'eau sont actuellement engagés sur le terrain. Les habitations proches de l'incendie ont fait l'objet d'une protection et les secours appellent à ne pas circuler dans les parages pour ne pas encombrer les accès. Et puis, comme évoqué dans les titres de ce journal, nous en venons à cette question. Le secours en montagne doit-il rester gratuit? Le dispositif coûte près de 110 millions d'euros par an, soit environ 11 000 euros par personne secourue. En début d'année, la Cour des comptes a donc recommandé la fin de la gratuité des secours en montagne. Une proposition qui a donné lieu à un débat au Sénat hier après-midi. Tous les groupes politiques qui se sont exprimés hier se sont dit défavorables à la facturation, même partielle, du secours en montagne. Un avis partagé par les professionnels de la montagne, à l'image de Paul-André Acquahua, le président de la Ligue Corse de Montagne.
5: Ce serait très compliqué parce qu'il y a une loi française qui punit la non-assistance à personne en danger. C'est clair que si quelqu'un téléphone à un centre de secours et qui dit « venez me chercher parce que je vais mourir », si on ne va pas le chercher, payant ou pas, on est forcément responsable parce qu'on n'a pas fait ce qu'il fallait faire. Donc déjà, ça me semble assez problématique.
4: Et sans remettre en cause le principe général de gratuité, Jean-Didier Berger, ministre délégué auprès du ministre de l'Intérieur, l'égratigne un peu tout de même.
6: La question de la gratuité, elle est essentielle et le gouvernement n'entend pas la remettre en cause. En revanche, et c'est abordé par la Cour des comptes comme par le rapport sénatorial, la question de la facturation, lorsque dans un certain nombre de cas, des excès ont été commis, des imprudences majeures ont été parfois même répétées au péril de la vie des secouristes. Évidemment, cette question, elle doit être aussi abordée sans tabou et sans remettre en cause le principe général de gratuité.
4: Rappelons que la gratuité des secours en montagne est une réalité en France depuis une ordonnance de Louis XV en 1733. En politique, aujourd'hui et demain, Florent Boudier, président de la commission des lois de l'Assemblée nationale et rapporteur du projet de réforme constitutionnelle sur l'autonomie de la Corse, est en déplacement dans l'île avant un examen du texte en commission dès le 2 juin, puis dans l'hémicycle, le 16 juin, il doit échanger avec les élus et décideurs locaux, les présidents du Conseil exécutif et de l'Assemblée de Corse, Gilles Giovannange et Marie-Antoinette Maupertuis, ainsi que avec les groupes politiques de l'Assemblée de Corse, mais aussi les maires d'Ajaccio et de Bastia, Stéphane Sbrage et Gilles Simeone, avec qui il débutera cet après-midi cette séquence d'entretien, après avoir rencontré ce matin le préfet de Haute-Corse, Michel Prozic. Accélérer l'électrification de la France face à la guerre au Moyen-Orient. C'est dans ce but qu'Emmanuel Macron a rassemblé quelques 200 chefs d'entreprise à l'Élysée hier, les inciter à redoubler les efforts pour une transition électrique de la société et des secteurs productifs, des entreprises qui tentent, au-delà de l'aspect écologique, de surtout rationaliser leurs coûts énergétiques. Alexandre Sanguinetti.
7: Les entreprises, comme les particuliers, souffrent de l'envolée des prix du pétrole. Dommage que les hommes aient la mémoire courte, comme le rappelle Christian Duigé, le fondateur et directeur de Voltaïka.
8: C'est pas la première fois, hein. Il y a eu le Covid, il y a eu la guerre en Ukraine, et encore aujourd'hui, maintenant, avec le détroit d'Hormuz, qui nous rappelle que le coût de l'énergie peut fluctuer et mettre en danger l'économie nationale.
7: Il déplore d'ailleurs que le secteur solaire ne soit pas mieux accompagné.
8: On comprend qu'il faille faire des économies, mais on traverse une phase particulière. Les entreprises du photovoltaïque avec des tarifs de rachat qui ont été très fortement baissés, des appels d'offres pour lesquels on ne connaît pas les dates précises.
7: Mais au-delà, c'est toute la filière qui devrait être soutenue pour ne pas laisser le leadership aux Chinois. Christian Duigeli.
8: La vérité, malheureusement, c'est qu'aujourd'hui, les Chinois nous ont copiés dans un premier temps, puis rattrapés aujourd'hui, et ils sont à la pointe, que ce soit d'un point de vue R&D, d'un point de vue qualitatif et d'un point de vue prix. Donc, on n'est pas prêt, malheureusement, tout de suite de les rattraper, même si je suis un militant pour le Made in France, il faut qu'on fasse ce constat lucide.
7: Le photovoltaïque est la deuxième source d'énergie renouvelable en Corse après l'hydraulique. Rappelons quand même que dans cette île, 40% de l'électricité est produite au pétrole.
4: Reportage Alexandre Sanguinetti. Et on va rester dans l'énergie, et cette petite virgule, c'est celle bien sûr de notre émission interactive quotidienne, le Forum, où vous faites valoir vos inquiétudes, quelquefois même vos coups de gueule, et la rédaction d'ici RCFM s'y penche et y apporte un complément. Et ce mercredi, Alexandre Antonini, on revient avec vous sur des interrogations autour du chèque énergie.
9: Oui, une aide destinée aux ménages les plus modestes pour le paiement du gaz ou de l'électricité. La campagne a débuté depuis le 1er avril et entraîne avec elle son lot d'interrogations et souvent d'énervement. C'est le cas de Martine.
10: Alors, tous les ans, on me réclame au bout d'un certain temps un autre dossier. Moi, je regrette infiniment, mais je n'en vois plus rien. Je l'ai eu une fois, et toutes les fois que j'envoie un dossier rempli, on me réclame au bout d'un certain temps, voilà, vous n'avez pas envoyé ceci, cela, pas tant que ça. J'ai tout envoyé comme il faut et en pointé.
9: Mais on liste sous intimus partout, tout d'un Aurélien.
11: Bon, du prou à tout tout, t'as du monde à tout tout, tout qui vous dit, on a Cristal, là, on vient d'Amérique. Tout est volte, on demande quelque chose, et peu devenant, on vient d'Amérique, avec un besoin de quelque chose à dire plus haut, et bon, radio. Parce que quand la femme vient d'Amérique, c'est un entre-usite, et des cuits qui t'ont demandé à tous tes six documents, c'est ma, quoi qu'il y ait, ma spégade ou la femme, Cristal, ou l'intelligence artificielle, c'est à ça.
9: Mais les bénéficiaires identifiés automatiquement ont dû recevoir leur chèque énergie entre le 1er et le 20 avril.
4: Mais visiblement, Alexandre, certains ne l'ont pas reçu. Que faire dans ce cas-là ?
9: Généralement, si vous êtes éligible, le chèque arrive automatiquement à votre domicile ou sur votre compte dédié. En revanche, si vous ne l'avez pas reçu, comme Martine ou Aurélien, rendez-vous sur le site chèqueénergie.gouv.fr où vous pouvez vérifier votre éligibilité, déclarer directement la perte ou le vol même de votre chèque énergie. Généralement, le montant du chèque varie selon les ressources du foyer. L'an dernier, il était compris entre 48 et 277 euros, avec une moyenne qui qui tournait autour des 150 euros.
4: Alors Alexandre, on a entendu les témoignages de nos auditeurs. Ce n'est pas la première fois que ce type de problème se produit.
9: En effet, avec près d'un million de personnes lésées après un couac administratif qui a profité d'ailleurs à un million de personnes, l'ex-ministre de l'économie Bruno Le Maire avait alors justifié cette erreur par des raisons techniques, un nœud administratif provoqué par un croisement de deux fichiers, la déclaration de revenus et feu la taxe d'habitation supprimée en 2024. In fine, l'administration ne savait plus sur quel fichier s'identifier réellement et il semblerait bien que l'on se retrouve dans le même cas cette année.
4: Forum, le complément, votre rendez-vous quotidien à retrouver sur notre application ici. Le CIVADEC, entité trop coûteuse et inutile, c'est ce qui transparaît à travers la position de l'adjointe au maire de Bastia, Hélène Beretti, invitée hier de Poulidigament et sur RCFM, l'élu indépendantiste, de nouveau visage de la politique locale après les dernières municipales, est notamment revenu sur les récentes élections au sein du syndicat de valorisation des déchets de la Corse et le choix des délégués de la communauté d'agglomération de Bastia qui ont refusé de se présenter et de participer au vote du président, faute de programme présenté pour les 7 années à venir, l'occasion pour la militante de mettre en lumière le coût de l'organisation actuelle du traitement des déchets et la position de son mouvement qui réclame la dissolution du CIVADEC depuis longtemps.
12: Alors on voit que le tri augmente, on voit que les déchets diminuent, et pour autant, la facture augmente et on ne voit pas comment cette facture va diminuer. Parce qu'il y a notamment la taxe globale, la TGAP, l'État prévoit de l'augmenter régulièrement. On voit que le coût des transports, ne serait-ce que par rapport au coût du carburant, ne fait qu'augmenter. Donc, on peut sérieusement se demander comment la trajectoire va s'infléchir. C'est-à-dire qu'en gros, on va finir par avoir, malgré une amélioration du tri, une augmentation des coûts. Et nous pensons clairement que la collectivité de Corse doit se réapproprier son outil technique, tout en ayant une gouvernance qui permette d'associer pleinement les intercommunalités. Nous pensons que le tri, il faut favoriser le tri à la source et non pas le tri au cul du camion, qui ne va faire rien d'autre que créer des centres pour lesquels c'est le centre qui va faire le geste à la place du citoyen. Et nous, nous sommes pour une fiscalité positive au bénéfice des Corses. C'est-à-dire, celui qui trie, il doit payer moins d'impôts.
4: Politigamente avec Hélène Beretti au micro d'Hélène Battine, une émission au cours de laquelle il a également été question de l'engagement politique de l'élu, de l'attractivité économique de Bastia, mais également de politique régionale avec l'autonomie de la Corse et agricole avec celle qui est aussi la directrice de la Chambre d'agriculture régionale. Une émission à réécouter en intégralité sur l'application ici. On ouvre une page judiciaire à présent avec les hommes suspectés de 2 vols à l'arraché la semaine dernière à Bastia qui ont été jugés en comparution immédiate hier. 30 ans de prison pour le premier, reconnu coupable d'un vol au tabac Saint-Pierre à Montesoro et de 2 vols à l'arraché, dont celui survenu sur l'Aldilonde. Il écope aussi d'une interdiction de territoire français de 5 ans. Le second, Clémence Gourdon-Négrigne, est lui condamné à une peine bien plus lourde, 4 ans de prison ferme et une interdiction de territoire français de 10 ans.
13: À la barre, Daoud Boutaïa n'est pas beaucoup plus calme qu'il ne l'a visiblement été pendant son arrestation et sa garde à vue. Le ressortissant algérien est plusieurs fois repris par le président. « Taisez-vous, vous aurez la parole plus tard ». Il s'agite et réessaye d'intervenir quand on lui fait la lecture du PV d'audition de sa victime. La Bastiaise de 85 ans explique l'avoir vu arriver en courant face à elle. Il a violemment essayé d'attraper son sac porté en bandoulière et a arraché son collier d'une valeur sentimentale inestimable. Non, non, c'est faux, jure plusieurs fois le prévenu, qui n'en démord pas malgré les longues minutes d'insistance du président. Photo des blessures de l'octogénaire à l'appui, des hématomes et de la peau arrachée sur le torse, le bras et la jambe. Au départ, l'homme de 33 ans n'était pas poursuivi pour la circonstance aggravante de particulière vulnérabilité de la victime, due à son âge. Elle a finalement été retenue, tout comme des faits de violence, d'outrage et de menaces de mort sur des policiers.
4: Clémence Gourdon-Négrigne, pour ces précisions et sur notre site internet, vous retrouverez également ces 2 autres dossiers qui ont occupé juges et policiers hier à la cour d'assises de Bastia. Le verdict en appel est tombé dans l'affaire Allègre du nom de ce restaurateur de Porto Vecchio blessé par balle en 2020 sur fond de litige financier. Après une semaine de procès, les 3 accusés sont acquittés des faits de tentative d'extorsion avec armes. À Calvi, le saisonnier soupçonné d'avoir tué un autre saisonnier d'une trentaine d'années est toujours en garde à vue. Pour rappel, les faits se sont produits hier vers 5h du matin en plein centre-ville. Le suspect et la victime sont tous deux originaires du continent. Et l'une des affaires judiciaires qui a marqué la Corse de façon indélébile, c'est bien celle d'Yvan Colonne. Un film intitulé « Colonne, une tragédie corse » revient en 3 épisodes sur le parcours du militant nationaliste, de son enfance à son assassinat, en passant bien sûr par l'assassinat du préfet Erignac. Plus qu'un film biographique, c'est un véritable documentaire politique que les deux journalistes Ariane Chemin et Agnès Pizzini ont réalisé à travers Yvan Colonne. Le documentaire qui était projeté hier soir en avant-première à Ajaccio retrace 40 ans de relations complexes entre la Corse et Paris. On écoute Ariane Chemin, grand reporter au Monde et auteur du documentaire. Elle est au micro de Marion Galland.
14: Yvan Colonna, ce n'est pas tous les Corses. Il y a d'ailleurs beaucoup de Corses qui ne se retrouvent pas du tout dans Yvan Colonna. Mais je pense qu'Yvan Colonna, c'est un symptôme. C'est le symptôme de quoi? C'est le symptôme de 50 ans d'incompréhension entre Paris et la Corse. Et c'est ça qu'on a voulu raconter à travers cette tragédie, parce que c'est vrai que ça a des airs de tragédie grecque, une sorte de boucle qui n'en finit pas. Il tue un préfet, ensuite lui-même est assassiné dans une prison. On connaît le nombre de livres qui ont été écrits sur la Corse, sur la tragédie de cette île, mais là c'est vrai que ça paraît presque chimiquement pur. Et il est ce symptôme-là d'une incompréhension entre un État ultra-jacobin, c'est la tradition française, et une île qui n'arrive pas à s'entendre avec Paris. Et cette histoire, elle raconte une succession, mais c'est même parfois presque comique, quand ce n'est pas hélas tragique, de malentendus, de mauvaise gestion. C'est un scénario de film, mais c'est aussi une histoire politique.
4: Et à noter que cette série documentaire sera diffusée sur France 2 le 9 juin. Les opérations de contre-minage sont terminées à Campomoro, annonce de la préfecture maritime de Méditerranée sur le réseau social X. Au total, 7 obus de 40 mm ont été neutralisés par les plongeurs des mineurs dans le respect de l'environnement marin. Il est donc à nouveau autorisé de pêcher, plonger et vous baigner dans le golfe du Valinco. Alors oui, à la baignade, mais attention à la vague de chaleur, elle se renforce encore aujourd'hui jusqu'à près de 40 degrés sur le continent. 13 départements de l'Ouest sont désormais en vigilance canicule. Au moins 5 noyades sont liées à cet épisode caniculaire. La Corse n'est pas concernée par l'alerte, mais ces températures inédites pour un mois de juin mettent nos organismes à rude épreuve. Évitez de sortir aux heures les plus chaudes.
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4: Et notre invitée de la rédaction est donc ce mercredi Lili Keller-Rosenberg à l'occasion de la journée nationale de la résistance. Cette rescapée de la Shoah, âgée aujourd'hui de 93 ans, donne des conférences où elle raconte ce qu'elle a vécu. Elle est en ce moment à Porto Vecchio, où elle y rencontre des élèves de l'extrême sud et hier elle a donné une conférence à l'espace Jean-Paul de Rocazer. Lili Keller-Rosenberg est au micro de Paul-Joseph Bouladou.
15: Lili Keller-Rosenberg, bonjour.
16: Bonjour.
15: Merci de témoigner au micro de RCFM. Vos parents étaient hongrois et se sont installés dans le nord de la France pour fuir l'antisémitisme. En octobre 1943, vous avez 11 ans. Votre famille, vous, est arrêtée par des gendarmes allemands le jour de l'anniversaire de votre mère.
16: Oui, à 3 heures du matin que la Feldgendarmerie est arrivée avec fracas. Nous ne comprenions rien encore, nous les enfants. Et je me souviens d'un détail touchant. Mon tout petit frère André, qui n'avait que 3 ans et demi, a ramassé son jouet préféré, un petit canard en bois sur roulette. L'a mis sous le bras, était prêt à suivre ses soldats qui nous poussèrent dans les escaliers. Schnell, Los, et l'on nous a menés à la prison de Los. Là, aussitôt, nous avons été séparés de papa.
15: Et vous êtes ensuite déporté donc avec votre mère et avec vos petits frères dans le triste camp de Ravensbrück.
16: Oui, c'est à Ravensbrück que j'ai commencé à comprendre la raison pour laquelle nous avons été arrêtés. Parce que juifs, bien entendu, nous crevions de faim, nous avions très froid l'hiver, nous crevions de chaleur l'été, et surtout ces appels du matin qui duraient des heures durant, nous devions rester 5 par 5 sans bouger.
15: Comment vous arrivez à tenir physiquement et surtout moralement?
16: Vous savez, en février 1945, 5, nous avons été transportés, maman et les trois enfants, dans un autre camp, le camp de Bergen-Belsen. Il y avait des cadavres partout qui jonchaient le sol dans tout le camp. Nous couchions à même le sol les uns à côté des autres. Et surtout, surtout, au bout de quelques temps, nous constations que maman était bizarre, étrange. Elle gisait sur le sol à côté de nous. Lorsqu'on lui parlait, elle ne nous répondait pas. Nous ne comprenions rien. Elle qui avait été si formidable à Ravensbrück. Je vous assure qu'à ce moment-là, on souhaitait mourir. Un jour, la porte de notre bloc s'est ouverte. Nous avons vu entrer des soldats. C'étaient des soldats anglais qui, à notre insu, venaient de libérer le camp de Bergen-Belsen le 15 avril 1945. Je revois encore l'effroi dans les yeux de ces soldats. Et ce n'est qu'à ce moment-là que nous avons appris que maman avait contracté le typhus, cette horrible maladie.
15: Votre père a été assassiné, votre mère a survécu à la déportation et au typhus. Comment vous avez réussi à vous reconstruire ?
16: C'était très dur. C'est ce qui fait que nous n'en parlions pas à l'époque. Et puis, avec l'apparition des négationnistes, avec ceux qui ont osé dire que tout cela n'a pas existé, mon sang ne fit qu'un tour. Il me fallait à tout prix parler aux jeunes. Pourtant, je vous assure, j'étais timide à l'époque. Mais je ne pouvais laisser dire n'importe quoi. Et c'est là que j'ai commencé à témoigner.
15: À l'occasion de cette journée nationale de la résistance, est-ce que vous souhaitez rendre hommage à des personnes qui ont tenté de vous aider ?
16: Comme je le disais, nous habitions Roubaix, près de la paroisse Saint-Antoine. Et le curé de cette paroisse, pressentant, lui, ces années sombres qui allaient arriver, était venu trouver nos parents et leur ont conseillé de nous cacher, tous trois, les trois enfants, dans sa propre famille. Ces familles, bien sûr, qui cachaient des Juifs, risquaient d'être déportées à leur tour. C'était si courageux. Nous avons donc tous trois été placés. Cependant, nous ne rencontrions guère nos parents avec nos étoiles. Et puis un jour, nos parents se sont imaginés bien à tort qu'il n'y avait plus de risque. Je ne sais pour quelle raison. Nous ont fait rentrer à la maison et très vite après, toute la famille a été arrêtée. Ces nazis trouvaient toujours le moyen de récupérer les Juifs, de savoir où ils étaient.
15: Est-ce qu'il y a des choses que vous avez mis du temps à verbaliser, à pouvoir raconter et que vous faites aujourd'hui dans le cadre de ce devoir de mémoire, notamment auprès des plus jeunes ?
16: J'ai commencé difficilement au début et à l'heure actuelle, je suis débordée de demandes. Vous savez que je rencontre plus de 30 000 élèves chaque année, mes petits messagers, comme je les appelle. Je sais que ces jeunes transmettront à leur tour. Ça me fait chaud au cœur. Je sais que la relève est assurée.
15: Merci pour ce très beau témoignage, Lydie Keller-Rosenberg.
16: Merci à vous, merci monsieur.
4: Une interview signée Paul-Joseph Bouladeau, dès à présent en réécoute sur l'application Ici. Et on s'intéresse à présent au sport. Et aujourd'hui, pour conclure ce journal, dans votre chronique, une question: comment fait-on du sport quand on a ses règles ? Entraîneurs, athlètes, parents et professionnels du sport sont réunis au Centre sportif de la jeunesse jusqu'à demain pour mieux comprendre les impacts physiques et psychologiques du cycle menstruel chez les sportives. Un rendez-vous inédit en Corse pour apporter des solutions concrètes, lever les tabous et accompagner les femmes vers une pratique sportive plus adaptée et performante. Et tout commence donc avec des questions. Et pour y répondre, on retrouve Patrice Roubaud.
17: Des questions, oui. Mais la maman de Rose, 13 ans, qui pratique le triathlon, attend des réponses.
18: Moi, en tant que maman, eh ben, c'est compliqué de lui donner plus d'astuces. Donc là, ça va être des professionnels. Et pour sa pratique, je pense que ça sera plein de lumière.
17: Anne-Sophie Lefebvre, présidente du roller derby à Yachin et coach de 30 jeunes femmes, souligne quant à elle l'importance de cette initiative encore trop rare dans le monde du sport.
19: En fait, j'ai jamais vu une telle formation. Je trouve ça ultra intéressant. Surtout que d'un autre côté, il y a souvent des formations sur les genoux, sur les hanches. Alors, il n'y a pas tout le monde qui a des problèmes de genoux. tout le monde des problèmes de hanches, mais il y a la moitié de la population qui sont des femmes. Donc je trouve ça très chouette que ça évolue de ce côté-là et qu'on propose cette formation-là.
17: Les réponses sont apportées par une véritable référence du sport féminin, Juliana Antero, chercheuse à l'INSEP, responsable d'un projet consacré à la performance des sportives en lien avec leur physiologie. Cette ancienne championne de gymnastique ayant représenté le Brésil souhaite transmettre une nouvelle approche de l'accompagnement sportif féminin durant les règles.
20: Comment être à l'écoute de ces sportives pour qu'elles puissent aussi comprendre les réponses de son corps, pour qu'elles puissent avoir une carrière réussie et qui cela, en tout cas, les cycles et les règles douloureuses ne soient pas un frein à la performance. La question est comment alors anticiper ces phénomènes pour qu'ils ne viennent pas gâcher une compétition. Donc je dois comprendre, est-ce que ça c'est quelque chose qui est normal? Est-ce que j'ai besoin d'être prise en charge médicalement parlant? Ou est-ce qu'il y a d'autres thérapies qui peuvent alléger ces symptômes pour qu'ils ne soient plus un problème? Et il est important aussi pour les entraîneurs de savoir quels sont les points à être attentifs. Et ces fluctuations hormonales, elles peuvent être intéressantes pour la construction de quelques paramètres de la performance, comme la vitesse, la force, la puissance, etc. Donc à partir du moment qu'on comprend quels sont les moments qui a ces pics, on peut planifier des séances plus intenses.
17: Et si vous avez raté la séance d'hier soir, la seconde partie se poursuit dès 18h au CHJC, avec de nouveaux débats qui illustrent le besoin croissant d'information et d'accompagnement autour du cycle menstruel dans le sport féminin. Un sujet longtemps resté tabou, mais désormais essentiel pour la santé et la réussite des athlètes.
4: Un chronique sport sur ICI RCFM signé Patrice Robot. La deuxième édition de la fête de l'écrit se déroulait hier à Ajaccio à l'initiative de La Poste. Une journée placée sous le signe de l'écriture manuscrite. Entre ateliers de calligraphie et rencontres avec des écrivains, les écoliers ont été invités à renouer avec le plaisir des mots tracés à la main. Patrice Robot, encore lui, s'est rendu hier à La Poste Centrale, transformé le temps d'une journée en une immense salle de classe. Reportage.
21: Qu'est-ce que c'est la calligraphie? Est-ce que vous savez?
22: C'est une écriture particulière.
17: La calligraphie est composée de deux mots d'origine grecque. Kalos signifiant la beauté et grapho signifiant écrire. La calligraphie, c'est donc l'art de bien écrire à la main. Mais ce n'est pas toujours si simple pour les élèves de l'école primaire Forcholico. Par exemple, il y a des difficultés à bien calligraphier. Il y a certains lettres qui sont plus durs que d'autres.
23: Moi, je n'arrive pas trop à faire le K en majuscule. Je trouve que c'est dur.
24: Des fois, l'encre, là, je ne sais pas ce qui se passe. Des fois, elle s'arrête et des fois, elle se remet. Comme mon téléphone, des fois, il bug.
17: Il n'y avait pas seulement de la calligraphie. Un atelier d'écriture permettait également aux enfants d'écrire à leurs proches ou encore d'imaginer comment ils se voient dans 10 ans. Des activités ludiques autour de la langue française étaient aussi proposées parmi les intervenants de qualité présents lors de cette journée. L'écrivain Stéphane Gallas, romancier, spécialiste des histoires policières, s'est dit étonné par la qualité du travail fourni par cette génération bercée par les réseaux sociaux.
25: Parce que depuis ce matin, je vois des gamins très appliqués, avec une très bonne orthographe, avec un vocabulaire assez soigné, et je suis très étonné moi-même. Je suis en train de me dire, faudrait peut-être arrêter avec ce cliché. Je pense que les gamins continuent à être sensibles à l'écriture.
17: Le recteur d'académie, le nouveau directeur exécutif de la Poste Corse, était également présent pour accompagner et surtout saluer pour la seconde saison cette initiative éducative et culturelle où écrire redevient tendance.
4: Et dans ce journal, on reste avec les jeunes. Place à notre chronique Juventu Tocate qui propose une réflexion sur l'Europe. Aujourd'hui, libre circulation, euro, échange universitaire, coopération entre États. L'Union européenne occupe une place importante dans la vie des citoyens, notamment des jeunes générations. Mais au-delà de cette proximité, que représente réellement l'Europe? Un projet économique, politique, culturel? Existe-t-il une véritable identité européenne et un sentiment d'appartenance partagée? Des questions auxquelles répondent les élèves du lycée Laetitia d'Ajaccio.
17: L'Europe est-elle avant tout un projet économique, politique ou culturel?
26: Politique, moi je dirais.
27: Est-ce que c'est purement économique?
28: Oui, moi aussi je pense que c'est économique. Ça se base sur l'union douanière et le marché unique. Donc voilà.
29: Oui, ils ont créé un marché commun.
30: Moi, c'est politique aussi.
17: Existe-t-il une identité européenne commune chez les jeunes ou pas par rapport à ce constat?
29: Eh ben, je crois très intéressant parce qu'on a eu exactement cette discussion à la simulation européenne. Et la question c'était, vous sentez-vous européen?
30: Enfin, citoyen européen.
29: Citoyen européen, exactement. Et là, je pense qu'il y avait au moins les trois quarts de la salle qui sont allés vers oui, on était 5 clampins allés vers non, et comme on disait c'est hyper éloigné pour nous, mais encore plus ici, dû à l'insularité. C'est quoi en fait, comment on fait pour se sentir européen? Il n'y a pas de culture, on n'a pas la même culture que les Roumains ou même que les Espagnols. C'est quoi être européen?
28: Tu fais partie d'un pays qui est moins membre de l'Union européenne.
29: Oui, je suis français, officiellement sur les papiers citoyenne européenne. Après, mais est-ce que je me sens européenne ?
0: En termes de citoyenneté, déjà, on est régi par les normes européennes. Toutes les lois qu'on suit, entre guillemets, sont les mêmes lois que dans toute l'Europe. Enfin, globalement, on va dire.
28: Oui, pas toutes.
0: Donc, à partir de là, forcément qu'on a quand même des points communs avec eux, quoi.
28: Parce que les lois, elles sont quand même adaptées par rapport à chaque pays. Et leur constitution, principalement.
1: Moi, je dirais que les seuls moments où j'ai vraiment eu l'impression de faire partie de l'Union européenne, c'est quand je voyage et quand je dois en sortir. C'est à ce moment-là que je prends conscience, vraiment.
29: Quand tu arrives à l'aéroport et qu'il y a le petit truc passeport français ou européen.
1: Quand on va plus vite dans la queue, voilà, c'est ça. Sinon, d'un point de vue culturel, social, ouais, c'est vrai qu'on n'a pas vraiment de points communs. Enfin, le nombre de pays sont tellement divers que...
2: Alors, peut-on se sentir à la fois corse, française et européenne ou européen ?
28: Bah oui. Je suis corse, français, européen, c'est tout, je ne vais pas chercher plus loin.
29: Je suis un citoyen du monde.
2: Les valeurs européennes, démocratie, droits humains, sont-elles encore fortes aujourd'hui ?
28: Pas mal présentes, parce que déjà, pour rejoindre l'Union européenne, il faut être une démocratie, il faut respecter les droits de l'homme. Donc à partir de là, c'est intégré dans le programme de l'Union européenne. Il y a plus de pays qui veulent entrer que sortir, donc c'est que les pays veulent aussi rejoindre ces valeurs.
2: L'Europe est-elle une opportunité ou une contrainte pour votre avenir ?
1: Opportunité, opportunité. Surtout quand on voit l'émergence de certaines puissances qui tendent vers les extrêmes, on voit qu'en Europe, il y a quand même cette volonté de rester ferme sur les principes de base. Oui, ça reste quand même une opportunité. On voit que c'est pas partout pareil.
4: Joanne Toutokaté avec l'incontournable Patrice Robot, une chronique à retrouver chaque jour sur ICI RCFM. Voilà, c'est la fin de cette édition. Merci de l'avoir suivi. Il me reste à vous souhaiter un bon appétit. Je vous laisse en compagnie d'Alexandre Antonini pour le magazine 100% Foot. Il est aujourd'hui consacré, on vous le rappelle, à la finale de la Coupe de Corse qui opposera le FC Balagne, triple tenant du titre, au FC Basteligaç, à rencontre qui se jouera dimanche à Ghisonaccia à 16h et que votre radio diffusera en direct. On en parle dans un court instant. 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
9: Bonjour à tous et bienvenue dans cette nouvelle émission consacrée au football corse. 100% Sporting devient 100% Foot. Ce midi, au sommaire de cette émission, la finale de la Coupe de Corse.

0: promu en National 2, puis focus sur la formation du Sporting Club de Bastia avec son directeur. Voilà, vous avez le programme 100% foot, nous sommes ensemble jusqu'à 13h. Pour débuter cette émission, direction Bastelicatch, on reçoit le président du club rouge et blanc, Jacques Pellegrini, bonjour.
1: Oui, bonjour RCFM.
0: À quelques jours de cette finale de Coupe de Corse, en tant que président, comment vous vous sentez pour commencer?
1: Écoutez, on se sent prêt à l'événement qu'on attend depuis un petit moment. Donc nous serons prêts dimanche pour cette finale.
0: Pour revenir un petit peu sur l'histoire du FC Bastelicatch, c'est pas la première fois que vous disputez cette finale de Coupe de Corse.
1: Oui, c'est la première fois que c'est historique pour le club. Donc c'est la première fois que nous allons jouer cette finale de senior. Et nous patientons de pouvoir la jouer ce dimanche.
0: Vous affrontez donc face à vous, il y a le triple tenant du titre, la FC Balagne, pensionnaire de N3 par ailleurs, alors que vous évoluez en R1. Est-ce qu'il y a une certaine forme de pression qui s'est installée cette semaine?
1: Écoutez, la pression, on va essayer de l'évacuer parce que une finale reste une finale. Bon, je raconte rien en disant ça. Pour autant, je veux dire, tout le monde prêt, tout le monde est motivé et au contraire, il va falloir se dégager de toute pression pour au contraire jouer son va-tout à fond.
0: En attendant, il y a tout cet engouement qui se crée autour du club avec un déplacement organisé par le FC Bastelicatch. C'est pas rien pour un club de R1.
1: Oui, effectivement. Mais écoutez, on essaie de mettre toutes nos capacités avec les dirigeants. Avec le staff technique pour qu'on réunisse le maximum de personnes pour venir nous soutenir. D'autant plus que le match va se dérouler à Ghisonaccia. Et c'est quand même un long trajet pour un dimanche avec ces chaleurs. Donc on espère réunir le maximum de personnes pour nous soutenir.
0: Justement, j'allais vous poser la question, comment motiver ces joueurs? Mais ça fait partie de l'une des motivations pour vos joueurs.
1: Mais écoutez, je pense que les joueurs sont très très motivés par rapport à cette finale. Je veux dire, c'est quelque chose, une finale, c'est pas tous les jours qu'on a la chance de la jouer. Donc il faut vraiment être présent, mais se dégager de toute pression et jouer pour et de la gagner.
0: Pour justement, avant cette finale, quel type de président êtes-vous? Vous souhaitez rester à l'écart ou parler souvent? Vous allez souvent à la rencontre de vos joueurs collectivement ou bien individuellement là cette semaine au cours des entraînements?
1: Mais écoutez, personnellement, j'ai été hier soir à l'entraînement pour les saluer, pour regarder que tout le monde aille pour le mieux. En réalité, il y a une très bonne ambiance. Ce sont une équipe, une réelle équipe, parce que c'est vraiment une bande de copains, que ça soit sur le stade et à l'extérieur. Donc c'est des moments qu'ils partagent ensemble, que je ne voudrais pas perturber non plus. Donc je suis présent, ils me voient et je pense que je discute un peu avec le staff pour voir s'ils ont besoin de quelque chose en particulier pour cette finale, parce que c'est un moment très important pour le club.
0: Justement, vous disiez une bande de copains, ça fait longtemps aussi qu'il y a à peu près ce même effectif, cette base à Bastelicatch.
1: Mais écoutez, on a une chance, c'est qu'il y a beaucoup de jeunes joueurs qui sont de la même génération et donc qui partagent les mêmes choses, les mêmes valeurs et en même temps les mêmes amusements et le même sérieux aussi pour les entraînements et pour les matchs.
0: Est-ce que justement cet effectif de jeunes sera au complet ce dimanche où il y a quelques absents du côté de Bastelicatch?
1: Bon, on a deux absents, hein, qui a été un joueur qui a été expulsé les matchs précédents et qui ne pourra pas être avec nous. Et on a la blessure d'un joueur qui est quand même important dans notre effectif et qui est blessé. Donc il ne pourra pas participer à cette finale, mais enfin il aura mené l'équipe à sa façon aussi par rapport à son sérieux et son dévolu durant cette épopée.
0: Justement, l'épopée avec à la fin la carotte, excusez-moi d'expression, mais c'est le succès, ça serait la première dans votre histoire, donc j'imagine que ben il y a toute cette impatience, enfin les

0: jambes doivent fourmiller, là, j'imagine, à quelques jours du coup d'envoi.
1: Ah oui, c'est vraiment très, très important. On a du mal à même à réaliser si on venait à gagner cette coupe, parce que c'est quand même quelque chose de très important. C'est quand même la Coupe de Corse. La Coupe de Corse senior. Donc, je veux dire, c'est important pour nous. Mais je veux pas trop dire que c'est important pour pas mettre trop de pression non plus. Mais ça serait un moment de joie et de partage.
0: Et puis d'histoire, bien sûr.
1: Et d'histoire également.
0: Pour élargir un petit peu plus et pas se concentrer uniquement sur cette Coupe de Corse et cette équipe première, l'équipe Fagnon de Bastelicatch, on dira ça comme ça. Vos jeunes sont également allés en finale, des championnats de Corse U16 cette saison, donc les moins de 16 ans. C'est bon signe là aussi pour la suite. Vous parliez d'une équipe jeune qui arrive à se constituer sur la durée. Là aussi, ça veut dire qu'il y a le terreau est présent.
1: Le terreau est présent, qui est difficile quand même à obtenir. Donc il faut déjà des joueurs. Ensuite, il faut des bons éducateurs, des encadrants, et je veux dire, on essaie de recruter chaque année des éducateurs de plus en plus proches de leurs joueurs, et en même temps qui soient diplômés pour bien pouvoir exercer le travail qui est le leur d'éducateur de football.
0: Justement, vous parliez d'éducateurs, le FC Bastelicatch, Jacques Pellegrini, est un club aussi qui se professionnalise petit à petit, même si on peut dire ça comme ça, même s'il reste dans ce giron amateur récemment, avec la nomination d'un directeur technique pour chapeauter le tout, Thomas Le Défin. Son objectif, quel sera son objectif? D'apporter un plus à la formation?
1: Eh bien, déjà, Thomas est entraîneur adjoint de la R1. En même temps, il est au Pôle Espoir et il vient d'être récemment diplômé. Donc, on avait besoin de recadrer, enfin, de cadrer, d'encadrer, si vous voulez, tous les éducateurs. Et je pense qu'il a vraiment le profil pour le faire. Donc, et les éducateurs aussi sont très contents d'être avec lui. Donc, ça devrait le faire, et après, il va falloir le temps pour mettre tout ça en place.
0: Mais vous, la mission que vous lui avez confiée, c'est de proprement s'axer sur faire un travail de formation, on dira des U16 jusqu'à la R1, et bien sûr avec son coach, avec son titre de coach adjoint.
1: Oui, même davantage, puisqu'il sera responsable technique de U6, U9 jusqu'à U18.
0: D'accord.
1: Donc, il aura la totalité des éducateurs. Il sera responsable de tous ces éducateurs qui lui rendront des comptes, et en même temps les conseillera, les guidera. Donc il faut que ça soit une bonne osmose entre tout le monde.
0: Enfin, si on se projette sur le moyen long terme, est-ce que Bastelicatch, on peut le dire, vise un retour en N3? On rappelle que vous étiez pensionnaire de ce championnat de 2018 à 2020, je dis ça de mémoire, si vous pouvez me corriger, c'est bien ça.
1: Oui, je vous rappelle quand même qu'on était descendu injustement, dans le sens que il y avait un club, c'était administrativement qu'on était descendu, il y avait un club qui avait détourné du financier sur le continent, et du fait qu'il était rétrogradé, nous avons été rétrogradés en cascade. Voilà. Donc on avait fait les recours nécessaires, mais c'était on a perdu.
0: Mais là, votre objectif à vous, c'est, je m'assure, avec toute cette construction autour du club, de la formation des jeunes, c'est de retrouver à moyen long terme, voire même à court terme, ce championnat très rapidement.
1: Oui, c'est l'objectif principal d'ailleurs. L'objectif principal serait de remonter, d'autant plus que, si vous voulez, tout le monde est au diapason par rapport à ça, que ce soit la mairie de Bastelicatch, que ce soit les dirigeants, que ce soit les éducateurs, que ce soit, enfin, tout le monde est motivé par rapport à cet axe-là, que j'espère un jour on reprendra notre place.
0: Bref, il y a aussi tout cet aspect, une accession aux championnats nationaux, entre guillemets, entraîne aussi une implication financière beaucoup plus importante. Aujourd'hui, on voit aussi que c'est de plus en plus compliqué pour les clubs locaux à échelle régionale. Comment justement vous arrivez à tirer votre épingle du jeu et réussir justement à structurer le tout autour du FC Bastelicatch?
1: Eh bien, écoutez, Je pense que c'est compliqué pour tous les clubs. On vit beaucoup de subventions, hormis que nous avons une commune quand même qui est assez généreuse par rapport à ça. Pour autant, après, il faut aller rechercher des sponsors. Les sponsors dépendent eux aussi des saisons qu'ils peuvent faire, je parle financière, ou de leur activité. Et comme l'activité est un peu en chute, sans vouloir être défaitiste, après c'est compliqué d'aller demander, c'est compliqué pour eux aussi de refuser ou d'accepter par rapport à leur bilan également. Donc je veux dire, le football, c'est au niveau de la gestion, c'est pas évident quand même.
0: Mais ça sera le mot de la fin, Jacques Pellegrini. On rappelle que vous êtes le président du FC Bastelicatch. Merci beaucoup d'avoir répondu à nos questions. On vous retrouve bien entendu dimanche après-midi. On rappelle, votre club affronte le FC Balagne à 16h pour la finale de la Coupe de Corse. Une rencontre qui sera bien entendu à suivre en direct et en intégralité sur les ondes RCFM. Merci.
1: Merci à vous.
0: Allez, on avance après avoir parlé du FC Bastelicatch, à direction La Balagne avec son entraîneur Nicolas Huisman. Bonjour.
2: Oui, bonjour.
0: Votre équipe est triple tenante du titre. De mémoire, seuls 3 autres clubs ont fait pareil dans la compétition. Vous avez l'occasion de remporter la 4e. Comment on appréhende cette finale en étant favori?
2: On l'assume déjà, on assume d'être favori, c'est déjà la première des choses. Ensuite, on sait qu'on a un adversaire en face de nous qui va jouer le coup à fond. Donc, on se prépare de la meilleure des façons en respectant cet adversaire, en l'analysant et en préparant un match très sérieusement.
0: Est-ce que, voilà, vous l'avez dit, en préparant ce match de la manière des plus sérieuses, mais est-ce que, à force de gagner, il n'y a pas une certaine zone de confort qui s'installe du côté de vos garçons, ou pas du tout? Ça aussi, c'est votre rôle, j'imagine, d'entraîneur, de limiter cet effet-là?
2: Écoutez, s'il y en a un, elle sera inconsciente, parce que, sincèrement, nous, on sait très bien, et toutes les finales qu'on a jouées, on a eu beaucoup de mal à les gagner. On a été en prolongation contre la Kazink. On a battu Corté à la 92e minute après avoir souffert vraiment beaucoup. L'année dernière, ça a été un petit peu plus simple, mais c'était un mélange de l'équipe réserve et de l'équipe première. Et on sait très bien qu'une finale, c'est toujours très très compliqué.
0: Est-ce qu'il y a une préparation particulière justement lorsqu'on défend ce titre et surtout quand on a l'occasion d'être la première équipe à la remporter 4 fois d'affilée en Corse?
2: Il y a une préparation normale. Nous, on prépare les matchs le plus sérieusement possible avec le staff, avec les dirigeants. Donc, à partir de là, il y a rien de particulier dans notre préparation. On sait très bien que c'est un match unique, entre guillemets, c'est-à-dire qu'il y a un vainqueur à la fin. Donc, il faut se préparer à ça, se préparer au pénalty, se préparer à souffrir. Voilà, on sait que l'adversaire qu'on a rencontré déjà cette année, nous, puisqu'on a été joué chez eux en Coupe de France, notre réserve les a rencontrés, donc les deux équipes se connaissent. Donc voilà, beaucoup de respect pour l'entraîneur adverse aussi. Voilà, donc à partir de là, on va tout faire en tout cas pour gagner, et on sait qu'on va avoir beaucoup de mal parce que l'adversité sera présente.
0: Cela s'est vu aussi par le passé en sortant un petit peu des limites de ce match, mais la Coupe de Corse est aussi un véritable moteur pour le FC Balagne. Ça avait permis, de mémoire, il y a 3 ans, aux joueurs de trouver clairement un second souffle et de partir vraiment sur des bonnes bases ensuite.
2: Voilà, la Coupe de Corse, elle est particulière pour nous, c'est clair. Chaque année, elle nous amène quelque chose de positif. La gestion des effectifs, ça peut être compliqué, mais nous, elle a toujours été positive pour nous, cette coupe, et on l'a à cœur. Le président aime cette coupe, le club aime cette coupe. Moi, qui suis du continent, je me rends vraiment compte que c'est quelque chose d'important pour l'identité locale. Voilà, donc à partir de là, si on peut être le seul club à l'avoir gagné 4 fois, ben on le fera.
0: Vous le disiez, il y a toute cette atmosphère autour du club, et puis je sais qu'on en parle beaucoup dans le club, mais c'est une compétition qui tient à cœur au président qui l'a gagné 3 fois bien sûr avec le FC Balagne, qui est un club jeune, mais qui auparavant l'avait gagné également 3 fois avec le FC Calvi. Donc il y a toute cette atmosphère là qui rentre en jeu.
2: Ah, complètement, bien sûr. Le président aime cette coupe, Et nous, on aime bien le président. Donc, à partir de là, on aime tous cette coupe de Corse et on a envie d'aller la chercher. Mais encore une fois, on a un adversaire en face de nous qui va vendre chèrement sa peau, qui aura envie de la gagner aussi. Il n'y a rien d'acquis. Il faut vraiment être prêt, être concentré et respecter cet adversaire au maximum.
0: Mais justement, comment il se sent votre groupe à l'approche de cette finale? Est-ce qu'il y a de l'excitation, de la concentration, les deux qui sont mélangés? Bon, j'imagine bien sûr.
2: Bah, disons que nous, on a fini championnat il y a 15 jours. Donc, par contre, si j'ai un bémol, je trouve très loin de la fin des championnats que des deux équipes. On aurait été beaucoup plus opportun de la faire la semaine dernière. Voilà, nous, on les a mis un peu en congé pendant 3-4 jours là avec le week-end de Grande Côte. Là, on serait reparti sur 5 entraînements cette semaine. Mais voilà, elle aurait été plus opportun de la faire dans la suite du championnat. Je pense que ça aurait été beaucoup mieux. On aurait eu des équipes plus près physiquement, avec des joueurs peut-être des deux côtés. Hein, je parle plus affûtés, voilà, tout simplement. Donc, je pense que si on pouvait la faire dans la foulée des championnats, c'est quand même beaucoup mieux.
0: Ouais, ça casse un petit peu le rythme, malheureusement, cette coupure de 15 jours, c'est ça?
2: Bah oui, forcément. Le championnat étant terminé, les deux équipes. Hein. Faut garder les joueurs sous pression jusque 15 jours après le championnat, après avoir eu un championnat très long et très difficile. Mm-hmm. Bon, il faut réussir à le faire, mais bon, nous on sera prêts en tout cas.
0: Sur quel élément vous pensez vous appuyer? Bien sûr, on a énormément de joueurs en tête quand on parle du FC Balagne, mais j'imagine qu'il y a ce serial buteur en qui tout le monde pense et qui sera certainement l'élément clé de cette partie.
2: Bon, pas spécialement. Le FC Balagne, c'est un groupe. Hein. On sait très bien que pour gagner un match, c'est pas un joueur, c'est une équipe. Moi, j'ai envie d'avoir une équipe sur le terrain, une équipe qui va assumer son rôle de favori et qui va prendre ce match comme on doit le faire pour pouvoir brandir cette coupe à la fin, voilà, tout en respectant cet adversaire complètement, parce qu'on sait très bien que ça va être un match très très compliqué.
0: Sur quel groupe vous allez vous baser ce dimanche? Parce que par le passé, vous le disiez justement, il y avait eu l'an dernier cette équipe réserve qui était venue compléter un petit peu l'équipe Fagnon. Ça va être une 100% N3, une 100% R1 ou bien un effectif totalement hybride?
2: Non, c'est, l'année dernière c'était 100% réserve. Il y a des joueurs d'équipe première qui étaient venus renforcer cette équipe sur certains matchs, comme on le fait en championnat. Non, là c'est 100% N3, c'est 100% équipe première. Et voilà, on mettra la meilleure équipe possible pour gagner cette coupe. Mais voilà, tout simplement.
0: Après aussi, le FC Balagne est certes, on le disait, un club jeune, mais qui est bien fourni aussi avec des catégories plus jeunes, les U18, qui joueront également leur finale de Coupe de Corse ce dimanche face à face. Ça sera juste après la finale des seniors. Certains pourront évoluer avec la réserve et puis avoir plus tard des ambitions de N3. J'imagine que ça aussi, c'est la politique du club d'aller chercher aux plus jeunes pour ensuite les faire évoluer.
2: Écoutez, c'est effectivement un des axes de travail du club depuis que je suis arrivé. Je pense que c'est quelque chose qui est important pour le club. Moi, quand je suis arrivé, les 18 ans, c'était pas facile. Et aujourd'hui, on voit que ce groupe, sous la houlette de leur coach, a bien travaillé, a réussi à créer un groupe, une famille quelque part. Et aujourd'hui, ils sont en finale et c'est merveilleux. Et on va pouvoir, en espérant, faire la fête avec eux aussi, parce que ils ont fait un super championnat, ils ont fait un beau parcours en coupe, et maintenant, ben, ils sont comme nous, ils ont envie d'aller la chercher, et si on pouvait faire le doublé, ça serait extraordinaire pour le FC Balagne.
0: Et c'est extraordinaire également pour la suite, puisque ça vous fait aussi, à vous, une base solide pour l'avenir également, j'imagine.
2: Oui, il faut déjà, il y a déjà la marche R1
0: Bien sûr.
2: En jeune, il faut trouver pour réussir à garder cette rigueur d'entraînement qui est pas toujours simple. Hein. L'année prochaine, c'est 3 entraînements semaine avec la R1, donc c'est des joueurs qui, en espérant, puissent jouer en R1, parce que c'est l'objectif du club de faire jouer nos meilleurs 18 ans et nos 18 ans en R1. Mmh. Donc ça, c'est une vraie politique pour effectivement, par la suite, récupérer des joueurs pour évoluer dans notre groupe et des joueurs locaux. Mais ça nous intéresse beaucoup aussi.
0: Nicolas Huisman, merci d'avoir répondu à nos questions. On le rappelle, vous êtes le coach de cette équipe du FC Balagne, les Balanins, qui affrontent ce dimanche le FC Bastelicatch pour décrocher leur 4e Coupe de Corse d'affilée. Une rencontre qui sera diffusée en direct et en intégralité sur notre antenne dès 16h. Allez, place à la seconde partie de cette émission. Football toujours, avec la récente accession de Lusk, Corté en National 2, qui vient remplacer en lieu et place donc la N3. Les Montagnards ont décroché le titre lors de la dernière journée du championnat au terme d'une saison à rebondissement. Un dénouement heureux finalement pour Lusk et son président Jacques Colombagne. Tout s'est joué dans les dernières minutes de l'ultime journée avec une victoire 4 buts à 1 face au FC Balagne, justement.
3: Je n'en croyais plus aussi. Le titre pour nous s'était envolé. Le Zvar, qui a fait une saison exceptionnelle, parce qu'il faut le souligner et le féliciter, menait 2-0. Il restait 20 minutes de jeu. Et puis, l'impensable, c'est réalisé. Tout s'est accéléré. Et ça a procuré des émotions énormes à l'ensemble des corps. Psychologiquement, cette équipe de la Zvar, qui ne s'attendait peut-être pas. Alors après, je pense qu'il n'y a pas autant d'écart entre les deux équipes, parce que ça a été régulièrement des matchs serrés. Mais sur ce match-là, Corté était largement au-dessus, et c'est vrai que peut-être ça a joué dans les têtes quand la pierre a égalisé.
0: Un an donc après les avoir quittés, l'US Corté retrouve les championnats nationaux, ce qui implique une reconstruction en interne avec un grand chantier à venir pour le président Colombagne. Il insiste, ce championnat oblige une restructuration.
3: C'est un championnat qui demande beaucoup d'investissements, et je ne parle pas que financier, hein, je parle d'investissement des régions des clubs, des bénévoles, parce que c'est un tout autre monde, et bien évidemment, c'est un challenge important encore, puisqu'on ne repart pas de zéro par rapport à il y a quelques années, mais il faut reconstruire un effectif national 3, une organisation nationale 3, et bien évidemment que c'est beaucoup de travail, et on verra bien, mais on commence à s'y atteler. Nous, la priorité, c'est d'essayer déjà de recruter au niveau local avec des joueurs corses, et puis si on ne peut pas à notre bonheur, on ira peut-être ailleurs, mais on va avancer dans ce championnat avec humilité, modestement, avec peu de moyens, parce qu'on sera certainement encore une fois, comme on l'était par le passé, le plus petit budget de cette nouvelle nationale 3. Mais on va essayer de faire avec nos moyens et de créer l'espoir d'obtenir le maintien, qui sera le seul objectif raisonnable pour Lusk la saison prochaine en nationale 3.
0: Et pour valider cet objectif, le président de Lusk espère recruter 6 ou 7 joueurs. Difficile lorsque l'on constate la progression de ce championnat de N2 au fil des années.
3: Je pense que si le football corse n'avait pas défié les lois, je dirais, financières et mathématiques du football, on n'en serait pas là. Après, vous l'avez dit, le championnat de nationale 3 est relevé depuis la refonte des championnats nationaux, puisque en 5 ans 170 clubs ont été éjectés, je dirais, des championnats nationaux. Cette professionnalisation de la Ligue 3, chaque année les championnats amateurs évolue, et c'est de plus en plus.
0: Et c'est donc dans ce contexte que l'US Corté rejoint le GFCA, la Balagne, le Gaïa Loutchan et la réserve du Sporting en National 2. Et du Sporting, on en parle justement. Focus ce midi sur la formation. Si la saison est à oublier pour l'équipe Fagnon, elle est beaucoup moins pour la réserve, qui a terminé l'exercice 2025-2026 de National 3 à la 3e position. Une bonne nouvelle donc pour l'avenir du Sporting, avec un maintien obtenu dans un très bon temps de passage qui récompense un travail de longue haleine initié il y a 2 ans par Manu Giuicelli, le directeur du centre de formation du Sporting, est donc satisfait.
4: Donc on est sur l'an 2, on arrive au terme de sa deuxième année. Il y a une progression au cours de ces deux saisons, comme vous le dites. Déjà, c'est avoir la même vision, partager un petit peu la vision sur le travail, sur là où on veut les amener, et surtout, qu'est-ce qu'on met en œuvre au quotidien avec eux. Après, il y a eu une montée en gamme des garçons qui nous ont rejoints, donc qui apportent un plus à la fois sur l'aspect sportif, mais aussi sur la qualité des relations. Et ce qui fait que tout le monde est tiré vers le haut. Notre objectif à nous, c'est d'essayer d'alimenter du mieux possible cette équipe première, avec des garçons qui, au départ, démarrent avec nous, et puis qui, au cours de la saison ou en fin de saison, peuvent intégrer l'effectif au-dessus. Notre objectif, c'est si on peut apporter ces 1%, 2% ou 10% pour l'équipe première, c'est notre rôle.
0: Une politique qui a donc porté ses fruits avec l'éclosion en Ligue 2 de Matteo Petrignani, Noah Zigliox, Ruben Belandjou, pour ne citer que, dont certains signeront pro. C'est le cas de 3 joueurs pour la saison à venir.
4: On a déjà Matteo Petrignani et Ruben Belandjou qui vont signer qui signeront pro et qui seront intégrés à l'effectif du groupe professionnel. Voilà, ça dans un premier temps. Et derrière, très probablement, il y a d'autres jeunes qui vont les rejoindre, qui vont intégrer l'effectif professionnel. Donc, les contours de l'effectif, bon, sont actuellement travaillés avec Gilles Ochoa, et puis dans l'attente du nouveau coach qui arrivera. Bon, Contena, qui était déjà dans le groupe pro, mais qui a beaucoup joué avec la réserve, et donc qui sera aussi dans le groupe. Et puis par la suite, d'autres garçons jeunes qui étaient sur la réserve qui seront amenés à basculer.
0: Eh bien, ce sera le mot de la fin. Merci à tous d'avoir suivi cette émission. Une émission que vous pouvez retrouver dans quelques instants en podcast sur notre site internet. Je vous rappelle que l'on se donne rendez-vous dimanche après-midi à 16h pour la finale de la Coupe de Corse, un match opposant le FC Balagne au FC Bastelica. Une rencontre à suivre en direct et en intégralité sur nos ondes. En attendant, je vous souhaite un bon appétit et une belle journée à l'écoute de vos contrats.
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0: dizaine d'années. Après un travail au sein du monde culturel, puis environnemental, elle a choisi de devenir apicultrice professionnelle après une formation au lycée de Borgo. Elle va nous raconter tout ça, mais avant, il faut que je trouve sa petite boutique dans les ruelles de Balbe.
1: Marlène! Bonjour, j'ai déjà dit bonjour à tout le monde. On m'a dit, elle est là, elle est là.
2: Ah ouais,
1: merci de m'accueillir.
2: Avec plaisir.
1: Merci beaucoup. Vous allez bien?
2: Ça va.
1: Ça va?
2: Vous voulez un petit café?
1: Ah oui, volontiers. Merci. En fait, Marlène, moi, si j'ai bien compris, à la base, vous êtes plutôt issue du monde artistique. Vous n'êtes pas familialement dans le monde de l'agriculture, mais dans le monde artistique. C'est votre premier univers professionnel.
3: Oui, alors j'ai eu aussi beaucoup d'expérience dans l'éducation populaire avec les enfants. Et après, j'ai bifurqué dans, on va dire, la production culturelle. L'accompagnement d'artistes sur des tournées à l'international ou pour tout ce qui est organisation de tournées, gestion de mise en place un peu de tout ça. C'était avec Juan Carmona, qui est un bel artiste flamenco qui vient souvent au Festival de Patrimoine. Donc c'était très intéressant, mais un peu en dehors. Enfin, je n'y retrouvais plus mes valeurs, ou à un moment donné, quand je suis tombée enceinte et quand on est arrivé en Corse, j'ai vraiment eu envie de retourner un peu essayer de travailler avec la terre, avec le vivant, c'est un peu une histoire familiale aussi, vraiment toute ma famille est issue du monde paysan. Et ici, en arrivant ici, forcément, vu le territoire, ça donne envie aussi de raccrocher un peu avec des racines.
0: Alors justement, vos racines, elles sont à quel endroit? Vous me parliez de ce rapport à la terre familiale. Vous le dites, hein, vous le mettez en avant justement, que vous êtes l'arrière-petite-fille, la petite-fille, la sœur, etc. De gens de la terre. Vos racines, où sont-elles au départ, votre famille?
3: Alors moi, je viens de la Sologne. Je suis née vraiment à côté du château de Chambord, mais voilà, c'est un mix de Normandie et de Sologne, avec une famille viticulteurs et éleveurs aussi en vaches laitières. Et c'est mon frère qui a repris la ferme. Et moi, à l'époque, vraiment, le monde agricole, je voulais m'en éloigner. Voilà, à 18 ans, je voyais trop mes parents vraiment travailler. Comme des acharnés sur leur ferme et tout ça, donc j'avais un peu d'autres étoiles dans les yeux, on va dire. Puis après, ça m'a rattrapée. C'est vrai qu'après, c'est des choses qui rattrapent et qui sont vraies, je trouve, après. Surtout quand on a des enfants, après, on a envie de retrouver un petit peu tout ça.
0: Justement, continuez, pardon.
3: Oui, oui, et du coup, c'est vrai qu'en arrivant ici, j'avais envie de retrouver, de travailler avec du vivant. Pas forcément que terre, maraîchage ou arbres, etc. Mais je voulais pas non plus être dans le vivant comme mes parents. C'est-à-dire avec vraiment une sorte... Enfin, cette contrainte vraiment ultra quotidienne, même si j'aurais adoré avoir des chèvres et faire du fromage, voilà. Et en fait, en découvrant les abeilles, j'y ai trouvé vraiment un bon équilibre. Parce qu'elles ont une certaine autonomie quand même. Et en même temps, eh ben, ça reste des insectes absolument hallucinants où on apprend tous les jours. Donc, il y a vraiment un côté hyper passionnant à travailler avec elles.
0: Et ce qui est très intéressant, c'est que votre rapport justement aux enfants, dans votre travail de transmission et de découverte, c'est un petit peu comme ça que vous découvrez le monde des abeilles. C'est à travers une découverte pour eux que vous vous dites, mais c'est fascinant, c'est passionnant et il y a un déclic.
3: Ah ben c'est complètement ça. En fait, donc quand j'ai eu mes enfants, après j'ai voulu reprendre une petite activité et donc j'étais éducatrice en environnement dans une association et on avait pour but bien sûr de faire un peu des ateliers sur l'eau, la terre, le potager, etc. et le monde des insectes. Donc l'idée nous est venue de contacter l'AOP pour acheter deux ruches. Donc l'AOP Miel de Corse. Et donc, du coup, on a récupéré deux ruches. Je me suis un peu formée à l'AOP comme ça, et puis sur Internet pour ouvrir une ruche, et puis pour pouvoir amener les enfants découvrir les abeilles. Parce que le comportement des enfants face à des ruches, c'est vraiment un outil magnifique au niveau pédagogique. Et donc, du coup, bon... le problème de subvention à l'époque, c'était à l'époque des ateliers en décalé, en extrascolaire et tout, fait qu'à un moment donné, l'association s'est arrêtée. Mais moi, j'ai gardé les ruches. Et alors après, ben voilà, je suis vraiment tombée dedans en approfondissant ça, mais vraiment les bases, vraiment toutes les petites bases qu'on donne aux enfants, qui est dans la ruche, les différentes populations, qu'est-ce qu'on en, tout ce que la ruche peut permettre, que ce soit la pollinisation bien sûr, mais tout ce qui est gourmandise aussi. Donc voilà, et tous les trésors que la ruche peut nous permettre. Et donc là, à partir de là, bah, le virus était pris et je suis vraiment restée en contact avec l'AOP. J'ai suivi toute leur formation et je me suis inscrite au lycée agricole à Borgo pour vraiment me professionnaliser dans la filière et pouvoir m'installer en tant que pro. Et voilà, et ça fait 10 ans maintenant que je suis installée. Et on va dire 6-7 ans que je suis en professionnel.
0: Voilà, le virage 2019, ça y est. Mais qu'est-ce qu'on a pensé dans votre famille quand à un moment donné vous avez dit voilà, je vais devenir apicultrice?
3: Je ne suis pas sûre que mes parents, dans un premier temps, étaient. Disons qu'ils étaient très connaisseurs un peu des difficultés du monde agricole. Donc, forcément, quand on a des enfants qui se projettent dans ces métiers, on sait très bien les difficultés qu'ils vont avoir. Mais bon, j'ai des parents vraiment qui m'ont toujours soutenue dans toutes mes décisions, donc ça n'a pas été un souci. Et même, je me souviens même que mon père m'avait dit, ah bah, quand j'ai été officiellement agricultrice, il y avait quand même, j'ai eu cette impression d'une petite fierté quand même. Voilà, tu fais partie aussi, c'est parti, tu fais partie du monde, quoi.

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1: C'est une émission royale aujourd'hui dans Ribes. Marlène est une apicultrice bio, éleveuse et récoltante à Sisque. Elle propose dans sa boutique de Balbe et sur son site des miels biologiques exceptionnels et des créations gustatives envoûtantes. En tout cas, c'est un travail assez remarquable parce que quand on est à une petite dizaine d'années de travail, d'implication sur un territoire, je crois qu'aujourd'hui vous n'êtes pas loin de 200 ruches. C'est colossal quand même, c'est un travail, vous parliez de la liberté qu'on peut avoir, mais c'est un travail de préoccupation quotidienne, surtout quand on est dans le cap, avec le vent, avec les intempéries, avec des conditions météo qui font qu'on est très attentive alors à la vie des abeilles, à leur bien-être.
2: Oui, alors, colossal, je suis une petite apicultrice encore, quand même, mais tous mes collègues pros ont vraiment plus 400 ruches, mais disons que moi j'ai une grosse partie transformation. Donc ce qui fait que voilà, je jongle entre la partie transfo et mes 200 colonies.
1: Et il faut trouver un bon dosage pour garder le rythme que l'on veut aussi préserver peut-être.
2: Ça, ben en fait, chaque apiculteur a son fonctionnement particulier à lui. Il y a une api, enfin vraiment, certains préfèrent passer leur temps entier dans les ruches et puis vendre leur miel en gros. Et moi, j'aime beaucoup tout le côté transfo et vente en direct et partage aussi avec la clientèle. Donc forcément, ça nécessite moins de temps dans les ruches, donc moins de ruches. Et c'est vrai que, pour revenir à la liberté, c'est vrai que forcément, je n'ai pas cette contrainte, on va dire, quotidienne d'un élevage laitier, etc. Mais l'agriculture, qui est aussi un pendant entrepreneurial, avec, voilà, on est vraiment investi dans notre... c'est un autre bébé, quoi, pour développer notre exploitation. Forcément, c'est du 7 jours sur 7, quasiment toute l'année. Encore une fois, je pense qu'il faut aimer. Quand on aime vraiment, enfin, moi, je le vois pas comme ça. Il y a des moments où on en a ras-le-bol et tout ça. Mais je vis vraiment, ça fait partie, malgré que je sois maman à côté, c'est vraiment une de mes grosses... ça me prend tout mon temps, quoi. C'est vraiment ça, quoi.
1: On peut parler de passion parce que quand on vous voit sur les réseaux sociaux, là où vous avez une communication très dynamique et cette envie de partager votre quotidien, on sent l'implication réelle, quoi, et l'envie de dire ce que je fais m'anime.
2: C'est complètement ça, mais en même temps, c'est vraiment, voilà, il y a le côté très partage et ce que j'essaye de, comment dire, de retranscrire ou de partager par rapport au réseau et tout. Du fait que je sois en contact avec ma clientèle, que ce soit sur les marchés, à la boutique ou autre, j'ai vraiment des questions de clients qui m'interpellent. Et je pense que c'est important qu'on comprenne tout ce qu'on met dans notre assiette. Et là, pour moi, ça me tient à cœur de faire comprendre aux gens comment le miel est produit, ce qui se passe vraiment au niveau des abeilles, qu'est-ce qu'un vrai miel, pourquoi ici, grâce à l'AOP, on a vraiment un miel qui est exceptionnel et surtout qui est avec une origine garantie. Voilà, vous pouvez être sûr que notre miel, il vient d'ici. Je vous expliquerai après, enfin, pourquoi. Mais c'est important que ce soit dans tous les filières agricoles que les gens y comprennent, parce qu'il y a une sorte de fossé qui se creuse entre le consommateur et le monde paysan. On peut le voir actuel avec des incompréhensions, et je pense que c'est important que les gens y se rapprochent et ils comprennent vraiment ce qu'est le métier d'agriculteur. Sachant que moi, j'ai une facilité, c'est que pour la plupart des gens, l'apiculture, le monde abeille, c'est quelque chose d'assez comment dire, quel pourrait être le mot,
1: fascinant.
2: Voilà, fascinant. Ils ont un peu, je vais dire, un petit peu moins d'a priori, quoique sur le miel et sur le sucre qu'il peut contenir ou des choses comme ça, bien sûr. Mais dans certaines filières, comme les vaches laitières ou quoi, des fois le fossé peut être un peu plus grand. C'est pour ça que je pense que c'est vraiment important de ramener la clientèle dans les fermes, etc.
1: Et ce qui est très intéressant, c'est que quand on vient à Balbe, c'est pour vous rencontrer. Donc on arrive dans un village, on rencontre les gens du village qui vous disent « Mais oui, mais Marlène, elle est là, la boutique est là. » Et donc il y a l'histoire du miel, il y a l'agricultrice qui est, la productrice qui est derrière le travail que vous avez fait. Il n'y a pas que le miel, on va le voir. Mais il y a aussi cette façon de mettre une identité derrière un produit, un territoire, un acteur. Et ça, pour un consommateur, c'est quelque chose aujourd'hui d'exceptionnel. Ça donne encore une autre dimension au produit.
2: je pense que même c'est presque essentiel. Le consommateur, quand il achète un produit, bien sûr, il y a pour la gourmandise le produit en lui-même, mais il cherche aussi une histoire derrière. Il cherche vraiment il est touché parce que l'agriculteur va vivre, etc. Donc c'est vraiment ce qui fait que c'est vrai que moi je vends aussi pas mal sur mon site internet et c'est grâce au réseau. Hein, les gens ils s'attachent aussi à mon histoire, à ce que je leur montre et tout ça. Et ça crée du lien. Ils me posent des questions, ils m'envoient des emails, ils peuvent m'envoyer des emails de soutien, des interrogations. Enfin, il y a une vraie relation qui se crée et je trouve vraiment que c'est vraiment ça qui fait qu'on tient aussi. C'est le retour des clients et des gens qui suivent, qui sont pas forcément clients d'ailleurs, parce que j'ai. Mais voilà, c'est vraiment ce retour-là qui fait qu'à des moments on baisse pas les bras, parce qu'il y a quand même pas mal
1: d'aléas
2: où on pourrait dire ça suffit, maintenant je retourne, ce serait plus simple d'être salarié, etc.
1: Donc, oui, parce qu'il faut, il y a toujours ce fantasme du monde de l'agriculture qui est merveilleux, extraordinaire, mais il y a aussi la réalité du terrain qui fait que c'est une. Quand on se lance dans une activité de ce type, il y a aussi des difficultés et il faut que les gens en soient conscient. C'est important de le rappeler.
2: Tout à fait. Et puis surtout qu'en agriculture, on est absolument lié aux aléas climatiques. Mmh. Et hop, alors, j'ai parlé de mon domaine, de l'apiculture. Il y a des années où sur des miellets, on peut faire 0 kilo. Donc on n'a aucune vision de ce que peut être, pour parler en financier, de ce que pourra être notre revenu d'ici quelques mois. On est, voilà, là, la fin de saison commence, va y avoir l'arbousier et tout, donc on espère que l'arbousier va arriver pour que les colonies se fassent un peu leur stock hivernaux. Mais on ne sait pas à quelle sauce on sera mangé au printemps. Est-ce que le printemps sera beau? Est-ce que, voilà, ça, tout ça, on ne sait pas.
1: Il y a toute cette réalité. Le dernier miel que vous avez fait, c'était du lierre. Est-ce qu'elles ont butiné le lierre?
2: Le lierre, je leur ai laissé cette année. Il n'y en a pas eu suffisamment pour que je puisse le récolter. C'est dommage parce que c'est vraiment un miel que j'adore, mais qui est particulier à récolter. Et elles ont quand même fait des petites réserves, là, déjà, sur le lierre. Donc là, la prochaine, là, j'ai vu quelques arbousiers qui commencent à fleurir. Donc, faut que le temps suive. Ah, aujourd'hui, ça a l'air d'aller.
1: Aujourd'hui, ça va. Alors, c'est vrai qu'on va le dire pour nos amis auditeurs. Il y a eu pas mal de pluie, un temps un petit peu instable. On a eu aussi 3 jours de vent assez intense, assez violent. Donc, c'est aussi ça, la réalité du Cap Corse. Vos rochers sont à quel endroit, Marlène, par rapport à Balba?
2: Alors, j'en ai quelques-uns dans la vallée de Cisco, ici, et je vais jusqu'à la vallée de Roliane. Et je fais juste une transhumance du côté d'Aléria pour le clémentinier. Cette année, ça n'a pas été mirobolant au niveau du clémentinier, mais voilà, je transhume une quarantaine de ruches en avril-mai. Mais sinon, la plupart de mes ruchers sont des ruchers fixes, où elles arrivent vraiment à prendre plusieurs miellets tout au long de l'année, ce qui fait que j'ai pas besoin de les déplacer.
1: C'est aussi la richesse de la vallée de Cisque où il y a encore une belle végétation variée.
2: C'est ça. De ce côté-là, quand ça nous a sauvé, il y a le feu qui est passé oui. Par ici. Mais oui, là, franchement, c'est varié. On a de l'eau, on a des arbres, on a de l'ombre. Donc, je pense que je ferais plus de miel si je transhumais, comme beaucoup de mes collègues qui sont, on va dire, en centre-Corse et qui peuvent vraiment papillonner sur tout le territoire. Moi, j'ai vraiment, vous allez voir des ruchers qui sont sur des terrains plus ou moins escarpés et tout. Et la transhumance, c'est vraiment un autre métier dans le métier. Voilà. Donc, j'ai la chance d'avoir ces petits ruchers fixes. Je produis un peu moins de miel, mais voilà, je suis bien. Enfin, ça me convient pour le moment dans tout ce que je fais, quoi.
1: Super. On va aller les voir, Marlène?
2: On y va. J'ai toute une partie miel. Là, cette année, j'ai de la chance. J'ai vraiment réussi à avoir toute la gamme quasiment de l'AOP miel de Corse. Et bien sûr, en fait, au début, quand j'ai commencé mon activité, je n'avais pas beaucoup de miel différents. Et quand je me suis retrouvée sur les marchés, c'est vrai que présenter juste 2 ou 3 miels, c'était pas, voilà, ça manquait un peu de contenu. Et du coup, je me suis vite développée en produits transformés, en faisant des caramiels, des pâtes mon mélinoisette, une pâte à tartiner miel et purée noisette grillée, ou alors les croque-noisettes aussi. Ça, c'est les noisettes de Tchervionne que je vais chercher à la casserie à Tchervionne. Et donc ça, c'est des noisettes grillées que je mets dans le miel. Ça marche très très bien. Et après, là, pour, par exemple, pour Noël ou pour Pâques, je suis en train de faire des chocolats au miel. Donc ça aussi, ça fonctionne très très bien. Donc là, c'est vraiment une association chocolat noir et chocolat au lait de qualité, c'est certifié bio et équitable, et dans lesquels on peut retrouver même le miel maquis d'automne, donc le miel d'arbousier, qui est un miel assez particulier, avec une amertume prononcée, mais avec les chocolats, ça passe vraiment, c'est magnifique. Et je décline ça, voilà, en 8 chocolats différents. Et c'est d'autres façons de découvrir le miel, et c'est très intéressant, gustativement parlant.
1: Et puis miel et chocolat, c'est toujours une merveille.
2: Non, vraiment, il y a un très très bon équilibre. Puis nous, on a quand même des miels qui ont du caractère. Donc, par exemple, moi, je fais un chocolat maquis de printemps, donc qui est notre miel de bruyère, donc avec une intensité au niveau un peu caramel, etc. Donc, on peut vraiment associer au niveau organoleptique. On peut, enfin, il y a vraiment des belles, très très belles associations à faire. C'est pas trop sucré. Il y en a certains qui peuvent s'inquiéter du côté trop sucré, mais je fais pas les chocolats avec un miel très doux comme un maquis d'été, mais avec des miels qui ont plus de caractère. Du coup, avec les chocolats, ça se révèle très très bien.
1: Le palais, vous l'avez vous avez commencé à former votre palais par le plaisir de parce que vous êtes gourmande, ou vous êtes formée, vous avez rencontré des gens
2: Je suis très gourmande.
1: Moi, j'ai vu que vous mangez vos chocolats.
2: C'est clair. Ça, je fais toujours les tests qualité 1000 fois, on ne sait jamais. Et en fait, disons qu'on a la chance avec ce que les abeilles nous offrent dans la ruche, que ce soit avec le miel, le pollen, mais même la cire. J'ai des restaurateurs qui font des choses très intéressantes avec la cire. Et on peut vraiment varier les plaisirs gustatifs en sucré et en salé. Et moi, ce que j'ai toujours trouvé passionnant aussi dans les miels, c'est de réussir à retrouver l'origine botanique. Et à l'AOP, ils nous ont permis aussi de faire des formations organoleptiques, vraiment avec des super formateurs qui ont on goûte 50, 60 miels et on doit apprendre comme un nez, mais à éduquer son palais pour reconnaître l'origine botanique de nos miels. Donc sur la gamme Corse, bon maintenant ça y est, je commence à être calée, mais il y a plein plein de miels à découvrir, quoi.
1: Alors comme ça, vous m'expliquerez un peu ce qui fait la force du miel justement insulaire par rapport aux autres miels. Mais on va aller voir justement comment vous les appelez, vos ouvrières, vos...
2: Ça, les gens, souvent, dans le village, ils me disent « Ah, ça y est, tu vas voir tes filles ». Voilà, c'est génial. Je vais voir mes filles.

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1: Marlène Ahuisseau possède aujourd'hui 200 ruches réparties dans tout le Cap Corse, de Cisco à Roliane. Un territoire exceptionnel pour les abeilles grâce à sa flore et sa richesse en eau. Partons, si vous le voulez bien, sur les hauteurs de Cisco.
2: Ma chère Harry.
3: Indispensable, voiture.

0: chronique.
1: Ça, c'est important.
0: Dans les petits villages comme ça, c'est très...
1: C'est la base, c'est indispensable. Hein. Sinon, c'est
0: sinon,
1: pas la peine.
0: C'est
1: hein.
0: pas la peine, non.
2: On est juste au-dessus de Saint-Antoine.
3: C'est un endroit magnifique. Hein,
2: là, c'est une des... Bon, là, c'est un peu nuageux aujourd'hui, mais vraiment, on a une vue magnifique sur toute la mer, les îles, Capra et Elbe. Bon, non, c'est magnifique. Magnifique. On a des châtaigniers. Et là, tous les arbousiers qui commencent à être en fleurs. Donc, et on l'entend au son des abeilles, vraiment. Elles ont compris que les arbousiers étaient en fleurs.
1: Et ça, de les entendre quand on arrive, quand on gare la voiture, ça veut dire que tout va bien, en fait.
2: Exactement. Moi, je suis venue ici il y a 2 jours, après la tempête et tout. Il n'y avait pas un bruit. Tout le monde était au chaud, groupé. Et là, on voit bien aujourd'hui, il y a une très, très belle activité. Ça, c'est le doux son aux oreilles de l'apiculteur.
1: Et je vous avais un sourire, là, qui est magnifique.
2: C'est les abeilles, ça. Quand on voit les arbousiers, la chaleur un peu humide, comme ça, qui fait aujourd'hui. Parce que c'est tout la difficulté, en fait, de la mielée d'automne aussi. C'est que pour que les fleurs miel, il faut qu'il y ait un certain taux d'hydrométrie et de chaleur. Donc là, aujourd'hui, franchement, on pourrait être en t-shirt. Donc c'est super. Et les abeilles, elles le disent. Il n'y a pas de problème.
1: Quand vous allez les voir, vous ne mettez pas la combinaison?
2: Si.
1: Parce qu'elles sont excitées, là.
2: Nous travaillons avec une abeille noire corse, je le rappelle. Oui, non, moi j'y vais en combi. Quand on travaille avec les essaims, on peut être un peu plus main nue. J'ai des collègues qui travaillent main nue, moi non. Je ne travaille pas main nue. Mais faut pas oublier qu'on travaille avec une abeille noire locale. On a vraiment un écotype corse et que notre abeille, elle est protégée aussi. On a interdiction d'importer des abeilles du continent. Et c'est très important, même pour tous les apiculteurs amateurs qui débutent en apiculture en Corse, qui ne sont peut-être pas au courant de ça, mais il faut vraiment protéger la génétique de notre abeille qui est complètement adaptée à notre environnement. Et donc, pour acheter des essaims ou quoi, il faut vraiment se rapprocher d'apiculteurs ou de l'AOP, mais pas acheter des abeilles sur le continent.
1: Voilà, le message est passé. Alors, on va s'habiller.
0: Voilà. C'est préférable.
1: Et au mieux.

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1: L'arbousier est un arbuste mellifère dont la floraison automnale constitue une vraie ressource, surtout en ce mois de novembre, pour les abeilles en quête de pollen et de nectar. Nous sommes donc sur les hauteurs de Sisque avec l'apicultrice Marlène Ahusseau. Marlène, est-ce qu'on parle à ces abeilles quand on arrive?
2: Oui, tout à fait. Dans toute situation d'ailleurs. Même quand elles nous piquent, on leur parle un peu plus véhément. Mais oui, non, moi je parle pas mal, oui.
1: Donc là, elles nous ont déjà repérées, commencent à venir un petit peu autour, tout doucement. Elles n'aiment pas le micro, hein?
2: Non, et encore, ça va, celui-là, il est bleu. Mais c'est le noir. C'est quand c'est tout noir que là, elle n'aime pas du tout, quoi.
1: Donc RCFM a bien fait de choisir le bleu.
2: C'est ça. Voilà. En plus, là, elles commencent à nous voir, mais elles sont surtout occupées là pour la mielée. Je pense qu'on peut même voir. On se met derrière la ruche, là, justement, pour éviter d'être dans le passage.
1: Je me mets derrière, hop.
2: Juste, je fais ma curieuse et je regarde si elle tombe dans la housse. Ouais, ça m'en rend du miel. Donc là, elles sont dans la housse, je les emmène pas longtemps, parce qu'en plus, j'ai pas allumé mon enfumoir.
1: Donc elles travaillent bien.
2: Donc là, ça veut dire, là, on a vraiment le corps de la ruche, donc c'est là où elles mettent... vraiment toute leur réserve et le couvain, etc. Je mets les gants.
1: Ça a piqué?
2: Oui, mais ça va. J'ai légèrement. En plus, j'ai de l'arthrose et du coup, ça me fait du bien sur mes mains, les piqûres.
1: Ah,
2: voilà, vraiment.
1: C'est à conseiller.
2: C'est vraiment ça à conseiller. Là, elle me pique vraiment sur le doigt où j'ai mal et j'avais dans mes poignets aussi. C'est anti-inflammatoire, en fait. Il y a vraiment le venin d'abeille, c'est Repsa, on le sait pas. On le maîtrise pas encore très bien, mais c'est réputé en apithérapie, en anti-inflammatoire. Donc en fait, vraiment, là, on a le corps de la ruche. Ça, c'est vraiment ce qui va rester tout l'hiver avec le couvain et vraiment toutes leurs réserves. Et tout ce qu'elles mettent dans la hausse, ça, c'est le surplus que nous, on peut récolter. Donc on récolte vraiment que ce qu'il y a dans la hausse au-dessus. On peut avancer un peu, parce que là, on les dérange un peu.
1: Là, elles nous font comprendre que, malgré le micro bleu, bon, il va falloir... Donc là, il y a combien de... Ce rucher, c'est combien de ruches à peu près?
2: Une trentaine, un peu plus d'une trentaine. Donc c'est vraiment un beau rucher où tout le monde a sa hausse, là, pour le moment, quasiment. Et puis, comme on a vu en arrivant, il y a quand même pas mal d'arbousiers en fleurs. C'est vraiment un rucher qui n'est pas si bien exposé que ça à cause du vent. Mais si le vent nous laisse un peu tranquille ce mois-ci, je pense que, vu toutes les abeilles qu'il y avait dans la hausse, là, qu'on vient de voir, ça peut faire une belle mielée, quoi. Et l'arbousier, malgré tout, pour ceux qui connaissent, hein, c'est vrai que sur les marchés, on a le droit à 1000 grimaces. Soit on aime, soit vraiment, c'est compliqué ce miel avec une amertume qui est quand même assez prononcée. Mais il y a quand même vraiment des généralement les connaisseurs en miel, ils l'aiment plutôt. Et même ceux qui n'aiment pas le miel, qui trouvent ça trop sucré, ils trouvent un intérêt à l'arbousier. Et après, l'arbousier, c'est un miel qui est vraiment magnifique pour tout ce qui est cuisine, parce que l'amertume va vraiment s'apaiser en cuisson. Moi, je fais mes caramels, toutes mes pâtisseries avec de l'arbousier, et c'est pas comme le châtaignier. Le châtaignier va prendre beaucoup de place en cuisine, alors que l'arbousier, il est vraiment présent, mais sans en laissant la place aux autres ingrédients. Donc c'est un miel, le maquis d'automne, hein, qui est notre miel d'arbousier. C'est vraiment un miel idéal pour la cuisine, je trouve.
1: En tout cas, vous en parlez bien.
2: Mais c'est vraiment un miel. Moi, j'ai vraiment des clients qui me le prennent par dizaines de kilos, qui mangent que celui-ci. Mais c'est un miel. Il faut s'habituer. Il faut en manger régulièrement et habituer son palais, en fait. C'est un miel particulier.
1: C'est un petit peu ce qu'il faut conseiller aux gens qui souvent ne connaissent que le miel de maquis et qui est un très bon miel. Mais c'est vrai qu'il faut peut-être multiplier les saveurs justement pour connaître le miel dans toutes ses variantes.
2: Oui, et surtout moi, quand j'ai beaucoup de personnes qui peuvent passer devant mon stand et qui me disent mais moi j'aime pas le miel. Okay. Mais c'est surtout c'est pas le miel, c'est des miels. Il y a vraiment des milliers de goûts différents entre un maquis d'été, un arbousier ou un miella. C'est pas un miel, c'est vraiment des miels au niveau gustatif. Et c'est vrai que souvent, quand les gens goûtent, ils peuvent être surpris. Pour eux, le miel, ça va être les marques industrielles qu'on peut trouver en miel qui sont constamment liquides ou quoi, avec un goût assez uniforme. Et vraiment... On a la chance d'être sur notre territoire insulaire avec une flore hyper riche et sauvage, et on a vraiment des goûts dans nos miels qui sont fabuleux et très différents d'une gamme de miel à l'autre, quoi.
1: Alors tout ce travail qui est fait, Marlène, en fait, aujourd'hui, une miellerie s'impose, on va le dire. C'est plus que, avec toute cette réalité, toute cette implication sur le territoire, la miellerie, ça doit être la continuité 10 ans après. C'est pas possible de continuer à se développer s'il n'y a pas une miellerie qui arrive.
2: C'est le gros point, le bas qui blesse, on va dire, actuellement sur mon exploitation, parce que je fais vraiment tout dans des conditions qui ne sont pas du tout adéquates pour un rucher de 200 ruches et toutes les transformations que je fais. Donc là, j'ai vraiment un projet de construction, j'ai même le permis de construire. Donc tout ça c'est fait, après reste tout ce qui est problème de financement bien sûr, bon voilà. Mais c'est un projet qui est vraiment sur les rails et qui est pour moi indispensable pour une continuité pérenne, et j'ai tellement d'idées, mais que maintenant là j'ai plus les capacités physiques, en tout cas au niveau lieu, pour avancer dans mon activité, ça c'est sûr.
1: En tout cas pour le Cap Corse, pour la vallée de Sisque, ce serait une richesse supplémentaire de pouvoir voir une installation pérenne et enfin quelqu'un qui peut aussi continuer à donner corps à plein de projets, à plein d'idées.
2: Ah oui, j'ai beaucoup de demandes de visite, un peu comme peut faire la famille Casalta au Jardin des Abeilles à Aucane. C'est super ce qu'ils font, et c'est vrai qu'on me demande ici dans le Cap, on me demande beaucoup de visites de miellerie et tout, et moi j'ai pas du tout les infrastructures pour proposer ça, et il y a beaucoup de choses à faire au niveau atelier, pédagogie, dégustation.
1: Et puis ça, vous connaissez en plus.
2: Voilà, et ça me plaît de transmettre et d'accueillir les gens, de montrer le métier. Voilà, ça c'est. Mais bon, pour ça, il faut une miellerie, hein, y a pas photo.
1: Alors, si on revient avec le magazine RIB dans 3 ans, voilà. Peut-être qu'on aura ce bonheur.
2: J'espère que dans 3 ans, voilà. Si c'est pas dans 3 ans, je pense que j'abandonne l'idée de la miellerie. Parce qu'après, dans 3 ans, bientôt, je vais aussi m'approcher des 50 ans. Donc voilà.
1: Hein, c'est un cap.
2: C'est un cap.
1: Bon, en tout cas, elles sont pas agressives, ces abeilles. Moi, je suis admirée.
2: On voit que ça ne rentre pas forcément du pollen, donc si ça, on voit pas de petites boules sur leurs pattes, mais bon, elles en ont rentré pas mal de pollen là ce mois-ci. Donc là, toutes celles qui arrivent comme ça, c'est qu'elles ont du nectar plein le jabot, et sûrement du nectar d'arbousier. En ce moment, il y a que ça. Là, il y en a un juste là d'ailleurs. Donc ça, c'est très très bien.
1: C'est quand même. Il est magnifique ce rucher, parce que au-dessus les châtaigniers, les arbousiers sur le côté, la vue, les ronces, la vue sur la vallée de Pietrakorba de l'autre côté, et la mer. On a tout. Et la montagne derrière.
2: Et on est seul.
1: Ça aussi, c'est la base.
2: Oui, ça, c'est...

0: c'est dommage, mais là, normalement, on voit même.
1: Et alors, bien sûr, là, on est au silence et tout, mais quand on travaille dans les ruches, il faut imaginer, dès qu'on ouvre les ruches, on a un bourdonnement permanent dans les oreilles. Mais sinon, oui, chaque apiculteur, il y a quand même un côté très solitaire dans le métier. Même, je pense, après, il y en a qui travaillent aussi en équipe, mais on est quand même concentré pendant des heures sur nos ruches. Donc, il y a un côté, en tout cas, moi, très solitaire que je recherche. Dans le maquis, être perdu au milieu des ruches, oui. Et après, oublier, on va dire, les aléas, oui, quand les ruches vont bien. Mais si on est sur un bel endroit ou quoi, et que les colonies, voilà, elles sont en disette, ou qu'on a plus de varroa ou de maladies, voilà, on est un peu dépendant. En tout cas, moi, personnellement, les émotions dépendent aussi de
2: leur bien-être.
1: De leur bien-être, quoi. Si ça va, si elles vont pas bien, malgré toute la beauté de l'environnement, ça marche pas.
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0: Et toujours ce dôme de chaleur au-dessus de nos têtes. 13 départements de la façade ouest sont en vigilance orange canicule avec des pointes à 38-39 degrés attendus aujourd'hui, du jamais vu pour un mois de mai. On a encore battu des records cette nuit à Rennes, au Mans ou encore à Cherbourg où il faisait 20 degrés. Deux dossiers complets sur ici.fr. Une deuxième fusillade en 10 jours à Nantes. Un jeune homme de 20 ans tué par balle hier soir, une dizaine de jours donc après la mort d'un adolescent dans une fusillade liée elle aussi au trafic de drogue. Depuis 8h ce matin, si vous êtes grand rouleur, vous pouvez demander une aide de 100 euros. Rendez-vous sur le site impots.gouv.fr pour remplir le formulaire. Si vous remplissez toutes les conditions, la somme sera versée sur votre compte directement dans un délai de 10 jours. Pour vérifier si vous êtes éligible, il y a un simulateur sur ici.fr. De son côté, Total Energy va poursuivre en juin son plafonnement des prix des carburants dans ses 3300 stations-service. Le saucisson à l'ail fumé de la marque Carrefour Le Marché est rappelé dans toute la France en raison de la détection de l'Hystéria commercialisée chez Carrefour et Cora du 10 avril au 22 mai. Là aussi, tous les détails sur notre site ici.fr. Véronique Sanson, de retour chez elle, la chanteuse de 77 ans va mieux après son hospitalisation samedi pour une infection respiratoire aiguë qui avait entraîné l'annulation de son concert à Saint-Brieuc dans un festival. Elle remercie ses fans sur Instagram et la chanteuse Jeanne Chéral aussi qui l'a remplacée au pied levé ce week-end.
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0: Madonna, bien évidemment, avec La Isla Bonita. 15h40, on va retrouver Christophe Zagaglia qui nous emmène cette semaine en Kazink. Et l'intégralité de l'émission, ce sera après-demain, vendredi à 13h. Et donc, à l'honneur, à l'occasion de cette rencontre, il s'agit de mettre en avant la semaine du développement durable. La communauté des communes de Castaniche à Kazink a proposé de découvrir un espace naturel en VTT au grand public. Alors, on va se retrouver le long des canaux de la Kazink avec Stéphane Orsigne, qui est le chef du patrimoine à la communauté des communes.
1: Alors, c'est des canaux, finalement, dans cette zone, disons, qui va de Fiumalto jusqu'à l'étang de Biguglia. C'est quelque chose qui se passe en trois temps. Le premier temps fort, c'est l'annexion française, c'est 1770, l'entrée de la Corse dans le royaume de France, on est encore sous l'Ancien Régime, et le roi de l'époque, Louis XV, qui commande une enquête fiscale, mais aussi une enquête intéressante sur le patrimoine. Enfin, on veut mieux connaître ce nouveau territoire qui rentre dans l'espace royal à ce moment-là, et donc on envoie une équipe très chevronnée sur place qui dresse la première belle carte de la Corse, qui est un cadastre également. Et puis on donne une mission importante à ces gens-là, à ces géomètres. On leur dit, on veut que ce territoire nous rapporte. Vous voyez un petit peu comment on peut le développer. Et à l'époque, on développe avec l'agriculture. Mais ici, c'est des plaines qui sont riches, mais qui sont insalubres. Il y a le paludisme très présent. Aujourd'hui, les moustiques nous piquent, ça nous gratte. Mais avant, quand on se faisait piquer, il y avait toutes les chances qu'on contractait les fièvres. Et ça pouvait entraîner la mort. En tout cas, ça vous anéantissait toute forme de travail lorsque vous aviez des crises de paludisme. Eh bien, à l'époque, on n'a pas identifié que c'est le moustique qui amène cette maladie. Et la seule chose qu'on a remarqué, c'est que dans les zones marécageuses, il y a un mauvais air. La malaria, le nom vient de là, ce mauvais air qu'on respire. Et c'est ça qui rend malade. Alors, pour s'en débarrasser, il faut ventiler, si vous voulez. Il faut rendre les eaux qui sont immobiles, mobiles. Il faut que ça bouge, il faut éviter les eaux stagnantes. Et donc, on creuse des canaux pour drainer et faire circuler l'eau. Et ce premier moment-là, il va être surtout réalisé entre l'embouchure du Golo et l'étang de Biguglia, qui est vraiment un énorme point noir concernant la malaria à l'époque, jusqu'à une période assez récente, pratiquement jusqu'à la Deuxième Guerre mondiale. Et ici, du côté de la Kazinka, il y a des dessins qui sont faits dès la fin du XVIIIe siècle, mais vraiment la mise en œuvre, il faut attendre le Second Empire, les années 1852-53, avec la création d'un premier canal, qui est un canal d'irrigation au départ, qui prend l'eau dans le Golo en amont et qui l'amène ici au milieu de la plaine. Et il faut attendre encore un peu plus tard. On a l'impression que ça fait des siècles que c'est là, mais finalement c'est très très récent. Il faut attendre une loi très importante, la loi de 1911 sur la salubrité, et qui va permettre la mise en chantier vraiment de ces canaux qui sont plus des canaux d'irrigation, mais qui sont vraiment des canaux de drainage, des canaux pour rendre les terres salubres. Malheureusement, 1911, c'est 3 ans avant la Première Guerre mondiale. Et la Première Guerre mondiale, d'abord la guerre, ensuite tout l'argent qui va être investi pour la reconstruction de la France, va ralentir considérablement les travaux. Et finalement, ces travaux, ils sont réalisés que dans les années 20-30. C'est tout proche, ça fait un siècle, aujourd'hui, mais c'est la génération de nos grands-parents, on peut dire. Et donc, à ce moment-là, on va mettre en place 2 systèmes de canaux ici. Un grand canal qu'on appelle un canal de ceinture, qui va récupérer déjà l'eau un petit peu en hauteur pour éviter qu'elle vienne ici renforcer le marécage. Et puis un canal, c'est celui qu'on est en train de suivre, une deuxième série de canaux qui vont permettre de récupérer et de drainer les parties encore plus basses ici de la plaine de la Kazinka et d'évacuer tout ça vers la mer. Alors soit de manière gravitaire, donc on laisse couler l'eau du point haut vers le point bas, soit avec des stations de pompage qu'on verra un petit peu plus loin dans la visite.

0: Étienne Daou avec Épaules Tatou. Dans un instant, j'aurai le plaisir de vous accompagner à nouveau avec nos rendez-vous habituels jusqu'à 17h. On s'intéresse à l'info, il est 16h, l'essentiel tout de suite avec vous, Roland Frias, bonjour.
1: Bonjour Jean-Charles, bonjour à tous. Dans l'actualité, le déplacement en Corse de Florent Boudier, le président de la commission des lois de l'Assemblée nationale et rapporteur du texte de réforme constitutionnelle sur l'autonomie de la Corse. Il est en visite jusqu'à demain, avant un examen du texte en commission dès le 2 juin, puis dans l'hémicycle le 16 juin. Il échange avec les élus et décideurs locaux. Cet après-midi, il a débuté cette séquence d'entretien avec le maire de la ville, Gilles Simeone, à Bastia. Il rencontre en ce moment même Louis Pozzodi Borg ou le président de la CAB. En fin de matinée, il avait eu un échange avec le préfet de Haute-Corse, Michel Prozic. Michel Prozic qui quitte la préfecture de Haute-Corse pour rejoindre celle de Charente-Maritime. Une décision actée aujourd'hui en Conseil des ministres dans le cadre d'un vaste mouvement de nomination préfectorale. Nommé préfet de Haute-Corse en août 2022, il aura exercé ses fonctions près de 4 ans, une longévité notable alors que la durée moyenne d'exercice en Corse d'un préfet généralement de 2 ans. Il sera remplacé par Véronique Depré-Boudier, jusqu'ici préfète déléguée pour l'égalité des chances auprès de la préfète du Val-de-Marne depuis février 2024. En Corse du Sud, Joseph Pucci, réélu ce matin, président du syndicat d'énergie, seul candidat en lice, le maire de Vigianedu a obtenu 186 voix sur 199 ce mercredi à Ajaccio. Le président sortant appelle à l'apaisement avec la collectivité de Corse après les tensions passées. La CDC obtient finalement 4 sièges au conseil du SDE, tandis que Xavier Lacombe, maire de Peyre, est élu vice-président. L'incendie qui s'est déclaré ce matin à Sartène, au hameau de Mola, est désormais maîtrisé. Selon les dernières informations des secours, le feu a parcouru 4 hectares de végétation. Aucune habitation n'a été menacée. Une trentaine de sapeurs-pompiers, 6 camions-citernes et un hélicoptère bombardier ont été mobilisés. Et puis nous célébrons aujourd'hui la Journée nationale de la Résistance, un moment important de l'histoire de l'île. En octobre 1943, la Corse était le premier territoire français libéré. À l'occasion de cette journée nationale, Lili Keller Rosenberg, rescapée de la Shoah, qui fait le tour des écoles pour répondre aux questions des élèves sur cette période, était aujourd'hui notre invitée de la rédaction. Interview en réécoute sur l'application ICI.
0: L'info sera de retour tout à l'heure à 17h avec le journal, hein, comme chaque jour, le journal de la rédaction. Et puis ce sera Antoine Duigeli avec vous jusqu'à 19h pour vous accompagner en cette fin de journée. Dans un instant, nous allons aller pour la 3e fois de la semaine Noabiev et Zantobedlo avec Christophe Zagal. Et puis nos rendez-vous habituels, place à la chanson également. Et on redémarre cette heure musicale avec le groupe ABBA.
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0: Deuxième partie concernant le journal des associations avec l'association EZSK. Hier, on a commencé à en parler avec Valérie et son invité. Voici donc la suite.
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2: Saujo et cette escale, Philippe Salor, on revient avec lui sur ce voyage du côté de Strasbourg, organisé par l'association, qui finalement, Philippe, permet à des jeunes, aussi à des acteurs culturels, de se déplacer, de partir, de rencontrer non seulement les politiques, puisque c'était du côté de Strasbourg, mais aussi de pouvoir échanger avec des culturels.
3: Oui, alors la place de la culture est très importante pour l'association et aussi pour la MFR Casinca. Jean Albertini. Cet événement à Strasbourg était l'occasion pour nous de montrer que la culture reste un véritable moyen d'expression pour la jeunesse. Et nous avons d'ailleurs eu l'occasion d'interpréter avec les jeunes présents plusieurs chants corses au sein même du Parlement. Je pense que c'est une première. Nous avons notamment interprété le Diou oui. Et à Paladine.
2: Oui, c'est le voilà, premier.
3: Je pense que c'est une première. C'était assez touchant et de voir ces 11 jeunes interpréter ces chants. Et ça a été effectivement une manière pour nous de présenter notre patrimoine, notre héritage culturel, et aussi un moment d'échange, parce que ça, d'autres jeunes issus de différents territoires, puisque toute l'Europe était invitée à cette session. Il y avait des Islandais, il y avait des Suédois, et également des gens de l'outre-mer, des Polynésiens. Et ça donnait lieu en fait à des échanges musicaux, notamment avec les Polynésiens, qui avaient également apporté des instruments de musique, des guitares, et qui ont interprété avec nous des chants.
2: On se plonge aussi avec vous, Philippe Salor, sur le futur. Qu'est-ce qui va se préparer? Est-ce que vous avez des projets pour l'été, pour la rentrée? Comment ça va se passer?
3: Alors, les projets pour cet été et pour la rentrée, on va proposer une série de conférences-concerts autour de différentes thématiques, un peu partout à Bastia, à Ajaccio, Bastia à la bibliothèque patrimoniale, Ajaccio dans le cadre d'un festival sur l'Irlande, dans différents lieux, villages, et également aussi à l'extérieur, en Italie. On va certainement intervenir cet été sur l'île d'Elbe, comme on l'a fait en fait à Capra l'automne dernier.
2: On peut aller aussi sur votre site, et c'est EZSKAL qui organise des voyages. Alors c'était du côté de Strasbourg, au Parlement européen, ce qui a permis aux jeunes, voilà, et aux moins jeunes hein, d'ailleurs, de découvrir ce lieu. Ils ont même chanté à Nouganta Doudi au Parlement européen, et puis ils sont partis en voyage pour l'Ascension. On vous retrouve un de ces jours sur ici RCFM, avec plaisir, Philippe Salor. Reset Escale, et à bientôt.
3: Merci Valérie, à très vite, à bientôt.
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0: Faisons place tout de suite au Parc Galet avec son directeur qui reçoit énormément de personnalités, de gens intéressants, des scientifiques. Le programme, n'hésitez pas à aller voir, à consulter leur site ou leur page sur les réseaux sociaux. Fabrice Fenouillard, son directeur, aujourd'hui, dans C'est pas des salades, évoque une séance vraiment culte.
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2: Bonjour à toutes, bonjour à tous. La 79e édition du Festival de Cannes vient de se clôturer ce week-end avec des centaines de stars montant les marches du célèbre palais cannois. Une fête du 7e art, bien loin de la projection très particulière qui eut lieu dans le salon indien du Grand Café de Paris le 28 décembre 1895. Alors, je vous pose la question. Que s'est-il passé dans la capitale en 1895, au sein du salon indien du Grand Café de Paris? C'est en lien avec le cinéma, évidemment. Eh bien, vous l'aviez peut-être, c'est ce jour-là qu'eut lieu la toute première projection publique cinématographique de l'histoire. Je vous rappelle le contexte. Dans les sous-sols de cette institution parisienne du 9e arrondissement, au sein d'une salle étroite et peu éclairée, les murs recouverts de tentures accueillent ce jour-là une petite toile blanche tendue en guise d'écran. Face à elle, 33 personnes assises sur des chaises en bois bien alignées, patientes dans une atmosphère mêlant incrédulité et curiosité. Tous ont payé un franc l'entrée pour un mystérieux spectacle. Il va bientôt commencer à la manivelle. Un projectionniste formé et payé par les frères Auguste et Louis Lumière, inventeur évidemment du cinématographe, l'objet clé de cette démonstration technologique. Et que projette-t-on ce jour-là, pour la première fois? Une dizaine de films, très courts, montrant des scènes de la vie quotidienne, évidemment en noir et blanc et sans son. On y voit des passants dans la rue, des enfants que l'on nourrit à table, des forgerons au travail, mais aussi la fameuse sortie de l'usine Lumière à Lyon, montrant des ouvrières et ouvriers quittant l'usine photographique des deux frères inventeurs à la fin de leur journée de travail. Et ça impressionne, car pour la première fois, le mouvement du monde est capturé puis rejoué à volonté. Dans cette même séance est projetée la tout aussi célèbre arrivée d'un train en gare de la Ciotat, qui va provoquer le recul des spectateurs, tellement impressionnés de voir la locomotive surgir vers eux. Sera également diffusé ce jour-là l'arroseur arrosé. C'est alors la toute première, toute petite fiction de la grande histoire du cinéma.
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0: RCFM, il est précisément 17h, l'heure de retrouver l'info. L'actu avec Roland Frias. Bonsoir Roland.
1: Bonsoir Anto, bonsoir à tous. Michel Prozic quitte la préfecture de Haute-Corse pour rejoindre celle de la Charente-Maritime. Une décision actée aujourd'hui en Conseil des ministres dans le cadre d'un vaste mouvement de nomination préfectorale. Nommé préfet de Haute-Corse en août 2022, il aura exercé ses fonctions près de 4 ans, une longévité notable, alors que la durée moyenne d'exercice en Corse d'un préfet est généralement de 2 ans. Il sera remplacé par Véronique Depré-Boudier, jusqu'ici préfète déléguée pour l'égalité des chances auprès de la préfète du Val-de-Marne depuis février 2024. Michel Prozic qui a rencontré ce matin à Bastia Florent Boudier, le président de la commission des lois de l'Assemblée nationale et rapporteur du projet de réforme constitutionnelle sur l'autonomie de la Corse. Il est en visite dans l'île pour 2 jours, avant un examen du texte en commission dès le 2 juin, puis dans l'hémicycle le 16 juin. Il échange avec les élus et décideurs locaux. Cet après-midi, il a débuté cette séquence d'entretien avec le maire de la ville, Gilles Simeoni. Il a également rencontré Louis Pozzo di Borgo, le président de la CAB, avant de prendre la direction d'Ajaccio, où l'attend notamment en début de soirée le préfet de Corse, Éric Jallon. Il échangera demain avec les élus de la collectivité de Corse. En Corse du Sud, Joseph Pucci réélu ce matin président du syndicat d'énergie. Seul candidat en lice, le maire de Vigianedu a obtenu 186 voix sur 199. Le président sortant appelle à l'apaisement avec la collectivité de Corse. Après les tensions passées, la CDC obtient finalement 4 sièges au sein du SDE, tandis que Xavier Lacombe, maire de Péry, est élu vice-président. Dans l'actualité également, l'incendie qui s'est déclaré ce matin à Sartène au hameau de Maule est désormais maîtrisé. Selon les dernières informations des secours, le feu a parcouru 4 hectares de végétation. Aucune habitation n'a été menacée. Une trentaine de sapeurs-pompiers, 6 camions-citernes et un hélicoptère bombardier d'eau ont été mobilisés. Et puis, un tableau religieux du 18e siècle conservé dans l'église Saint-Bernardin de Sienne de Madre va être restauré grâce à une mobilisation citoyenne. L'œuvre attribuée à Francesco Carli a remporté pour la Corse le concours le plus grand musée de France avec 6923 votes, soit 46% des suffrages. Fragilisée par le temps, la toile présente plusieurs dégradations. Une dotation de 8000 euros financera sa restauration. On vous a mis la photo du tableau sur nos réseaux sociaux, ici RCFM.
0: Merci Roland, on vous retrouve du côté des 18h.
1: Hein. Il me semble, oui. Vous êtes très très bon.
0: Ah, je sais, mais vous aussi, hein. Je vous le confirme maintenant en direct sur ICI RCF.
1: J'essaierai d'être ponctuel.
0: Ça va.
1: Merci Ado.
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0: La météo pour la Corse du Sud ce soir, le temps est calme et propice à l'observation des étoiles. En cours de nuit, vent d'ouest assez fort sur l'extrême sud, atténuation ensuite. Pour demain, jeudi 28, le soleil brille sans discontinuer du matin jusqu'au soir. Établissement en milieu d'après-midi d'un vent d'ouest à sud-ouest assez fort sur l'extrême sud, atténuation ensuite. Température maximale pour le jour comprise entre 29 et 31 degrés. Pour la Haute-Corse ce soir, le ciel est bien étoilé. En cours de nuit, vent de sud-ouest modéré dans le Cap-Corse, atténuation ensuite. Pour demain, jeudi 28 mai, la journée débute avec un temps bien ensoleillé. Cependant, l'après-midi, des nuages bourgeonnent et de petites averses sont possibles. Vent d'ouest puis sud-ouest généralement modéré en journée, puis atténuation. Température maximale pour le jour autour de 28 à 31 degrés et 23 degrés sur le relief.
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0: Voilà Zéra, bonsoir Anto, avec vous sur ces ondes jusqu'à 19h. Nous parlerons bien sûr d'infos, de musique, de chroniques et même d'art et de rallye. Mais pour attaquer cette nouvelle heure, du rock, du bon rock qui nous vient d'Australie, les Menai Toll avec The Beds Are Burning.

0: succès à l'époque lors de sa sortie de Bells Are Burning. On se souvient tous de cette pochette de disque avec cette maison dans le désert et ses couleurs orange. On voyage sur RCFM après l'Australie, direction la Grèce, dans les musiques de Méditerranée qui nous seront présentées une nouvelle fois ce soir par Cecilia Gantelli.
1: Notre destination musicale du jour, c'est Athènes. Attention, pas celle des vacances, des cartes postales, mais celle des murs tagués, des métros bruyants et des nuits qui débordent sur le matin. C'est une immersion dans le rap underground grec qu'on vous amène avec Exairesh de Hiratus et Sick Dick. Ici, pas de pop lumineuse ni de son fait pour l'été. On est dans quelque chose de plus brut, quelque chose de plus sombre, avec des flots tendus et une énergie très directe qu'on retrouve beaucoup dans la scène rap méditerranéenne. Le titre est référence à Exarchia, un quartier mythique d'Athènes, connu pour sa scène alternative, ses mouvements politiques, mais aussi pour ses squats, son art de rue et sa culture underground, un endroit devenu presque symbole de contestation en Grèce. Et ça s'entend dans le morceau, c'est un rap nerveux, dense, parfois presque chaotique, vous allez l'entendre, mais toujours porté par une vraie intensité. Ce qui rend ce morceau hyper intéressant, c'est justement un mélange entre les influences américaines et les identités locales très fortes, puisque ce sont des artistes qui gardent la musicalité de leur langue, leur rythme et cette façon presque théâtrale de poser les mots. Résultat, un morceau assez méconnu ailleurs, mais qui possède une vraie personnalité. On retient donc qu'Athènes ne dort jamais, elle rappe, elle crie et parfois, elle transforme le chaos en musique.

rap grec. Maintenant, vous pourrez dire je connais le rap grec grâce évidemment à Cécilia Cantelli dans les musiques de Méditerranée. On a commencé avec l'Australie, on a poursuivi avec la Grèce, et ben on revient chez nous maintenant en Corse avec Diana Dillalba, la Merindiano, et dans quelques instants Muriel Cristet et Isabelle Dorignazzi seront présentes pour évidemment la chronique beauté sur ici RCFM. 17h14, Anto avec vous jusqu'à 19h.

0: Diana Adil Alban en TRT FM, la mairie de Diano. 17h17, pardon. J'ai failli m'étouffer, je suis désolé. On va s'intéresser à la beauté, alors, et aux codes-barres, mais alors pas les codes-barres, vous savez, que l'on tilte à la caisse du supermarché, mais les rides codes-barres ce soir au programme.
1: La beauté, le bien-être, Muriel Christet.
2: Vous les avez joliment appelées les rides codes-barres.
3: C'est le terme de la profession. C'est pas très beau, ce sont les rides au-dessus des lèvres.
2: En tout cas, c'est parlant, hein.
3: Oui, voilà, les petites rides transversales là, qui viennent cisailler la lèvre. Et d'ailleurs, dans ces rides se faufile le rouge à lèvres. Alors là, c'est la catastrophe, ça fait vraiment pas beau. Déjà, pourquoi nous avons ces rides au-dessus des lèvres? Globalement, parce que la peau vieillit, mais aussi récemment, on a démontré que l'ossification, l'os du visage, hein, votre squelette, change avec l'âge et a tendance à se rétrécir. Donc, en plus de la gravité et du vieillissement général de la peau, vous avez le soutien, le squelette, qui diminue de taille. Donc, ça fait des petits plis.
2: Un petit flétrissement comme une pomme.
3: Voilà, alors, c'est vraiment pas sympa. Du coup, on se dit, bon, bah, ok, donc on va y avoir tous droit. Oui, mais on peut retarder le phénomène. Demain, on en parle.

0: Taylor Swift qui a débuté sa carrière dans la country music. Bon, aujourd'hui, c'est plutôt de la pop. Hein. Elle a gardé quand même le Stetson une fois de temps en temps sur la tête avec les bottes de cowboy. Bref, c'était Hoppalite un instant sur ici RCFM. Et à 17h22, on va poursuivre notre programme avec la chronique Bagifiorilli présentée par Vincent Albertini. Il nous parle ce soir du Mintrust, qui est une menthe en fait, une des nombreuses mentes insulaires, et c'est sur RCFM.
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0: Eh oui, les baisers fleuris, bagetti fioridi, di Vincent Albertini, Nantes RCFM. On revient dans quelques instants.
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0: C'était Epo à l'instant avec Karine Gradia dans ta RCFM.
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0: Un agenda pour vous donner eh bien tous ces petits rendez-vous sympathiques. D'abord un concert caritatif ce soir, mercredi 27 mai, du côté de l'église Saint-Charles-Borromée. San Carlo à Bastia, c'est à 19h30, avec la participation des élèves du conservatoire Henri Thomas et de la chorale féminine Uganto di Edone. C'est eh bien, au profit de la maison du Sacré-Cœur. L'entrée est fixée à 10€ et c'est donc à 19h30. Le championnat scolaire d'échecs de la ville d'Ajaccio se déroulera eh bien, demain au Palais des Congrès. Cette manifestation réunira 620 élèves des classes de CM1 et CM2 issus des écoles primaires ajacciennes autour d'une journée de compétition par équipe, de découverte et de partage, avec également une dimension solidaire au profit de l'association INSEM. Toujours à Ajaccio, la Saint-Érasme, la fête des pêcheurs jusqu'au 2 juin. À partir de samedi, le port d'Ajaccio célèbre Saint-Érasme, patron des marins. La fête invite à partager traditions maritimes, ambiance conviviale, messe, procession en mer et bénédiction des barques. C'est un joli rendez-vous donc. Toujours à Ajaccio, du théâtre. C'est un véritable cauchemar. Venez découvrir une comédie théâtrale aussi folle que mystérieuse, où l'enquête policière vire au chaos le plus hilarant. C'est à l'espace Diamant à Ajaccio. Et puis le guitariste Bastier Freddy Olmeta donne un concert ce samedi 30 mai au Pietrabugno Bar à Ville di Pietrabugno. Entouré de plusieurs musiciens de la scène insulaire, il y présente en live son nouvel opus Triton. On termine avec du côté d'Aleria samedi et dimanche à Vesta di San Marcello, samedi 30 mai à 21h. 1h Sumenta Nova en concert, et puis dimanche 31 mai, une grande journée placée sous le signe du cheval, avec notamment une procession de cavaliers ou encore eh bien de nombreuses animations pour les enfants. C'est donc à Aléria, route de la mer, le 30 et 31 samedi et dimanche.
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0: Dans les rendez-vous à venir ce week-end également, une course de côte, on en parlera tout à l'heure. Hein. Si vous aimez le rallye, c'est entre 18h30 et 19h sur ici RCFM. The Police avec The Walking on the Moon, l'un des grands, grands succès évidemment du groupe britannique. The Police, emmené évidemment par Sting, 17h32 sur RCFM. Ici RCFM Anto pour vous accompagner pour ce culture jusqu'à 19h30. Je salue bien Evelyne Fontana si elle nous écoute.

0: Elle anime cette tranche horaire sur RCFM. C'est évidemment Evelyne Fontaine que j'ai le plaisir de remplacer ce soir et demain soir. Evelyne qu'on va retrouver dans RIB. Evelyne qui est partie pour nous au Stelou pour retrouver une partie du rucher de l'apicultrice Marlène Ahussot.
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2: Marlène, est-ce qu'on parle à ces abeilles quand on arrive?
3: Oui, tout à fait. Dans toute situation d'ailleurs. Même quand elles nous piquent, on leur parle un peu plus véhément. Mais oui, non, moi je parle pas mal, oui.
2: Donc là, elles nous ont déjà repérées, commencent à venir un petit peu autour, tout doucement. Elles n'aiment pas le micro, hein?
3: Non, et encore ça va, celui-là, il est bleu. Mais c'est le noir. C'est quand c'est tout noir que là, elle n'aime pas du tout.
2: Quoi. Donc RCFM a bien fait de choisir le bleu.
3: C'est ça. Voilà, en plus, là, elles commencent à nous voir, mais elles sont surtout occupées là pour la mielée. Je pense qu'on peut même voir. On se met derrière la ruche, là, justement, pour éviter d'être dans le passage.
2: Je me mets derrière, hop.
3: Juste, je fais ma curieuse et je regarde si elles rentrent dans la hausse. Ça rentre du miel. Donc là, elles sont dans la hausse. Je les emmène pas longtemps parce qu'en plus, j'ai pas allumé mon enfumoir.
2: Donc elles travaillent bien.
3: Donc là, ça veut dire, là, on a vraiment le corps de la ruche. Donc c'est là où elles mettent vraiment toutes leurs réserves et le couvain, etc. Ah, voilà, je mets les gants.
2: Ça a piqué?
3: Oui, mais ça va. J'ai légèrement. En plus, j'ai de l'arthrose et du coup, ça me fait du bien sur mes mains, les piqûres.
2: Ah,
3: voilà, vraiment.
2: C'est à conseiller.
3: C'est vraiment à conseiller. Là, elle me pique vraiment sur le doigt où j'ai mal et j'avais dans mes poignets aussi. C'est anti-inflammatoire, en fait. Il y a vraiment le venin d'abeille, c'est Repsa, on le sait pas, on le maîtrise.

0: C'est pas encore très bien, mais c'est réputé en apithérapie, en anti-inflammatoire. Donc en fait, vraiment, là, on a le corps de la ruche. Ça, c'est vraiment ce qui va rester tout l'hiver avec le couvain et vraiment toutes leurs réserves. Et tout ce qu'elles mettent dans la hausse, ça, c'est le surplus que nous, on peut récolter. Donc on récolte vraiment que ce qu'il y a dans la hausse au-dessus. On peut avancer un peu, parce que là, on les dérange un peu.
1: Là, elles nous font comprendre que malgré le micro bleu, bon, il va falloir... Donc là, il y a combien de... Ce rucher, c'est combien de ruches à peu près ?
0: Une trentaine, un peu plus d'une trentaine. Donc là, c'est vraiment un beau rucher où tout le monde a sa hausse, là, pour le moment, quasiment. Et puis, comme on a vu en arrivant, il y a quand même pas mal d'arbousiers en fleurs. C'est vraiment un rucher qui n'est pas si bien exposé que ça à cause du vent. Mais si le vent nous laisse un peu tranquille ce mois-ci, je pense que, vu toutes les abeilles qu'il y avait dans la hausse, là, qu'on vient de voir, ça peut faire une belle miellée, quoi.
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3: Céline Dion sera prochainement en concert, dans quelques instants on va l'écouter. Et il y a un autre concert, il est en Balagne, c'est Bertrand Belin qui se produira le 6 juin à la salle de spectacle Calvi Balagne. On va jouer ensemble dans quelques instants pour vous offrir deux places. Céline Dion, on ne change pas, c'est sur ICI RCFM. Elle est passée nous voir avant son grand concert parisien. Bonsoir Céline.

0: Céline et sa fragilité, sa douceur, sa fraîcheur, on ne change pas. C'était évidemment sur ici RCFM que nous venons d'écouter cette chanson. 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
0: Bonne humeur et bon son avec le cabaret, extrait du cabaret de Christophe Zagalia, avec notamment Donny et Domani que nous allons écouter maintenant sur ces ondes.

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1: Grazie a tutti.
0: Un cowboy, un cowboy. C'était évidemment le cabaret extrait à l'instant sur ici RCFM. Dimanche, vous le savez, c'est la fête des mères et il y a aussi une autre fête, c'est la fête des voisins et c'est vendredi. Voilà, donc si vous aimez votre voisin, tant mieux. Et si vous ne l'aimez pas, eh bien, tant pis. En tout cas, les Smashing Pumpkins arrivent avec leur 1979. Nous sommes en 2026, nous sommes le 27 mai. Et c'est en top pour vous accompagner jusqu'à 19h.

de Smashing Pumpkins. C'était bien, hein. C'était sur SIRCFM. Merci Jean-André pour cet excellent choix musical. Tout à l'heure, entre 18h30 et 19h, on parlera bien de course de côte avec la squadra Mattia Mudori. Et juste avant, Arthur Solinas pour les Giron de Loni. Il sera de nouveau avec l'artiste ajaxien Laurent Silvani. Désir, vous avez désir de la musique. Désir, Véronique Jeannot et Laurent Voulzy, évidemment, avec leur duo classique.

0: Désir, désir, c'était Véronique Jeannot et Laurent Voulzy. À l'instant, désir, désir, vous l'avez désiré, le voici, Roland Frias. Il est précisément 18h, l'heure de l'info. Bonsoir Roland.
1: Bonsoir Anto, bonsoir à tous.
0: Et on débute avec la politique.
1: Et la visite en Corse de Florent Boudier, président de la commission des lois de l'Assemblée nationale et rapporteur du projet de réforme constitutionnelle sur l'autonomie de l'île, au Palais Bourbon, avant un examen du texte en commission dès le 2 juin, puis dans l'hémicycle le 16, il échange avec les élus et décideurs locaux à Bastia. Aujourd'hui, après un déjeuner en préfecture, il a débuté cette séquence d'entretien avec le maire de la ville, Gilles Simeone, et puis Louis Pozzudiborg, ou le président de la CAB, Florent Boudier, député Renaissance de la Gironde, appelle à un débat serein, loin de toute instrumentalisation politique. Il est au micro d'Hélène Battini.
2: Je devrais expliquer c'est quoi le statut d'autonomie tel qu'il est écrit. Ça veut dire quoi le pouvoir législatif autonome tel qu'il est écrit dans le projet d'écriture constitutionnelle. Et si je dois émettre un vœu, c'est que ce sujet échappe à toute forme d'instrumentalisation politicienne. Moi, je veux qu'on débatte de ce qui est écrit, de ce qui a été discuté, des objectifs qui ont été négociés dans le cadre du processus de Beauvau à partir de mars 2022, qui aboutit à la délibération de l'Assemblée de Corse, et qu'on le fasse dans la sérénité, dans la compréhension des enjeux, et en ayant en tête la profondeur de champ historique, culturel, géographique, dans laquelle s'inscrit le projet d'écriture constitutionnelle et donc la question de l'avenir institutionnel de la Corse.
1: Et demain, à Ajaccio, en marge de la session de l'Assemblée de Corse, Florent Boudier rencontrera les élus de la collectivité de Corse, président de l'exécutif de l'Assemblée et de groupe, ainsi que du CESEC. Il sera également demain matin notre invité de la rédaction.
0: Le président de la commission des lois de l'Assemblée nationale qui a rencontré ce matin le préfet de Haute-Corse, Michel Prozic.
1: Oui, Michel Prozic qui quitte la préfecture de Haute-Corse pour rejoindre celle de la Charente-Maritime. Une décision actée aujourd'hui en Conseil des ministres dans le cadre d'un vaste mouvement de nomination préfectorale. Nommé préfet de Haute-Corse en août 2022, il aura exercé ses fonctions près de 4 ans, une longévité notable, alors que la durée moyenne d'exercice en Corse d'un préfet est généralement de 2 ans. Il sera remplacé par Véronique Després-Boudier, jusqu'ici préfète déléguée pour l'égalité des chances auprès de la préfète du Val-de-Marne depuis février 2024.
0: Dans l'actualité également, Roland, Joseph Pucci reconduit à la tête du syndicat d'énergie de Corse du Sud.
1: Le maire PNC de Vigianello a été réélu ce matin au Palais des Congrès d'Ajaccio avec 186 voix sur 199 votants. Seul candidat en lice, il entame un troisième mandat de 2 ans dans un contexte d'apaisement avec la collectivité de Corse après plusieurs années de tension au sein du syndicat. Joseph Pucci s'est dit très heureux de cette large confiance accordée par les élus pomontinques.
3: Nous avons été pendant quelques années en conflit avec la CDC et là je suis content de voir que le nouveau président de l'exécutif est favorable à un apaisement politique. Nous allons commencer déjà par les 4 sièges du membre des bureaux avec l'aide de la CDC et bien sûr la participation des communes. Nous avons un autofinancement de 9 millions d'euros, ce qui est assez conséquent, et donc nous pourrons engager des travaux à l'avenir.
1: Des propos recueillis par Paolo Antone Squarcini. Et puis pour refermer cette édition, tableau religieux du XVIIIe siècle conservé dans l'église Saint-Bernardin de Sienne de Madre va être restauré grâce à une mobilisation citoyenne. L'œuvre attribuée à Francesco Carli a remporté pour la Corse le concours le plus grand musée de France avec 6923 voix, soit 46% des suffrages. Fragilisée par le temps, la toile présente plusieurs dégradations. Une dotation de 8000 euros financera sa restauration. On vous a mis la photo du tableau sur nos réseaux sociaux, ici RCFM.
0: Ah oui, j'ai pu voir ce tableau, hein. Sacrée œuvre.
1: Hein. Sacrée œuvre, hein, voilà. Pour un connaisseur comme vous.
0: Non, mais il y a beaucoup de travail de restauration, évidemment.
1: Bien sûr. Mais en tout cas,
0: oui.
1: 8000 euros.
0: Voilà.
1: Une belle récompense.
0: Belle récompense, en effet. Merci, Roland. On vous retrouve à 19h pour un dernier point sur l'info.
1: Exactement. En votre compagnie, peut-être.
0: Peut-être, je sais pas, on verra.
1: D'ici là, un point sur le temps.
0: Tout à fait.
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0: Une bonne météo ce soir pour la Corse du Sud, notamment. Le temps est calme et propice à l'observation des étoiles. En cours de nuit, vent d'ouest assez fort sur l'extrême sud. Atténuation ensuite pour demain, jeudi 28 mai. Le soleil brille sans discontinuer du matin jusqu'au soir. Établissement en milieu d'après-midi d'un vent d'ouest à sud-ouest assez fort sur l'extrême sud. Atténuation ensuite. Température maximale pour le jour comprise entre 29 et 31 degrés. Pour la Haute-Corse, ce soir, le ciel est bien étoilé. En cours de nuit, vent de sud-ouest modéré dans le Cap-Corse. Atténuation ensuite. Pour demain, jeudi 28 mai, la journée débute avec un temps bien ensoleillé. Cependant, l'après-midi, des nuages bourgeonnent et de petites averses sont possibles. Vent d'ouest puis sud-ouest généralement modéré en journée, puis atténuation, température maximale pour le jour. Autour de 28 à 31 degrés, 23 degrés sur le relief.
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0: 18h05 sur RCFM Monto pour vous accompagner sur ces ondes. Je ne suis pas seul puisque Jean-André Djanekin est à technique, la table du mixage. C'est lui qui ouvre et ferme les micros, entre autres, qui met même la musique, comme Francis Cabrel qui va arriver dans quelques instants avec Je l'aime à mourir. Et puis on parlera de course de côte, de rallye tout à l'heure à 18h30. Mais avant ça, on trouvera notamment Arthur Solinas depuis Ajaccio.

Francis Cabrel sur RCFM à 18h08. Rigaud di Zidellini arrive à présent dans la radio avec Juan Camelo Pasquale. Et puis dans quelques instants, Arthur Solinas sera en compagnie de l'artiste ajaccien Laurent Silvani. Ce sera notre premier girandolone de la soirée. Les souvenirs d'enfance sur ici RCFM. Bienvenue à vous.

0: Ricordi Cidéline, un entier TFM. 18h11, je vous le disais, Arthur Solinas pour les Girondolones et se trouve à Ajaccio. Il est en compagnie de l'artiste plasticien Laurent Silvani.
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2: Effectivement, hein, nous sommes avec Laurent Silvani dans son atelier, à la découverte un peu de son petit monde, et puis à la découverte aussi de cette personne, tant qu'à faire parler un peu de l'artiste, Laurent Silvani, souvent un artiste qu'on a du mal à présenter, parce qu'il y a plusieurs pistes aussi. Laurent, bonjour.
3: Bonjour.
2: Alors, véritablement, comment on pourrait présenter Laurent Silvani en tant qu'artiste, tout simplement?
3: Artiste, oui, tout simplement. Artiste avec tout ce que ça comporte un peu de culture, un peu de peinture, un peu de graphisme, un peu de tout.
2: Comment justement vous êtes arrivé à vouloir à la fois peindre, à la fois aborder un peu la sculpture, cette manière aussi de devenir plasticien aussi?
3: C'est les moyens qui me sont donnés. Les beaux-arts contiennent des tas de disciplines. Donc, j'arrive pas à me restreindre à un domaine particulier. Donc, il faut que je touche à tout.
2: Pour commencer notre Girondolone, bien évidemment, il faudrait parler de Laurent Silvani quelques années en arrière, remonter peut-être aussi au lycée Fesch, cette affection particulière pour la Corse, bien évidemment, mais pour Ajaccio aussi.
3: Oui, je suis un Ajaccien, un vrai Ajaccien. Moi, j'ai passé mes étés à Ajaccio. Moi, pour moi, c'était le parc Berthaud. Ça l'est toujours, d'ailleurs. Je suis un vrai Ajaccien de quartier. J'adore cette ville.
2: Il y a ce lien entre l'Ajaccien et le quartier profond. Moi, ce matin, je suis content parce que je suis dans mon quartier. Vous voyez, Saint-Jean, c'est... Il y a cette volonté très jeune aussi de vouloir s'exprimer, bricoler. Et vous savez qu'à partir de là, il y aurait possiblement une volonté d'élargir un peu le champ des possibles.
3: J'ai toujours su que j'avais envie de créer des choses quand j'étais plus jeune. Sauf que j'avais pas le, je savais pas comment, je savais pas par où ma créativité devait sortir. Donc c'est la découverte des beaux-arts, de la peinture, du dessin, qui m'a montré la voie pour exprimer cette créativité, mais cette créativité qui avait toujours été là.
2: Comment vous découvrez justement un peu ces beaux-arts, cette créativité? Vous y venez de manière naturelle?
3: J'ai un père qui m'a énormément, qui nous a énormément avec mon frère. Quand on voyageait, on allait visiter les églises, on allait visiter on visitait pas les parcs d'attractions. Enfin, on n'y allait pas souvent. On allait surtout dans les églises, dans les musées, dans tout ce qui est historique. Donc j'ai des parents qui ont beaucoup titillé cette culture artistique aussi.
2: Ajaccio, c'est un univers aussi, la Corse aussi, qui vous a interpellé, c'est chez vous, et vous avez souhaité, tout au long de votre carrière, par ces multiples œuvres, apporter un avis, un sujet.
3: Bien sûr, j'ai toujours essayé de mettre du Corse, ou du corsisme, ou de la corsitude, je sais pas comment on peut dire ça, dans mon travail. Mais j'ai toujours essayé de le mettre avec de l'humour, avec de la fantaisie, et voilà, avec un message assez universel.
2: Antoine, si vous le voulez bien, on revient d'ici quelques minutes sur les ondes d'RCFM, toujours avec Laurent Silvani, et je crois qu'on va parler tout à l'heure d'un style aussi que vous connaissez un peu, parce que je crois que vous l'avez même intégré dans votre nom d'artiste.
0: Oui, tout à fait. La suite dans quelques instants sur l'antenne d'ici RCFM, ce sera après Phil Collins, Another Day in Paradise. Ici RCFM, 18h15, on poursuit cette discussion avec Laurent Silvani, Arthur Solinas, après ce gros succès,

0: Another Day in Paradise, c'était évidemment Phil Collins à l'instant sur RCFM. On poursuit cette rencontre avec Laurent Silvani, présenté évidemment par Arthur Solinas.
1: Oui, mon cher Antoine,
0: c'est bien ça.
1: De retour pour une dernière fois, toujours avec Laurent Silvani, effectivement, c'est bien ça. Laurent, parlez de ce projet Napo, est-ce que c'est un projet un peu qui vous a, pas modernisé, mais ça a donné vraiment un souffle de nouveau aussi dans une carrière peut-être?
2: Ah, bien sûr, à la base je voulais mettre un souffle nouveau chez Napo, et c'est chez moi que ça produit l'effet inverse. Moi j'ai toujours voulu, l'image de Napo c'était celle des assiettes, hein, l'assiette de Napoléon et l'assiette de Joséphine. Moi je voulais sortir de ça, donc voilà, le personnage il est tellement intéressant, et tellement, le symbole surtout. Tous les clichés, tout ce qui peut se rapporter à ce personnage-là, c'est assez phénoménal.
1: Univers pop, hein, toujours aussi dans vos œuvres, donc, avec beaucoup de couleurs, beaucoup de flashy.
2: Ah oui, il faut le. En plus, moi j'aime beaucoup le côté unique des Napo. Donc ils doivent avoir toujours un côté différent. Donc voilà, il faut plein de couleurs, oui, il en faut plein.
1: Parlons aussi, si vous le voulez bien, mon cher Laurent, donc de ces œuvres qui nous font face. On a la chance de les voir et d'en être un peu imprégné. Il y a quand même, donc on l'a dit, hein, tout au long de cette matinée, c'est vrai, mais une volonté de traiter un peu les sujets insulaires, les différentes saisons aussi. On peut parler, hein, notamment des œuvres qu'on peut trouver dans l'escalier pour rejoindre votre atelier, avec une touche d'humour toujours, mais une idée claire quand même à affirmer.
2: Oui, toujours. Moi, il faut que il doit avoir une signification, votre tableau, votre sculpture. Alors, on n'est pas forcément obligé d'y mettre des messages à chaque fois, mais je trouve que l'intelligence et la réflexion qu'on met dans un tableau, elle se voit. Donc, c'est toujours important d'y mettre un petit quelque chose. Et si en plus on peut passer par l'humour, c'est encore mieux.
1: Le relief, depuis toujours aussi.
2: Depuis toujours, je suis influencé par les décors de théâtre et les vibrations que plusieurs couches successives peuvent créer. Et c'est ce que j'ai toujours voulu recréer dans mon travail.
1: Un mot peut-être, des conseils à cette jeunesse qui nous écoute ce matin et qui nous réécoutera peut-être en podcast. Une jeunesse qui peut se poser aussi les questions: est-ce que je pars, est-ce que je pars pas, est-ce que je tente le pari de véritablement me lancer dans cette passion comme vous l'avez fait vous?
2: Ben après, alors aujourd'hui, heureusement, la jeunesse, si elle est intéressée par cette carrière-là, elle peut aussi rester ici. Il y a de très bonnes formations aussi ici, mais c'est important de se confronter un petit peu à l'extérieur, et puis de pas oublier que voilà, il y a plein de méthodes aussi de se produire. Il n'y a pas que les tableaux, il y a plein de supports sur lesquels on peut exprimer son travail. En plus aujourd'hui, avec les réseaux sociaux, ça ouvre des perspectives.
1: On peut dire finalement, Laurent, que l'artiste est toujours en train d'analyser la société dans laquelle il vit, et à partir de là, il propose de par son art une certaine vision. C'est ce que vous avez fait finalement tout au long de votre carrière, et vous allez continuer à le faire, je pense.
2: Ah, j'espère le plus longtemps possible, oui. Ben, c'est ça, c'est l'artiste en général, il doit ouvrir les portes qui laissent rentrer les émotions, qui laissent rentrer les choses, et les retranscrire après. Voilà, c'est sa façon à lui de raconter le monde qui l'entoure.
1: Et peut-être pour conclure ensemble cette matinée, Laurent, parlez un peu de votre emploi du temps. Comment ça se passe une journée au travail, une journée à l'atelier quand on est un artiste?
2: Il faut être très discipliné, enfin pour moi du moins. L'atelier c'est un endroit, l'atelier c'est un endroit pour un adulte, et où il peut s'exprimer librement comme ça. Donc si on n'y met pas des limites, on est vite débordé par l'endroit. Donc moi j'ai des horaires de bureau. J'y vais le matin et j'en sors le soir comme quelqu'un qui irait au bureau, parce que il faut pas que ça dépasse une certaine limite. Autrement l'atelier prend souvent possession de vous si vous n'y prenez pas garde.
1: Important aussi de recoller au terrain, donc pareil, recoller un peu avec cette société pour continuer un peu les œuvres et proposer finalement de nouveaux sujets.
2: tout à fait, tout à fait. Il faut pas oublier ce. Enfin, moi, pour moi, c'est important d'avoir un côté répétitif et réglé hein, pour le travail, qui est un travail qui normalement part un peu dans tous les sens. Mais justement, si vous commencez à partir dans tous les sens, on est vite débordé par cette activité.
1: Laurent, on vous retrouve sur les réseaux sociaux et puis dans plusieurs galeries de Lille, tout naturellement.
2: Oui, à Bastia, Galerie Résidence, et puis les réseaux sociaux, Instagram, enfin tout.
1: Tout le pataquès.

0: C'était Vanessa Paradis, les épines du cœur. Dans quelques instants, on s'intéresse à Squadra Mattia Mudor. C'est une association qui organise une très belle épreuve sportive de belles voitures. C'est ce week-end. Restez avec nous sur RCFM.
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0: 18h30 sur RCFM. Je vous lisais, on va s'intéresser à Squadra Mattia Mudor. C'est la montée historique de Borgo Luciana Vignale et on reçoit pour cela Jean-Pierre Taddei. Bonsoir Jean-Pierre.
7: Bonsoir à vous. Merci de m'avoir invité.
0: Bienvenue sur RCFM pour nous parler donc de cette sixième édition déjà.
7: Déjà, sixième édition et ça fait six ans qu'on est, on œuvre que pour que cette manifestation, et on la pérennise et on essaye de la faire évoluer aussi.
0: Voilà. Alors avant de développer et de parler de cette montée, d'abord j'aimerais qu'on revienne sur l'histoire de l'association Squadra Mattia Mudor et comment est-ce qu'elle est née.
7: Mais c'est des passionnés d'automobile hein, qui ont voulu faire cette association qui au départ faisait des essais pour des voitures, pour le Tour de Corse, pour des essais privés pour le Tour de Corse. Et ensuite, on a eu l'idée de faire ce genre de manifestation pour essayer de réunir un maximum de personnes qui sont passionnées de voitures, anciennes, modernes. Voilà, c'est pour ça qu'on a créé cette association, pour regrouper un maximum de personnes qui partagent la même passion. Voilà.
0: Alors, il y a une spécificité, c'est qu'en fait, moi, quand j'ai vu l'affiche, je me suis dit, bon, c'est une course de côte, c'est chronométré, ça va à fond, etc.
7: Non, en fait, c'est pas du tout chronométré. C'est pas du tout chronométré. C'est des gens qui ont envie de faire rouler leur voiture, et en faisant le rouler voiture, ils montent à leur main. C'est-à-dire qu'ils peuvent monter comme ils veulent, c'est pas chronométré. Ils veulent montrer leur voiture et profiter de ces bons instants avec leur famille. C'est très convivial, c'est voilà, très festif et très convivial comme manifestation. On voit de très belles voitures. Vous verrez au parc fermé du Carrefour de Borgo, l'hypermarché, vous verrez il y a une 120 voitures. C'est de très belles voitures. Et il y a des modernes, des voitures de rallye et des voitures anciennes. Voilà, ça fait 120 voitures en tout pour cette manifestation.
0: Ce sont uniquement des voitures de compétition?
7: Non, pas uniquement. Il y a beaucoup de voitures de série aussi. Parce que nous, ce qu'on désire, c'est que tout le monde participe à la fête. Vous avez la voiture, bon, vous pouvez faire ce genre de manifestation. Si vous n'avez pas la voiture et que vous êtes intéressé par ce qu'on propose, vous pouvez rouler avec votre voiture de série. On vous fait monter en VIP ou en démonstration ou en promo, voilà, en promotion.
0: L'occasion, en tout cas, de rouler sur une route fermée.
7: Exactement. Le but, c'est de rouler sur une route fermée en toute sécurité. On a le RTS, le règlement technique de sécurité de la FFSA. On le suit à la lettre. On a des commissaires de course, la FFSA. On a un directeur de course, la FFSA. On a les ambulances, un médecin urgentiste, une dépanneuse, comme dans les rallyes. C'est la sécurité avant tout. Après, bon, la fête, c'est à côté, c'est la convivialité, c'est le partage. Mais quand on est dans la voiture, sur un secteur de démonstration, c'est très sérieux, voilà.
0: Alors, comment ça se passe donc, il y a deux jours, samedi 30 et dimanche 31. Comment, en fait, s'articule
7: D'abord, on fait ce qu'on appelle les vérifications techniques et administratives. Tout va se passer sur le parking de l'hypermarché, le parking nord de l'hypermarché de Borgo. Donc là, on va inscrire les concurrents, on va vérifier techniquement les voitures, pas de grosses vérifications, mais déjà on va insister sur certains points, les concurrents, les casques des concurrents, le triangle, le chasuble et les stenters, voilà. Ça, c'est au départ, toutes les voitures doivent être de série ou de compétition munies de ce genre d'instruments pour pouvoir participer à la montée. Ensuite, nous allons réunir un peu tout le monde pour faire un débriefing, pour demander aux gens de rouler comme ils veulent sur les secteurs de démonstration, mais de rouler prudemment dans les villages où il y a de la liaison. Qu'ils ne roulent pas autant aussi vite sur la démonstration que sur la liaison. Le but, c'est ça, c'est d'éviter le maximum aux riverains et de nuisances au niveau des riverains.
0: D'accord.
7: Voilà. Ensuite, si vous voulez, le premier parcours, c'est samedi. Oui. Samedi, on va partir du parc fermé, on va aller à Barquette, au parc de regroupement sur la place de la gare, et on va faire le premier secteur de démonstration qui est entre Barquette et Volpajol, 5 kilomètres. Les gens pourront s'en donner à cœur joie et nous avons des commissaires tous les kilomètres, un directeur de course départ et un point stop à l'arrivée pour pointer les véhicules au fur et à mesure de leur arrivée. Ensuite, en descendant en liaison encore au parc de regroupement, et nous faisons ça trois fois si on peut, en fonction de l'arrêté préfectoral.
0: C'est-à-dire
7: que le
0: préfet a dit quoi
7: un laps de temps, c'est-à-dire que nous

0: Vous l'avez reconnu, c'était Diana Saïdjedi avec Insem et sur RCFM.
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0: On parle de la montée historique de Borgo Luciana Vignale qui a lieu samedi 30 et dimanche 31 mai. Ça s'appelle A Squadra Mattia Montori. C'est le nom de l'association et de la course, si je peux l'appeler comme
2: c'est
0: ça.
2: C'est Mattia Mudor qui organise ce genre de manifestation et la course, c'est montée de démonstration, parce qu'avant ça s'appelait montée historique, mais comme on a commencé à avoir des véhicules modernes, on veut faire plaisir à tout le monde. Voilà. Nous, on nous appelle, est-ce que je peux monter? Bon, on se voit mal refuser aux gens qui s'intéressent à notre manifestation de les refuser. Cette année, ils ont pas la voiture. L'année prochaine, peut-être ils l'auront si ça leur plaît, vous voyez. Donc, on essaye de, c'est un appel à ce genre de concurrents, quoi.
0: Ouais, enfin, en tout cas, ils montent avec leur voiture, ils se font plaisir.
2: Ah oui. Ah oui, c'est des voitures qui sont modernes, mais qui marchent fort. Hein, des oui, Mégane 3, Trophy, des Toyota GR, Yaris GR, c'est toutes des voitures modernes, mais qui marchent très fort. Hein.
0: Oui.
2: Et moi, vous savez, moi, ce que j'aime le plus, c'est quand ils redescendent, leur sourire, leur, ils ont vraiment plus de plaisir. Quand je les vois, là, on les voit, ils sont heureux d'avoir fait ça, d'avoir monté leur femme à côté, d'avoir monté leur gosse aussi, voilà. Mais ils montent avec des casques en toute sécurité, attention, hein. Les gamins, c'est à partir de 16 ans. On peut pas les faire monter avant, c'est,

0: c'est interdit, mais ça permet même en famille de partager un week-end en faisant monter sa fille, son fils, en faisant monter sa femme, qui d'habitude est au bord de la route, vous regarde en rallye comme ça, et attend des heures entières là, et participe à la fête quand même aussi.
1: Alors on a parlé du parcours de samedi,
0: oui.
1: Et donc dimanche.
0: Alors dimanche, c'était un autre parcours. Les voitures emprunteront la montée du village de Luciane et partiront du village de Luciane. Elles arriveront au village de Borgo. Ensuite, il y a une belle épingle à l'intérieur au village de Borgo qui est très serrée. Et
1: que l'on prend en frein à main ou
0: pas? Oui, normalement, oui, qu'on prend en frein à main. Il n'y a que les DS qui la prennent un peu large, mais qui touchent les pare-chocs, mais elle passe quand même. Hein. Ça avait été fait l'anecdote une année, là. Elle avait poussé le mur, la DS, hein, pour pouvoir passer. Et ensuite, on va sur Vignal et on arrive à l'héliport du Vignal. Là, le secteur de Demenceur, on s'arrête et on descend entre l'héliport de Vignal et Fontanon du Vignal en liaison pour retourner encore au départ, pour reprendre. On fait trois fois la boucle, trois fois. Et cette année, j'ai voulu un peu innover, là. J'ai voulu faire ce qu'on appelle une super, super démonstration. Et c'est 2 kilomètres, que l'on emprunte, un aller-retour d'un kilomètre. Et j'ai voulu faire plaisir à des gens qui font un peu de drift. Et essayer de leur faire un petit parcours de drift pour voir.
1: C'est quoi le drift?
0: Le drift, c'est utiliser sa voiture, c'est de la dextérité, c'est de la maniabilité. C'est utiliser leur voiture un peu plus, la porter aux extrêmes. Ils ont, c'est des gens qui sont très doués, qui maîtrisent énormément leur véhicule. Hein. C'est pas n'importe qui est capable de le faire. Hein. La plupart, ce sont des voitures allemandes avec des propulsions et c'est très, très, très spectaculaire.
1: Donc ça part en glisse, c'est ça?
0: Ça part en glisse.
1: Mais contrôlé, hein?
0: Mais contrôlé, oui. Ce sont des gens qui sont habitués, hein, pas tout le monde va le faire, ça. C'est facultatif, mais je pense que ceux du drift, ils sont friands, ils ont vu le parcours, ils étaient ravis, quoi. Comme ils participent souvent à le monter, j'ai voulu un peu leur faire plaisir en empruntant ce genre de parcours.
1: Alors. Donc 2 jours de fête, ouais. Et il y a également quelque part une mise en valeur de la micro-région. Hein.
0: C'est ça. Donc ça permet à la micro-région, au niveau des hôtels, c'est très complet. Il y a 120 voitures au départ, je vous dis pas, et beaucoup d'accompagnants derrière. Les hôtels sont complets, les restaurants affichent complet. C'est un déplacement de personnes qui est en train de remplir un peu tout ce qui est autour de Borgo, de Luciane, hein, ça va même jusqu'à Bigouille, hein, parce que on trouve plus aucune place, voilà, hein, pour accueillir les gens. Donc ce genre de manifestation aussi, moi j'ai de l'aide. On est aidé aussi par à Borgo par la Stella Bourgigiane, c'est un club de vélo. Mmh. Eux, ils vont s'occuper de la buvette et nous faire manger. Voilà. Donc il y a quand même 250 à 300 personnes à faire manger. C'est pas un petit truc. C'est énorme. C'est beaucoup de. Et donc notre club de vélo va s'occuper de ça pour pouvoir nous donner un coup de main. C'est entre associations, on s'entraide chacun de son côté.
1: Oui. Il y a un aspect évidemment. Convivial et festif qu'on va évoquer dans quelques instants sur RCFM. Ce sera une troisième et dernière partie consacrée à ce rendez-vous de belles voitures qui a lieu donc ce week-end samedi 30 et dimanche 31 mai. Zucchero il Volo arrive à présent sur les ondes et on revient dans quelques instants au volant de ces 120 bolides.

0: Donc alors, il vole sur ici RCFM à 18h48.
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0: Et on poursuit notre discussion. Dernière partie consacrée donc à l'assaut du Squadra Mattia Budori. On reçoit Jean-Pierre Taddei. Alors Jean-Pierre, une petite question en fait. Est-ce que vous conduisez? Est-ce que vous faites cette compétition?
2: Non, moi non, je peux non. pas. C'est impossible d'organiser.
0: Mais vous faites des rallyes quand même.
2: Oui, je fais des rallyes. J'ai fait 3 fois le Tour de Corse historique, mais bon, je suis pas un pilote moi. Je suis arrivé sur le tard. Je suis arrivé à 50 ans et bon là.
0: Faites plaisir.
2: Je veux faire plaisir. Voilà. C'est toute ma vie. Je suis allé voir les autres courir, faire des rallyes. Et un jour, à 50 ans, je me suis dit, pourquoi pas, quoi. J'ai acheté une voiture et puis j'ai commencé à rouler un peu. Et voilà, je participe à tout ce qui est manifestation en Corse, que ce soit des rallyes, des montées historiques. Et voilà, il y a pas mal de choses. Le Tour de Corse, c'est un gros monument. Je l'ai fait 3 fois d'affilée. C'est une belle épreuve que je conseille à tout le monde, quoi.
0: Mais là où c'est drôle, c'est que vous faites des routes, vous. Hein, vous faites des routes.
2: Je fais des routes, ouais. Toute ma vie, je fais des routes. Voilà. Ça fait 45 ans que je fais des routes et je connais toutes les routes de mon pays, moi, par contre. Vous les connaissez.
0: Celle-là est pas mal. Donc, rendez-vous samedi 30, dimanche 31. On rappelle, d'abord, l'heure de départ de samedi, c'est où précisément est l'heure?
2: Les convocations le matin sont à partir de 8h30 pour passer les véhicules aux vérifications.
0: 120 véhicules, on rappelle.
2: 120 véhicules. La première voiture part à 13h du parc.
0: Vous connaissez déjà la première voiture ou pas?
2: Hein?
0: Vous connaissez la première voiture ou pas?
2: Voiture, c'est une voiture de sécurité.
0: D'accord.
2: Voilà. Une voiture de sécurité qui part avant, qui regarde le tracé et qui valide le tracé.
0: Mais vous connaissez déjà l'ordre de départ des voitures?
2: Oui.
0: La première voiture, c'est quoi?
2: La première voiture, c'est un VIP. C'est une Toyota GR conduite par Guidi.
0: D'accord.
2: Ouais.
0: Guidi.
2: Il est du Cap Corse.
0: Ah, pas le footballeur.
2: Non, pas Non.
0: D'accord.
2: Hein, voilà, Doumé.
0: Oui.
2: Non. Ouais. Voilà. Après, il y a des VIP. Il y a 10 VIP. Il y a 10 voitures de rallye.
0: Voilà, quel genre de voiture?
2: De voitures de rallye qui ont un passeport technique national ou historique. Donc national, c'est le genre de voiture des DS3, des Citroën DS3, des Citroën C2, des Clio,
0: ouais.
2: Ragnot, qu'est-ce qu'il y a encore? Bon,
0: véhicules contemporains, je dirais.
2: Ouais,
0: donc.
2: Voilà. Après, au niveau d'autres véhicules des promos, il y a une catégorie promo où ce sont des VIP déguisés, quoi. Voilà. C'est tout, hein. Faire participer un maximum de monde. Mais parce que VIP numéro 1, VIP numéro 2, chaque VIP est numéroté pour que les commissaires ne puissent pas se tromper.
0: D'accord.
2: Quand ils pointent des voitures et quand elles sont en démonstration, quoi. Voilà.
0: Ça va être
2: donc la première voiture, c'est Daniel Rognol qui part le premier.
0: Hein, ouais, connu. Hein.
2: Jean-Pierre Manzagol.
0: Ah bah là aussi, voilà. Légende du rallye. Hein.
2: Des légendes du rallye, on les met en valeur systématiquement. On a l'honneur de les avoir. Hein. Ce sont des gens qui ont toujours manifestés en Corse au niveau des rallyes, qui ont toujours fait le maximum. Jean-Pierre, bon, il n'a plus à présenter. Hein. Daniel Rognol aussi a fait beaucoup de rallyes. Hein. C'est quelqu'un qui a participé à énormément de courses. Il y a même Robert Simonetti, qui vient de Porto Vecchio, lui aussi qui a fait énormément de rallyes, qui a roulé en course de côte. Et ensuite, des gens d'ici, beaucoup de Porsche, il y a 5 ou 6 Porsche, il y a une 306 Maxi, il y a des Subaru, il y a des Mitsu, il y a pas mal de voitures, variété de voitures, et après on finit par des AX, des petites voitures, mais qui roulent très fort, des jeunes qui ont vraiment du talent. Et alors, ce qu'il y a dans nos manifestations comme ça, ça nous permet de certains jeunes qui s'essayent un peu pour voir un peu si peut-être un jour ils vont faire du rallye. Il y a beaucoup qui sont passés au rallye. Hein. Beaucoup de jeunes qui sont passés au rallye et qui ont commencé. Grâce à ce rendez-vous. Parce qu'on en organise, nous, Mattia Budori, on organise Campil, on organise Borgo et on organise La Pourtre.
0: D'accord.
2: Trois montées historiques.
0: Ah, c'est pas ça. Il y a pas que ça comme épreuve, d'accord.
2: Non, il y a 3 épreuves qui sont au calendrier là. Et bon, on essaye de pas de se chevaucher vis-à-vis du calendrier de la Ligue Corse d'automobile. On essaye de se mettre entre les épreuves de la Ligue Corse automobile pour éviter qu'il y ait 2 épreuves le même jour.
0: Oui, en même temps, c'est aussi le le but de l'association, la convivialité avant tout.
2: Exactement. Nous, c'est surtout la convivialité avant tout. C'est le partage, la convivialité. C'est l'amitié, c'est la même passion, l'automobile. Hein, chacun a sa voiture, chacun fait rouler sa voiture à sa main. Voilà.
0: Il nous reste une minute. Qu'avez-vous à nous dire de plus?
2: Mais écoutez, j'espère qu'on aura beaucoup de spectateurs, hein, que les gens viennent voir. Si ça peut leur donner aussi des idées de voir des belles voitures, et si ça leur donne envie de venir faire nos manifestations, ils peuvent venir quand ils veulent, ce sont les bienvenus, et on fera, j'espère, faire beaucoup d'adeptes à ce niveau-là. Voilà.
0: On vous retrouve sur les réseaux sociaux, il y a un site internet, il y a quelque chose, un contact.
2: On a un site internet montehistorique.corsica.
0: D'accord.
2: Donc là, on a toutes les montées, vous avez toutes les montées historiques de Corse, avec toutes les dates. Et c'est assez bien illustré, voilà. Donc sur ces montées, sur ce site, on trouve le programme de nos montées, on trouve les itinéraires, voilà, il y a pas mal de choses, voilà, et les cartes.
0: Merci Jean-Pierre Taddei d'être
2: merci
0: venu.
2: Merci à vous de m'avoir reçu
0: sur RCFM.
2: C'est très gentil de votre part.
0: Bon, c'est régalé en tout cas ce soir.
2: Merci beaucoup.
0: Et on a hâte à ce week-end. Donc, rendez-vous samedi 30 et dimanche 31 mai. Voilà, du côté de Borgo, Luciana Vignale pour cette montée historique. Même si c'est pas le terme exact.
2: Non, c'est montée de démonstration. voilà, parce qu'il y a beaucoup de véhicules modernes.
0: Bonne soirée à tous.
2: Merci à vous. Au revoir.
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0: RCFM, il est précisément 19h, l'heure de retrouver l'info avec le très bon Roland Frias. Bonsoir Roland.
1: Bonsoir Anto, bonsoir à tous. On débute avec la justice et le gérant du restaurant La Ferme sur l'île de Cavallo qui a été condamné cet après-midi pour des travaux réalisés sans permis ni autorisation de la collectivité de Corse entre 2021 et 2025. La société Péfil écope de 200 000 euros d'amende, Fabien Philippe de 40 000 euros. La démolition des ouvrages a été ordonnée sous 2 mois avec astreinte. Le préjudice moral de la collectivité de Corse a été reconnu. Fabien Philippe doit d'ores et déjà annoncer faire appel. La politique avec la visite en Corse de Florent Boudier, président de la Commission des lois de l'Assemblée nationale et rapporteur du projet de réforme constitutionnelle sur l'autonomie de l'île. Avant un examen du texte en commission dès le 2 juin, puis dans l'hémicycle le 16, il échange avec les élus et décideurs locaux. À Bastia, aujourd'hui, après un déjeuner en préfecture, il a débuté cette séquence d'entretien avec le maire de la ville, Gilles Simeoni, puis Louis Pozzo di Borgo, le président de la CAB. Florent Boudier sera demain à Ajaccio, en marge de la session de l'Assemblée de Corse. Il rencontrera les élus de la collectivité, président de l'exécutif, de l'Assemblée et de groupes ainsi que du CESEC. Il sera également demain matin notre invité de la rédaction. Le président de la commission des lois de l'Assemblée nationale qui a rencontré ce matin le préfet de Corse, Michel Prozic, qui quitte la préfecture de Haute-Corse pour rejoindre celle de la Charente-Maritime. Une décision actée aujourd'hui en Conseil des ministres dans le cadre d'un vaste mouvement de nomination préfectorale. Nommé préfet de Haute-Corse en août 2022, il aura exercé ses fonctions près de 4 ans, une longévité notable alors que la durée moyenne d'exercice en Corse d'un préfet est généralement de 2 ans. Il sera remplacé par Véronique Depré-Boudier, jusqu'ici préfète déléguée pour l'égalité des chances auprès de la préfète du Val-de-Marne depuis février 2024. Et puis en Corse du Sud, Joseph Pucci, réélu ce matin président du syndicat de l'énergie, seul candidat en lice, le maire de Vidjané doit obtenir 186 voix sur 199 ce mercredi. Le président sortant appelle à l'apaisement avec la collectivité de Corse après les tensions passées. La CDC obtient finalement 4 sièges au conseil du SDE, tandis que Xavier Lacombe, maire de Péry, est élu vice-président.
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0: choisi de devenir apicultrice professionnelle après une formation au lycée de Borgo. Elle va nous raconter tout ça, mais avant, il faut que je trouve sa petite boutique dans les ruelles de Balbe.
1: Marlène. Bonjour, j'ai déjà dit bonjour à tout le monde. On m'a dit, elle est là, elle est là.
2: Ah,
1: merci de m'accueillir.
2: Merci
1: beaucoup. Vous allez bien?
2: Ça va.
1: Vous
2: voulez un petit café?
1: Ah oui, volontiers. Allez. Merci.
0: En fait, Marlène, moi, si j'ai bien compris, à la base, vous êtes plutôt issue du monde artistique. Vous n'êtes pas familialement dans le monde de l'agriculture, mais dans le monde artistique. C'est votre premier univers professionnel.
2: Oui, alors j'ai eu aussi beaucoup d'expérience dans l'éducation populaire avec les enfants. Et après, j'ai bifurqué dans, on va dire, la production culturelle. L'accompagnement d'artistes sur des tournées à l'international ou pour tout ce qui est organisation de tournées, gestion de mise en place un peu de tout ça. C'était avec Juan Carmona, qui est un bel artiste flamenco qui vient souvent au Festival de Patrimoine. Donc c'était très intéressant, mais un peu en dehors. Enfin, je n'y retrouvais plus mes valeurs, ou à un moment donné, quand je suis tombée enceinte et quand on est arrivé en Corse, j'ai vraiment eu envie de retourner un peu essayer de travailler avec la terre, avec le vivant, un peu. C'est un peu une histoire familiale aussi. Toute ma famille est issue du monde paysan. Et ici, en arrivant ici, forcément, vu le territoire, ça donne envie aussi de raccrocher un peu avec des racines.
0: Alors justement, vos racines, elles sont à quel endroit? Vous me parliez de ce rapport à la terre familiale. Vous le dites, hein, vous le mettez en avant justement, que vous êtes l'arrière-petite-fille, la petite-fille, la sœur, etc. De gens de la terre. Vos racines, où sont-elles au départ, votre famille?
2: Alors moi, je viens de la Sologne. Je suis née vraiment à côté du château de Chambord, c'est un mix de Normandie et de Sologne, avec une famille viticulteur et éleveur aussi en vaches laitières. Et c'est mon frère qui a repris la ferme. Et moi, à l'époque, vraiment, le monde agricole, je voulais m'en éloigner. Voilà, à 18 ans, je voyais trop mes parents vraiment travailler. Comme des acharnés sur leur ferme et tout ça, donc j'avais un peu d'autres étoiles dans les yeux, on va dire. Puis après, ça m'a rattrapée. C'est vrai qu'après, c'est des choses qui rattrapent et qui sont vraies, je trouve, après. Surtout quand on a des enfants après, on a envie de retrouver un petit peu tout ça.
0: Justement, continuez, pardon.
2: Oui, et du coup, c'est vrai qu'en arrivant ici, j'avais envie de retrouver, de travailler avec du vivant. Pas forcément que terre, maraîchage ou arbaux, etc. Mais je voulais pas non plus être dans le vivant comme mes parents. C'est-à-dire avec vraiment une sorte... Enfin, cette contrainte vraiment ultra quotidienne, même si j'aurais adoré avoir des chèvres et faire du fromage, voilà. Et en fait, en découvrant les abeilles, j'y ai trouvé vraiment un bon équilibre. Parce qu'elles ont une certaine autonomie quand même. Et en même temps, et ben ça reste des insectes absolument hallucinants où on apprend tous les jours. Donc il y a vraiment un côté hyper passionnant à travailler avec elles.
0: Et ce qui est très intéressant, c'est que votre rapport justement aux enfants, dans votre travail de transmission et de découverte, c'est un petit peu comme ça que vous découvrez le monde des abeilles. C'est à travers une découverte pour eux que vous vous dites, mais c'est fascinant, c'est passionnant et il y a un déclic.
2: Ah ben c'est complètement ça. En fait, donc quand j'ai eu mes enfants, après j'ai voulu reprendre une petite activité et donc j'étais éducatrice en environnement dans une association et on avait pour but, hein, bien sûr, de faire un peu des ateliers sur l'eau, la terre, le potager, etc. et le monde des insectes. Donc l'idée nous est venue de contacter l'AOP pour acheter deux ruches, donc l'AOP Miel de Corse. Et donc du coup on a récupéré deux ruches, je me suis un peu formée à l'AOP comme ça, et puis sur internet pour ouvrir une ruche, et puis pour pouvoir amener les enfants découvrir les abeilles. Parce que le comportement des enfants face à des ruches, c'est vraiment un outil magnifique au niveau pédagogique. Le problème de subvention à l'époque, c'était à l'époque des ateliers en décalé, en extrascolaire et tout, fait qu'à un moment donné, l'association s'est arrêtée. Mais moi, j'ai gardé les ruches Et alors après, ben voilà, je suis vraiment tombée dedans en approfondissant ça, mais vraiment les bases, vraiment toutes les petites bases qu'on donne aux enfants, qui est dans la ruche, les différentes populations, qu'est-ce qu'on en... tout ce que la ruche peut permettre, que ce soit la pollinisation bien sûr, mais tout ce qui est gourmandise aussi, donc voilà, et tous les trésors que la ruche peut nous permettre. Et donc là, à partir de là, bah, le virus était pris, et je suis vraiment restée en contact avec l'AOP, j'ai suivi toutes leurs formations et je me suis inscrite au lycée agricole à Borgo pour vraiment me professionnaliser dans la filière et pouvoir m'installer en tant que pro. Et voilà, et ça fait 10 ans maintenant que je suis installée, et on va dire 6-7 ans que je suis en professionnel.
0: Voilà, le virage 2019, ça y est. Mais qu'est-ce qu'on a pensé dans votre famille quand à un moment donné vous avez dit, voilà, je vais devenir apicultrice?
2: Je ne suis pas sûre que mes parents, dans un premier temps, étaient, disons qu'ils étaient très connaisseurs un peu des difficultés du monde agricole. Donc forcément, quand on a des enfants qui se projettent dans ces métiers, on sait très bien les difficultés qu'ils vont avoir. Mais bon, j'ai des parents vraiment qui m'ont toujours soutenue dans toutes mes décisions, donc ça n'a pas été un souci. Et même, je me souviens même que mon père m'avait dit, ah ben, quand j'ai été officiellement agricultrice, il y avait quand même, j'ai eu cette impression d'une petite fierté quand même. Voilà, tu fais partie aussi, c'est parti, tu fais partie du monde, quoi.

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1: C'est une émission royale aujourd'hui dans RIB. Marlène est une apicultrice bio, éleveuse et récoltante à Sisco. Elle propose dans sa boutique de Balbe et sur son site des miels biologiques exceptionnels et des créations gustatives envoûtantes. En tout cas, c'est un travail assez remarquable parce que quand on est à une petite dizaine d'années de travail, d'implication sur un territoire, je crois qu'aujourd'hui vous n'êtes pas loin de 200 ruches. C'est colossal quand même, c'est un travail, vous parliez de la liberté qu'on peut avoir, mais c'est un travail de préoccupation quotidienne, surtout quand on est dans le cap, avec le vent, avec les intempéries, avec des conditions météo qui font qu'on est très attentive alors à la vie des abeilles, à leur bien-être.
2: Oui, alors, colossal, je suis une petite apicultrice encore, quand même, mais tous mes collègues pros ont vraiment plus 400 ruches, mais disons que moi j'ai une grosse partie transformation. Donc ce qui fait que voilà, je jongle entre la partie transfo et mes 200 colonies.
1: Et il faut trouver un bon dosage pour garder le rythme que l'on veut aussi préserver peut-être.
2: Ça, ben en fait, chaque apiculteur a son fonctionnement particulier à lui. Il y a une api, enfin, vraiment, certains préfèrent passer leur temps entier dans les ruches et puis vendre leur miel en gros. Et moi, j'aime beaucoup tout le côté transfo et vente en direct et partage aussi avec la clientèle. Donc forcément, Ça nécessite moins de temps dans les ruches, donc moins de ruches. Et c'est vrai que, pour revenir à la liberté, c'est vrai que forcément, je n'ai pas cette contrainte, on va dire, quotidienne d'un élevage laitier, etc. Mais l'agriculture, qui est aussi un pendant entrepreneurial, avec, voilà, on est vraiment investi dans notre... c'est un autre bébé, quoi, pour développer notre exploitation. Forcément, c'est du 7 jours sur 7, quasiment toute l'année. Encore une fois, je pense qu'il faut aimer. Quand on aime vraiment, enfin, moi, je le vois pas comme ça. Il y a des moments où on en a ras-le-bol et tout ça. Mais je vis vraiment, ça fait partie, même malgré que je sois maman à côté, c'est vraiment une de mes grosses... ça me prend tout mon temps, quoi. C'est vraiment ça, quoi.
1: On peut parler de passion, parce que quand on vous voit sur les réseaux sociaux, là où vous avez une communication très dynamique et cette envie de partager votre quotidien, on sent l'implication réelle, quoi, et l'envie de dire ce que je fais m'anime.
2: C'est complètement ça, mais en même temps, c'est vraiment, voilà, il y a le côté très partage et ce que j'essaye de, comment dire, de retranscrire ou de partager par rapport au réseau et tout. Du fait que je sois en contact avec ma clientèle, que ce soit sur les marchés, à la boutique ou autre, j'ai vraiment des questions de clients qui m'interpellent. Et je pense que c'est important qu'on comprenne tout ce qu'on met dans notre assiette. Et là, pour moi, ça me tient à cœur de faire comprendre aux gens comment le miel est produit, ce qui se passe vraiment au niveau des abeilles, qu'est-ce qu'un vrai miel, pourquoi ici, grâce à l'AOP, on a vraiment un miel qui est exceptionnel et surtout qui est avec une origine garantie. Voilà, vous pouvez être sûr que notre miel, il vient d'ici. Je vous expliquerai après, enfin, pourquoi. Mais c'est important que ce soit dans tous les filières agricoles, que les gens y comprennent, parce qu'il y a une sorte de fossé qui se creuse entre le consommateur et le monde paysan. On peut le voir actuel avec des incompréhensions. Et je pense que c'est important que les gens ils se rapprochent et ils comprennent vraiment ce qu'est le métier d'agriculteur. Sachant que moi, j'ai une facilité, c'est que pour la plupart des gens, l'apiculture, le monde abeille, c'est quelque chose d'assez... comment dire, quel pourrait être le mot,
1: fascinant.
2: Voilà, fascinant. Ils ont un petit peu moins d'a priori, quoique sur le miel et sur le sucre qu'il peut contenir ou des choses comme ça, bien sûr. Mais dans certaines filières, comme les vaches laitières ou quoi, des fois le fossé peut être un peu plus grand. C'est pour ça que je pense que c'est vraiment important de ramener la clientèle dans les fermes, etc.
1: Et ce qui est très intéressant, c'est que quand on vient à Balbe, c'est pour vous rencontrer. Donc on arrive dans un village, on rencontre les gens du village qui vous disent « Mais oui, mais Marlène, elle est là, la boutique est là. » Et donc il y a l'histoire du miel, il y a l'agricultrice qui est, la productrice qui est derrière le travail que vous avez fait. Il n'y a pas que le miel, on va le voir. Mais il y a aussi cette façon de mettre une identité derrière un produit, un territoire, un acteur. Et ça, pour un consommateur, c'est quelque chose aujourd'hui d'exceptionnel. Ça donne encore une autre dimension au produit.
2: Je pense que même c'est presque essentiel. Le consommateur, quand il achète un produit, bien sûr, il y a pour la gourmandise le produit en lui-même, mais il cherche aussi une histoire derrière. Il cherche vraiment il est touché par ce que l'agriculteur va vivre, etc. Donc c'est vraiment ce qui fait que c'est vrai que moi je vends aussi pas mal sur mon site internet et c'est grâce au réseau. Hein, les gens ils s'attachent aussi à mon histoire, à ce que je leur montre et tout ça. Et ça crée du lien. Ils me posent des questions, ils m'envoient des emails, ils peuvent m'envoyer des emails de soutien, des interrogations. Enfin, il y a une vraie relation qui se crée et je trouve vraiment que c'est vraiment ça qui fait qu'on tient aussi. C'est le retour des clients et des gens qui suivent, qui sont pas forcément clients d'ailleurs, parce que mais voilà, c'est vraiment ce retour-là qui fait qu'à des moments on baisse pas les bras, parce qu'il y a quand même pas mal
1: d'aléas
2: où on pourrait dire ça suffit, maintenant je retourne, ce serait plus simple d'être salarié, etc.
1: Oui, parce qu'il y a toujours ce fantasme du monde de l'agriculture qui est merveilleux, extraordinaire, mais il y a aussi la réalité du terrain qui fait que quand on se lance dans une activité de ce type, il y a aussi des difficultés et il faut que les gens soient conscients. C'est important de le rappeler.
2: Tout à fait. Et puis surtout qu'en agriculture, on est absolument lié aux aléas climatiques. Et alors, j'ai parlé de mon domaine, de l'apiculture. Il y a des années où sur des miellets, on peut faire 0 kilo. Donc on n'a aucune vision de ce que peut être, pour parler en financier, de ce que pourra être notre revenu d'ici quelques mois. On est, voilà, là, la fin de saison commence, va y avoir l'arbousier et tout, donc on espère que l'arbousier va arriver pour que les colonies se fassent un peu leur stock hivernaux. Mais on ne sait pas à quelle sauce on sera mangé au printemps. Est-ce que le printemps sera beau? Est-ce que, voilà, ça, tout ça, on ne sait pas.
1: Oui, il y a toute cette réalité. Le dernier miel que vous avez fait, c'était du lierre. Est-ce qu'elles ont butiné le lierre?
2: Le lierre, je leur ai laissé cette année. Il n'y en a pas eu suffisamment pour que je puisse le récolter. C'est dommage parce que c'est vraiment un miel que j'adore, mais qui est particulier à récolter. Et elles ont quand même fait des petites réserves, là, déjà, sur le lierre. Donc là, la prochaine, là, j'ai vu quelques arbousiers qui commencent à fleurir, donc il faut que le temps suive. Ah, aujourd'hui, ça a l'air d'aller.
1: Aujourd'hui, ça va. Alors, c'est vrai qu'on va le dire pour nos amis auditeurs, il y a eu pas mal de pluie, un temps un petit peu instable. On a eu aussi 3 jours de vent assez intense, assez violent. Donc, c'est aussi ça, la réalité du Cap Corse. Vos rochers sont à quel endroit, Marlène, par rapport à Balba?
2: Alors, j'en ai quelques-uns dans la vallée de Cisco, ici, et je vais jusqu'à la vallée de Roliane. Et je fais juste une transhumance du côté d'Aléria pour le clémentinier. Cette année, ça n'a pas été mirobolant au niveau du clémentinier, mais voilà, je transhume une quarantaine de ruches en avril-mai. Mais sinon, la plupart de mes ruchers sont des ruchers fixes, où elles arrivent vraiment à prendre plusieurs miellets tout au long de l'année, ce qui fait que je n'ai pas besoin de les déplacer.
1: C'est aussi la richesse de la vallée de Cisque où il y a encore une belle végétation variée.
2: C'est ça. De ce côté-là, quand ça nous a sauvé, il y a le feu qui est passé par ici. Mais oui, là, franchement, c'est varié. On a de l'eau, on a des arbres, on a de l'ombre. Donc, je pense que c'est sûr que je ferais plus de miel si je transhumais, comme beaucoup de mes collègues qui sont, on va dire, en centre-Corse et qui peuvent vraiment papillonner sur tout le territoire. Moi, j'ai vraiment, vous allez voir des ruchers qui sont sur des terrains plus ou moins escarpés et tout. Et la transhumance, c'est vraiment un autre métier dans le métier. Voilà. Donc, j'ai la chance d'avoir ces petits ruchers fixes. Je produis un peu moins de miel, mais voilà, je suis bien. Enfin, ça me convient pour le moment dans tout ce que je fais, quoi.
1: Super. On va aller les voir, Marlène?
2: On y va. J'ai toute une partie miel. Là, cette année, j'ai de la chance. J'ai vraiment réussi à avoir toute la gamme quasiment de l'AOP miel de Corse. Et bien sûr, en fait, au début, quand j'ai commencé mon activité, je n'avais pas beaucoup de miel différents. Et quand je me suis retrouvée sur les marchés, c'est vrai que présenter juste 2 ou 3 miels, c'était pas, voilà, ça manquait un peu de contenu. Et du coup, je me suis vite développée en produits transformés, en faisant des caramiels, des pâtes mon mélinoisette, c'est une pâte à tartiner miel et purée noisette grillée, ou alors les croque-noisettes aussi, ça c'est des noisettes de Tchervion que je vais chercher à la casserie à Tchervion. Et donc ça, c'est des noisettes grillées que je mets dans le miel, ça marche très très bien. Et après, là, pour, par exemple, pour Noël ou pour Pâques, je suis en train de faire des chocolats au miel. Donc ça aussi, ça fonctionne très très bien. Donc là, c'est vraiment une association chocolat noir et chocolat au lait de qualité, c'est certifié bio et équitable, et dans lesquels on peut retrouver même le miel maquis d'automne, donc le miel d'arbousier, qui est un miel assez particulier, avec une amertume prononcée, mais avec les chocolats, ça passe vraiment, c'est magnifique. Et je décline ça, voilà, en 8 chocolats différents. Et c'est d'autres façons de découvrir le miel, et c'est très intéressant, gustativement parlant.
1: Et puis miel et chocolat, c'est toujours une merveille.
2: Non, vraiment, il y a un très très bon équilibre. Puis nous, on a quand même des miels qui ont du caractère. Donc, par exemple, moi, je fais un chocolat maquis de printemps, donc il y a notre miel de bruyère, donc avec une intensité au niveau un peu caramel, etc. Donc, on peut vraiment associer au niveau organoleptique. Il y a vraiment des belles, très très belles associations à faire. C'est pas trop sucré. Il y en a certains qui peuvent s'inquiéter du côté trop sucré, mais je fais pas les chocolats avec un miel très doux comme un maquis d'été, mais avec des miels qui ont plus de caractère. Du coup, avec les chocolats, ça se révèle très très bien.
1: Le palais, vous l'avez vous avez commencé à former votre palais par le plaisir de parce que vous êtes gourmande, ou vous êtes formée, vous avez rencontré des gens
2: Je suis très gourmande.
1: Moi, j'ai vu que vous mangez vos chocolats.
2: C'est clair. Ça, je fais toujours les tests qualité 1000 fois, on ne sait jamais. et en fait, disons qu'on a la chance avec ce que les abeilles nous offrent dans la ruche, que ce soit avec le miel, le pollen, mais même la cire. J'ai des restaurateurs qui font des choses très intéressantes avec la cire. Et on peut vraiment varier les plaisirs gustatifs en sucré et en salé. Et moi, ce que j'ai toujours trouvé passionnant aussi dans les miels, c'est de réussir à retrouver l'origine botanique. Et à l'AOP, ils nous ont permis aussi de faire des formations organoleptiques, vraiment avec des super formateurs qui ont on goûte 50, 60 miels et on doit apprendre comme un nez, mais à éduquer son palais pour reconnaître l'origine botanique de nos miels. Donc sur la gamme Corse, bon, maintenant ça y est, je commence à être calée, mais il y a plein plein de miels à découvrir, quoi.
1: Alors comme ça, vous m'expliquerez un peu ce qui fait la force du miel, justement, insulaire par rapport aux autres miels. Mais on va aller voir justement, comment vous les appelez, vos ouvrières, vos...
2: Ça, les gens, souvent, dans le village, ils me disent « Ah, ça y est, tu vas voir tes filles !» Voilà, c'est génial. Je vais voir mes filles.

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1: Marlène Ahuisseau possède aujourd'hui 200 ruches réparties dans tout le Cap Corse de Cisco à Roliane. Un territoire exceptionnel pour les abeilles grâce à sa flore et sa richesse en eau. Partons, si vous le voulez bien, sur les hauteurs de Cisco.
2: Merci ma Ferrari.
3: Indispensable voiture.

0: coûte combien à balle bananée?
1: Une petite vingtaine, Ouais.
2: Non, puis on a un très bon voisinage. C'est vraiment une bonne équipe.
0: Ça, c'est important.
2: Dans les petits villages comme ça, c'est très...
3: C'est la base, c'est indispensable. Hein. Sinon, c'est pas la peine.
2: C'est pas la peine, non.
4: On est juste au-dessus de Saint-Antoine.
0: C'est un endroit magnifique. Hein,
4: là, c'est une des... Bon, là, c'est un peu nuageux aujourd'hui, mais vraiment, on a une vue magnifique sur toute la mer, les îles, Capra et Elbe. Bon, non, c'est magnifique. Magnifique. On a des châtaigniers. Et là, tous les arbousiers qui commencent à être en fleurs. Donc, et on l'entend au son des abeilles, vraiment. Elles ont compris que les arbousiers étaient en fleurs.
0: Et ça, de les entendre quand on arrive, quand on gare la voiture, ça veut dire que tout va bien, en fait.
4: Exactement. Moi, je suis venue ici il y a 2 jours, après la tempête et tout. Il n'y avait pas un bruit. Tout le monde était au chaud, groupé. Et là, on voit bien aujourd'hui, il y a une très, très belle activité. Ça, c'est le doux son aux oreilles de l'apiculteur.
0: Et je vous avais un sourire, là, qui est magnifique.
4: C'est les abeilles, ça. Quand on voit les arbousiers, la chaleur un peu humide, comme ça, qui fait aujourd'hui. Parce que c'est tout la difficulté, en fait, de la mielée d'automne aussi. C'est que pour que les fleurs mielent, il faut qu'il y ait un certain taux d'hydrométrie et de chaleur. Donc là, aujourd'hui, franchement, on pourrait être en t-shirt. Donc c'est super. Et les abeilles, elles le disent. Il n'y a pas de problème.
0: Quand vous allez les voir, vous ne mettez pas la combinaison?
4: Si.
0: Parce qu'elles sont excitées.
4: Nous travaillons avec une abeille noire corse, je le rappelle. Oui, non, moi j'y vais en combi. Quand on travaille avec les essaims, on peut être un peu plus main nue. J'ai des collègues qui travaillent main nue, moi non. Je ne travaille pas main nue. Mais faut pas oublier qu'on travaille avec une abeille noire locale. On a vraiment un écotype corse et que notre abeille, elle est protégée aussi. On a interdiction d'importer des abeilles du continent. Et c'est très important, même pour tous les apiculteurs amateurs qui débutent en apiculture en Corse, qui ne sont peut-être pas au courant de ça, mais il faut vraiment protéger la génétique de notre abeille qui est complètement adaptée à notre environnement. Et donc, pour acheter des essaims ou quoi, il faut vraiment se rapprocher d'apiculteurs ou de l'AOP, mais pas acheter des abeilles sur le continent.
0: Voilà, le message est passé. Alors, on va s'habiller.
4: Voilà. C'est préférable.
2: Au mieux.

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1: L'arbousier est un arbuste mellifère dont la floraison automnale constitue une vraie ressource, surtout en ce mois de novembre, pour les abeilles en quête de pollen et de nectar. Nous sommes donc sur les hauteurs de Sisque avec l'apicultrice Marlène Ahusseau. Marlène, est-ce qu'on parle à ces abeilles quand on arrive?
2: Oui, tout à fait. Dans toute situation d'ailleurs, même quand elles nous piquent, on leur parle un peu plus véhément. Mais oui, non, moi je parle pas mal, oui.
1: Donc là, elles nous ont déjà repérées, commencent à venir un petit peu autour, tout doucement. Elles n'aiment pas le micro, hein?
2: Non, et encore, ça va, celui-là, il est bleu. Mais c'est le noir. C'est quand c'est tout noir que là, elle n'aime pas du tout, quoi.
1: Donc RCFM a bien fait de choisir le bleu.
2: C'est ça. Voilà. En plus, là, elles commencent à nous voir, mais elles sont surtout occupées là pour la mielée. Je pense qu'on peut même voir. On se met derrière la ruche, là, justement, pour éviter d'être dans le passage.
1: Je vais me mettre derrière. Hop.
2: Juste, je fais ma curieuse et je regarde si elle rentre dans la housse. Ouais, c'est un moment rentre du miel. Donc là, elles sont dans la housse. Je les emmène pas longtemps parce qu'en plus, je n'ai pas allumé mon enfumoir.
1: Donc elles travaillent bien.
2: Donc là, ça veut dire... Là, on a vraiment le corps de la ruche. Donc c'est là où elles mettent... vraiment toute leur réserve et le couvain, etc. Mes gants.
1: Ça a piqué?
2: Oui, mais ça va. J'ai légèrement. En plus, j'ai de l'arthrose et du coup, ça me fait du bien sur mes mains, les piqûres.
1: Ah.
2: Voilà, vraiment.
1: C'est à conseiller.
2: C'est vraiment ça à conseiller. Là, elle me pique vraiment sur le doigt où j'ai mal et j'avais dans mes poignets aussi. C'est anti-inflammatoire, en fait. Il y a vraiment le venin d'abeille, c'est ça, on le sait pas. On ne le maîtrise pas encore très bien, mais c'est réputé en apithérapie, en anti-inflammatoire. Donc en fait, vraiment, là, on a le corps de la ruche. Ça, c'est vraiment ce qui va rester tout l'hiver avec le couvain et vraiment toutes leurs réserves. Et tout ce qu'elles mettent dans la housse, ça, c'est le surplus que nous, on peut récolter. Donc on récolte vraiment que ce qu'il y a dans la housse au-dessus. On peut avancer un peu, parce que là, on les dérange.

0: Là, elles nous font comprendre que malgré le micro bleu, bon, il va falloir. Donc là, il y a combien de ce rucher, c'est combien de ruches à peu près?
1: Une trentaine, un peu plus d'une trentaine. Donc là, c'est vraiment un beau rucher où tout le monde a sa hausse là pour le moment, quasiment. Et puis comme on a vu en arrivant, il y a quand même pas mal d'arbousiers en fleurs. C'est vraiment un rucher qui n'est pas si bien exposé que ça à cause du vent. Mais si le vent nous laisse un peu tranquille ce mois-ci, je pense que vu toutes les abeilles qu'il y avait dans la hausse là qu'on vient de voir, ça peut faire une belle miellée quoi. Et l'arbousier, malgré tout, pour ceux qui connaissent, hein, c'est vrai que sur les marchés, on a le droit à 1000 grimaces. Soit on aime, soit vraiment, c'est compliqué ce miel avec une amertume qui est quand même assez prononcée. Mais il y a quand même vraiment des... Généralement, les connaisseurs en miel, ils l'aiment plutôt. Et même ceux qui n'aiment pas le miel, qui trouvent ça trop sucré, ils trouvent un intérêt à l'arbousier. Et après, l'arbousier, c'est un miel qui est vraiment magnifique pour tout ce qui est cuisine. Parce que l'amertume va vraiment s'apaiser en cuisson. Moi, je fais mes caramiels, toutes mes pâtisseries avec de l'arbousier, et c'est pas comme le châtaignier va prendre beaucoup de place en cuisine, alors que l'arbousier il est vraiment présent mais sans en laissant la place aux autres ingrédients. Donc c'est un miel, le maquis d'automne, hein, qui est notre miel d'arbousier, c'est vraiment un miel idéal pour la cuisine, je trouve.
0: En tout cas, vous en parlez bien.
1: Mais c'est vraiment un miel. Moi, j'ai vraiment des clients qui me le prennent par dizaines de kilos, qui mangent que celui-ci. Mais c'est un miel. Il faut s'habituer. Il faut en manger régulièrement et habituer son palais en fait. C'est un miel particulier.
0: C'est un petit peu ce qu'il faut conseiller aux gens qui souvent ne connaissent que le miel de maquis et qui est un très bon miel. Mais c'est vrai qu'il faut peut-être multiplier les saveurs justement pour connaître le miel dans toutes ses variantes.
1: Oui, et surtout moi, quand j'ai beaucoup de personnes qui peuvent passer devant mon stand et qui me disent « Mais non, mais moi, j'aime pas le miel. » Mais c'est surtout qu'il y a, c'est pas le miel, c'est des miels. Il y a vraiment mais des milliers de goûts différents entre un maquis d'été, un arbousier ou un miella. C'est pas un miel, c'est vraiment des miels au niveau gustatif. Et c'est vrai que souvent, quand les gens goûtent, ils peuvent être surpris. Pour eux, le miel, ça va être les marques industrielles qu'on peut trouver en miel qui sont constamment liquides ou quoi, avec un goût assez uniforme. Et vraiment, on a la chance d'être sur notre territoire insulaire avec une flore hyper riche et sauvage, et on a vraiment des goûts dans nos miels qui sont fabuleux et très différents d'une gamme de miel à l'autre quoi.
0: Alors tout ce travail qui est fait, Marlène, en fait aujourd'hui, une miellerie s'impose. On va le dire. C'est plus que avec toute cette réalité, toute cette implication sur le territoire, la miellerie, ça doit être la continuité 10 ans après. C'est pas possible de continuer à se développer s'il n'y a pas une miellerie qui arrive.
1: C'est le gros point de le bas qui blesse, on va dire, actuellement sur mon exploitation, parce que je fais vraiment tout dans des conditions qui sont pas du tout adéquates pour un rucher de 200 ruches et toutes les transformations que je fais. Donc là, j'ai vraiment un projet de construction. J'ai même le permis de construire. Donc tout ça, c'est fait. Après, reste tout ce qui est problème de financement, bien sûr. Bon, voilà. Mais c'est un projet qui est vraiment sur les rails et qui est pour moi indispensable pour une continuité pérenne. Et j'ai tellement d'idées, mais que maintenant, là, j'ai plus les capacités physiques, en tout cas au niveau lieu, pour avancer dans mon activité, ça, c'est sûr.
0: En tout cas, pour le Cap Corse, pour la vallée de Sisque, ce serait une richesse supplémentaire de pouvoir voir une installation pérenne et enfin quelqu'un qui peut aussi continuer à donner corps à plein de projets, à plein d'idées.
1: Ah oui, j'ai beaucoup de demandes de visite, un peu comme peut faire la famille Casalta au Jardin des Abeilles à Aucane. C'est super ce qu'ils font, et c'est vrai qu'on me demande ici dans le Cap, on me demande beaucoup de visites de miellerie et tout, et moi j'ai pas du tout les infrastructures pour proposer ça. Et il y a beaucoup de choses à faire au niveau atelier, pédagogie, dégustation.
0: Et puis ça, vous connaissez en plus.
1: Voilà, et ça me plaît de transmettre et d'accueillir les gens, de montrer le métier. Voilà, ça c'est. Mais bon, pour ça, il faut une miellerie, hein, y a pas photo.
0: Alors, si on revient avec le magazine Rib dans 3 ans, voilà. Peut-être qu'on aura ce bonheur.
1: J'espère que dans 3 ans, voilà. Si c'est pas dans 3 ans, je pense que j'abandonne l'idée de la miellerie. Parce qu'après, dans 3 ans, bientôt, je vais aussi m'approcher des 50 ans. Donc voilà. Hein,
0: c'est un cap.
1: C'est un cap.
0: Bon, en tout cas, elles sont pas agressives, ces abeilles. Moi, je suis admirée.
1: On voit que ça ne prend pas forcément du pollen. Donc, si ça... ça, on voit pas de, on voit pas de petites boules sur leurs pattes, mais bon, elles en ont rentré pas mal de pollen là ce mois-ci. Donc là, toutes celles qui arrivent comme ça, c'est qu'elles ont du nectar plein le jabot. Et sûrement du nectar d'arbousier. En ce moment, il n'y a que ça. Là, il y en a un juste là, d'ailleurs. Donc ça, c'est très, très bien.
0: C'est quand même... Il est magnifique, ce rucher, parce qu'au-dessus, les châtaigniers, les arbousiers sur le côté, la vue, les ronces, la vue sur la vallée de Pietracorba, de l'autre côté, et la mer. On a tout. Et la montagne derrière.
1: Et on est seul.
0: Ça aussi, c'est la base. Oui, ça, c'est...

0: c'est dommage, mais là, normalement, on voit même.
1: Et alors, bien sûr, là, on est au silence et tout, mais quand on travaille dans les ruches, il faut imaginer, dès qu'on ouvre les ruches, on a un bourdonnement permanent dans les oreilles. Mais sinon, oui, chaque apiculteur, il y a quand même un côté très solitaire dans le métier. Même, je pense, après, il y en a qui travaillent aussi en équipe, mais on est quand même concentré pendant des heures sur nos ruches. Donc, il y a un côté, en tout cas, moi, très solitaire que je recherche. Dans le maquis, être perdu au milieu des ruches, oui. Et après, oublier, on va dire, les aléas, oui, quand les ruches vont bien. Mais si on est sur un bel endroit ou quoi, et que les colonies, voilà, elles sont en disette, ou qu'on a plus de varroa ou de maladies, voilà, on est un peu dépendant. Enfin, en tout cas, moi, personnellement, les émotions dépendent aussi de
2: leur bien-être.
1: De leur bien-être, quoi. Si ça va, si elles vont pas bien, malgré toute la beauté de l'environnement, ça marche pas.
3: Dans nos nouvelles découvertes, Stasimane, Ringraziamo Marlène et Zoab, et Thierry Drouet, ou pète d'altres spaciliades, et Saint-Prix, et Bisoulane. Après, je trouve.

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0: On connaît tous le refrain en tétant Andy, dis-moi oui. Mais qui est ce mystérieux garçon qui a inspiré les Rita Mitsouko en 86?
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0: Tout se joue à Londres. Catherine Ringer et Fred Chichin, le guitariste du groupe, y enregistrent leur album avec Tony Visconti, le producteur de David Bowie. Entre deux séances, ils s'amusent d'un personnage de BD culte en Angleterre, Handicap, un chômeur par conviction, squatteur de canapé et pilier de pub un peu macho.

À l'époque, les programmateurs radio ne parlent que de ce titre. Résultat, un tube immédiat qui dépoussière la pop française et qui installe définitivement le duo au sommet.

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1: Saviez-vous que le titre « Cassé » de Nolwenn Leroy était destiné à un autre artiste ?
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1: Décembre 2002, Nolwenn Leroy remporte la Star Academy. Ce titre cassé cache un secret de fabrication étonnant. Écrit par Lionel Florence, le parolier notamment de Florent Pagny, le morceau n'était pas du tout destiné à la jeune Bretonne. Il a été composé à l'origine pour Johnny Hallyday. Nolwenn Leroy le trouve d'ailleurs très adulte, peut-être trop pour son âge. Mais à l'époque, le choix est stratégique. Le mot cassé est une déflagration phonétique parfaite pour la puissance de sa voix.

0: pari est gagné. Le titre cassé de Nolwenn Leroy devient instantanément culte.
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1: Vous avez lu l'histoire de Jesse James? Comment il vécut? Comment il est mort? Ça vous a plu, hein? Vous en demandez encore? Eh bien, écoutez l'histoire.

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0: Mais quand comprendront-ils? 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
3: Vous chantez ça, Michel Rivérol, parce que vous chantiez des chansons polissonnes sur les scènes il y a quelques années.
2: Pendant très longtemps, effectivement, avec un pianiste. C'était un spectacle piano-voix. Et j'ai par ailleurs payé mes études en chantant et j'étais CPE.
3: Ah oui, voilà, parce que ça, on va en parler. Vous étiez CPE à quel endroit?
2: Au collège de l'Onaguet. Puis quand un poste s'est libéré au lycée Saint-Sernin, je l'ai demandé, j'ai eu la chance de l'avoir et d'y rencontrer des élèves en option musique.
3: Et deux garçons célèbres.
2: Big Flo et Oli. Effectivement, j'ai eu cette chance pendant mes 17 années passées dans ce lycée. Oui.
3: Vous faisiez tampon parfois, c'est-à-dire?
2: Un enseignant, il doit faire passer un programme et quand ses élèves sont trop souvent absents, là, ça passe plus du tout. Et je me souviens de moments d'échanges avec un professeur de mathématiques qui me disait, non mais là, ça suffit, il faut les coller maintenant, il faut les punir, moi j'en peux plus, ils sont jamais là. Mais je t'assure qu'ils sont malades, je me disais. En fait, je savais qu'ils faisaient une première partie à l'Olympia, donc bon, ils étaient déjà très vite, ils ont atteint une sacrée notoriété et mener les choses de front devenait difficile à ce moment-là.
3: Et vous aviez des contacts avec la maman aussi?
2: Ah oui, ben la maman aussi. La maman voulait qu'ils aient le bac. Et elle a réussi. Elle disait sans le bac, non, je ne les lâche pas. Bon, après, elle était bien obligée de lâcher quand même, une fois qu'ils sont majeurs. Elle aussi, elle s'est retrouvée dans mon bureau à examiner les absences. Et vraiment, ils peuvent remercier Patricia, leur maman, qui m'a dit déjà, mais voyons, ça, ce n'est pas justifié, ça, ce n'est pas justifié, ça. Non, là, je compte sur vous, vous les punissez, ce n'est pas possible. Bon, et elle veillait au grain et elle avait bien raison.
3: Alors, il y avait de la complicité avec eux, au point d'ailleurs qu'ils vous ont demandé de tourner dans un clip.
2: Ils m'ont demandé de tourner dans un clip qui s'appelle « Pourquoi pas nous ?» Et pour dire deux malheureuses phrases, il a fallu, alors je pensais du premier coup avec mon expérience, pas du tout. Il a fallu recommencer et à un moment, c'est Florian qui me regarde complètement désappointé. Il me dit « Mais vous l'entendez pas, madame ?» Et là, c'était le renversement, quoi. Habituellement, c'est plus les adultes qui apportent aux élèves, effectivement. Et là, je les mettais dans l'embarras et je ne comprenais pas ce qui ne collait pas. Enfin, c'est une anecdote que je n'ai jamais racontée et je la raconte pour la première fois, là. Peut-être que j'avais ça au fond de moi, je n'osais pas trop m'en vanter, entre guillemets. Enfin, j'ai fini à la troisième fois, on m'a fait signe que c'était OK, j'ai été applaudie, la scène était dans la boîte, voilà. Mais ils m'ont fait douter de mes capacités.
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4: Bachata, Portugal, Madagascar, ça fait un beau mélange. Et nous sommes avec Étienne Arnold. Bonjour Étienne.
5: Manaono.
4: Manaono. Alors ça, c'est du malgache, hein, parce que vous avez un petit peu de malgache, de sang malgache en vous, du sang portugais également. Et nous allons découvrir votre passion qui prend énormément de place dans votre vie, à savoir la bachata.
5: Oui, alors mon papa est malgache, ma mère, c'est la portugaise.
4: Oui. Tout votre temps, vous le consacrez à votre passion. Vous êtes prof également de danse, mais revenons un petit peu à vos origines. De quoi vous souvenez-vous, les influences que ça a pu avoir dans votre quotidien, à la maison, avec papa, maman, peut-être frères et sœurs, lors de vos vacances, voyages et autres?
5: Déjà, la musique. Mon papa, c'est un musicien. Il jouait beaucoup de guitare à la maison quand on avait des réunions de famille. C'est vrai qu'on écoutait de la musique traditionnelle malgache du côté du papa. Et quand j'étais plutôt du côté de la maman, c'était des musiques aussi traditionnelles portugaises.
4: Il jouait de la guitare classique ou une guitare spéciale? Du pays?
5: Non, alors enfin, il joue quelques percussions, oui. Mais sinon, tout ce qui est blues.
4: Est-ce que vous voulez partager un titre avec nous, justement, de cette culture malgache? Alors, qui est-il et qu'est-ce que ça représente pour vous?
5: Le chanteur, c'est Justin Bali. Petite note d'instrument.
4: J'ai l'impression
5: cette voix aussi qui porte.
4: Ça vous plonge dans vos souvenirs.
5: Ouais, ça met une petite pause dans le temps, je trouve, quand on écoute ces sons. J'ai un oncle à Bordeaux qui, quand on allait chez lui, il écoutait ça toute la journée.
4: C'est resté
5: c'était trop bien, j'adorais.
4: J'aperçois, dites-moi, des petites guitares là-bas. Mais alors, guitare d'enfant, a priori, vous avez envie que votre fils apprenne également à jouer. Enfin, en tout cas, la musique, il faut que ce soit essentiel.
5: On peut découvrir des choses soi-même, mais souvent on a des... les choses peuvent être transmises par nos proches. Et là, en l'occurrence, alors moi, j'ai jamais fait de guitare. En tout cas, j'ai jamais vraiment appris. Puis mon fils, je pense qu'en voyant mon père faire de la guitare, ça l'a intéressé. Et donc, il nous a demandé d'avoir des guitares, quoi, très rapidement. Et il joue beaucoup d'instruments, ouais. On a des percussions pour faire de la salsa, pour faire de la bachata. Et
4: peut-être qu'un jour, il va vous accompagner. C'est lui qui jouera la musique.
5: Voilà, c'est ça. Pour l'instant, il y a plus de chances qu'il soit musicien. Alors, peut-être qu'il dansera, mais en tout cas, il pratique beaucoup la musique. Ouais. Il fait beaucoup de guitare.
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6: Parce que si le week-end, comme moi, vous entendez votre épouse vous dire « Tu sais quoi, j'ai réfléchi à... » Ou alors « Ah, tu sais ce qu'on pourrait faire ce week-end ?» Ben vous savez que vous allez passer le week-end entier dans des magasins de bricolage, seul, et à vous battre avec la perceuse et l'outillage, seul. Bon, là, il fallait que je rajoute une étagère dans une cloison. Mais bon, j'étais mal réveillé dimanche matin, j'ai percé un peu trop loin. Et maintenant, la cheville est trop enfoncée, ça lotte, ça bouge, c'est une galère, quoi. Alors ma maman, elle m'a regardé galérer, là, pour ressortir la cheville du mur, et elle m'a demandé « Mais pourquoi tu n'utilises pas du scotch ?» Je lui dis, mais le scotch, c'est pas assez solide pour retirer la tivle du mur. Et là, elle me répond, tu toddles, aïe, c'est pour mettre le tivle, la cheville, pas pour l'enlever. Bah oui, parce qu'elle m'a montré que pour ne pas percer plus loin qu'il ne faut, vous mesurez la longueur voulue, ou vous prenez la longueur de votre cheville et vous la mettez jusqu'au bout du forêt. Puis vous y mettez un scotch qui remonte bien un petit peu.
7: Ah oui,
6: et quand vous percez, en fait, Okay. Vous voyez exactement là où il faut que vous vous arrêtiez pour que la cheville n'aille pas trop loin dans la cloison. Et comme ça tient bien. Merci ma maman, mais j'aurais aimé avoir l'info avant de percer.
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2: Bonjour Olivier, on parle donc de cuisine aujourd'hui?
1: Tout à fait, et on fait un viron du côté du nord du département. Bonjour les amis, petit tour du côté du pays rouennais aujourd'hui. Comme on y dit là-bas, la gastronomie c'est très important à Rouen, vous en avez peut-être écouté parler. Sur le plan linguistique, le Y pronom neutre, on y aime bien dans le nord du département. Et je vous rappelle que le verbe entendre n'existe quasiment pas. À Rouen, on écoute. Donc vous avez peut-être écouté parler de l'importance de la gastronomie là-bas. Alors la figure tutélaire, c'est la maison Trois Gros, 3 étoiles au guide Michelin. Le restaurant tenu à partir de 1930 à Rouen par Jean-Baptiste Trois Gros et son épouse Marie, puis par leurs fils Jean et Pierre, et enfin par leur petit-fils, Michel, qui s'est installé depuis quelques années à Ouche près de Rouen, et maintenant son fils César. Vous avez remarqué comment je dis Rouen en une syllabe plutôt que Rouen en deux syllabes? C'est comme ça qu'on y dit dans la région. Donc, vous l'avez compris, la gastronomie, c'est important, c'est number one. Les gens aiment bien les douceurs aussi. Hein. La région rouennaise, c'est la terre où l'on a fait la vraie papillote, celle qui est faite chez Révillon au Coteau, ça va être de saison. Et puis, nous avons la praluline, une brioche au beurre et aux pralines roses, créée par Auguste Pralu en 1955. Au fait, la pâtisserie et chocolaterie Pralu, c'est bien d'origine rouennaise, même si on en trouve un peu partout aujourd'hui, et même si les Lyonnais tentent de se l'approprier. Non, les Gones, Pralu, c'est rouennais. Les pralulines, ils en font tellement qu'il faut qu'ils prennent très tôt le matin. Prendre, ça peut vouloir dire embaucher, commencer le travail dans le parler rouennais. Alors, attention quand même avec les papillotes et les pralulines, hein, si vous avez une chemise blanche, parce que vous pouvez vous faire une catole, c'est-à-dire une tache. Par contre, après avoir mangé, vous aurez la caisse. À d'autres termes, vous serez en forme. Les ch'tis, ils adorent. Oui, à Rouen, on parle volontiers de ch'tis pour désigner les enfants. Ne pas confondre avec le ch'timi du Schnorr. Un événement incontournable de la région rouennaise, c'est Rouen Table Ouverte, RTO pour les intimes, dans lequel gastronomie et spectacle vivant se rencontrent pour le plaisir des papilles, des yeux et des oreilles. Un autre grand rendez-vous, c'est le Salon de la Gastronomie, organisé par le comité des fêtes au Coteau et qui se tient depuis quelques années dans la grande salle du Scarabée à Riorges. On y propose le meilleur de la production d'une centaine d'exposants et leur savoir-faire. Et même si ça pleut, et si la pluie vous y craignez, comme on dit volontiers à Rouen, c'est-à-dire si vous n'aimez pas ça, vous serez bien à l'abri au Scarabée. Au Scarabée, on peut s'étendre, mot du patois rouennais qui veut dire se réchauffer. Voili voilou.
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3: Voici Pauline Guillouche, hépato-gastro-entérologue à Nantes. C'est un médecin très suivi sur les réseaux sociaux. Elle y partage sa passion pour la médecine avec l'envie de la rendre simple, claire et accessible à tous. Mais comment devient-on hépato-gastro-entérologue?
4: Dès la quatrième année de médecine, quand on passe en stage en fait pendant nos études, moi j'ai été happée par le service de gastro-entérologie du CHU de Nantes, hein, où j'ai fait toutes mes études et mon internat et mon clinica et quelques années de praticien hospitalier. Et c'est une rencontre avec les médecins, avec les seniors, avec nos mentors en fait. Et là, je me suis dit, ok, c'est vraiment cette spécialité que je veux faire.
3: Qu'est-ce que vous aimez le plus dans votre métier aujourd'hui, Pauline?
4: Les rencontres avec les gens, le fait de les suivre. Comme je suis installée en libéral, je peux voir les patients des années et des années après. Donc en fait, je suis leur évolution. Je suis leur vieillissement aussi. Je suis leur petit parcours de vie, leurs accidents de vie parfois. Et ça, c'est en dehors, évidemment, de la consultation et de ce qui les amène. Mais c'est ça qui rend la relation hyper intéressante entre le patient et le praticien. Moi, je ne serais pas la même sans toutes les rencontres que j'ai faites depuis le début de ma carrière. J'ai toujours des histoires qui m'ont marquée, qui m'ont inspirée. Et bien sûr que c'est ces rencontres qui, aujourd'hui, font que j'ai envie de continuer ce métier.
3: Vous êtes présente sur les réseaux sociaux, Pauline, pour vulgariser un peu la médecine. Vous avez plus de 200 000 followers, donc 200 000 personnes qui vous suivent sur les réseaux sociaux. Ça veut dire que même les médecins doivent s'y mettre?
4: Tous les médecins doivent s'y mettre pour contrer les fausses informations en santé, ça c'est clair et net. Donc oui, j'encourage chaque confrère et chaque consoeur à s'y mettre, c'est passionnant, c'est un autre terrain de jeu, on va dire, un autre terrain d'exploration que sont les réseaux sociaux.
3: Vous êtes surprise justement de l'intérêt qu'on porte à toutes les vidéos que vous pouvez publier, à tout ce que vous pouvez dire sur les réseaux sociaux?
4: En ce qui concerne ma spécialité, je vois que le ventre, effectivement, intéresse les gens, probablement les angoisses. Donc, ils sont allés chercher l'information ailleurs que sur mes vidéos. Et puis, ils ont plein d'idées qui sont fausses. Et l'idée, c'est de se dire, revenez vers peut-être la parole du professionnel de santé. Donc, j'essaye de les rattraper et peut-être de contrer, effectivement, ce qu'ils ont vu. Parce que ce qu'on sait, c'est que l'information fausse, elle diffuse de façon virale par rapport à une information vraie qui a beaucoup plus de mal à circuler. Donc c'est pour ça qu'il faut qu'on soit nombreux à apporter cette parole.
3: Qu'est-ce qui vous rend le plus fière aujourd'hui, Pauline ?
4: Waouh, c'est mes enfants, en fait. Et si on en revient sur le métier, c'est de pouvoir accompagner les gens dans la durée. Ça, c'est vraiment une grande fierté.
3: Avec Pauline Guillouche, la médecine sort des cabinets pour aller à la rencontre du public. Une approche pédagogique et humaine qui permet à chacun de mieux comprendre et de se réapproprier sa santé.
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5: Et le cocktail américain, c'est quoi ?
6: C'est un cocktail grillé avec une sauce américaine, tomate, échalote, une pointe de cognac, du vin blanc. C'est un peu relevé.
7: Un déca.
8: Pâté, jambon, c'est du canvaillette, gruyère, cantal, rosbif, jambon de pays.
9: Eh bien, tout ça, ça va aller dans la blanquette.
10: Bon appétit.
11: Le goutillon n'a rien à voir avec le goupillon, instrument liturgique qui sert à répandre de l'eau bénite sur les fidèles. Non, il s'agirait plutôt d'humidifier sa glotte au Beaujolais, Mâcon, Sancerre ou Quincy, agrémenté de quelques amuse-bouches ou charcuteries diverses sur les coups de 18-19 heures. Une espèce de tea time à la française, pratique remise au goût du jour par une équipe sympathique de journalistes de l'agroalimentaire. Nous nous sommes faufilés une fin d'après-midi au café-restaurant Lindé dans le 12e arrondissement et nous avons succombé à la pratique du goutillon.
12: Ah, c'est une sorte de confrérie informelle qui a été créée par M. Bazbou qui passe devant moi là, qui réunit essentiellement des journalistes de la presse agricole et agroalimentaire et tous les professionnels qui gravitent autour, c'est-à-dire des représentants de fédérations professionnelles dans la meunerie, dans les produits de terroir ou autres, et les gens qui travaillent beaucoup aussi sur le marché de Rungis. Donc c'est tous des gens qui ont la particularité d'aimer la France, les produits français de qualité comme nous. Et c'est pour ça qu'on se réunit tout simplement autour d'un bon verre et de petites assiettes pour profiter de la vie et se rappeler combien c'est important.
11: Et dans ce cénacle de journalistes bon vivant se trouvait Bruno Carlian, lauréat du prix Bistrot de Paris de notre radio ici Paris-Île-de-France, pour son livre « La tournée des patrons » édité chez Vendredi Conseil. L'occasion de lui demander pourquoi les brasseries, cafés et bistrots sont-ils aussi importants dans le noble métier de journaliste de presse.
13: C'était au tout début de ma carrière professionnelle de journaliste et à l'époque, le bistrot faisait complètement partie de la vie des journalistes. On allait au bistrot tout simplement pour rencontrer des contacts de manière off. Ce qui se disait là n'était pas destiné à être dans le journal, mais on rencontrait des syndicalistes, des organisations professionnelles, des policiers, enfin tout le monde. Il y en avait beaucoup dans le quartier des Halles, qui était le quartier de la presse à l'époque. Ça faisait vraiment partie de la vie du journaliste que d'aller au bistrot. Et moi, je considère que ça en fait toujours partie. Et j'aime toujours fréquenter ces endroits pour les rencontres qu'on y fait.
11: Mais le goutillon ne serait rien sans Olivier Masbou de l'agence de presse Socopag, inspirateur de cette belle idée.
14: Le goutillon, c'est le pendant du machon. Le machon, c'est le petit déjeuner et le goutillon, c'est le goûter.
11: Alors, mais d'où ça vient ce mot-là ?
14: Je crois que c'est le vocabulaire des bistrots lyonnais. En réalité, on voulait faire une soirée conviviale avec à la fois amis et relations, mais on voulait pas l'appeler d'un horrible anglicisme qui s'appelle afterwork.
11: Oh, quelle horreur !
14: Quelle horreur ! Donc on l'a appelé le goutillon.
11: Un mot bien français, goutillon.
14: Voilà.
11: Mais alors, parce que en fait, j'ai regardé avant de venir, j'ai lu ça, que ça vient du fait que c'était un goûter pour les jeunes enfants nobles. À l'époque de Louis XVI et Marie-Antoinette.
14: Alors ça, je ne sais pas. Faudra me décapiter pour que je réponde.
12: Donc vive le roi.
11: Bon goutillon, et personne ne sera décapité, c'est la République.
14: Voilà. Vive la République et vive la France.
11: Alors, une citation que les journalistes aiment bien, tirée du western « L'homme qui tua Liberty Valance ». Quand la légende est plus belle que la réalité, publiez la légende. Et même si le goutillon a plusieurs origines, c'est surtout celle de la convivialité et du partage d'un casse-croûte de fin d'après-midi et entre amis qui prime.
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1: Elle est complètement dingue cette histoire, Hugo, et pourtant son nom ne vous dit rien. Je pense presque à personne. Marcel Chaumien, un homme discret, devenu vauclusien d'adoption, maire d'un petit village quand même du Luberon, et en même temps, l'un des personnages clés des services secrets français de l'après-guerre.
2: Il veut dire un maire espion.
1: Exactement. En fait, maire, c'était sa couverture. C'est quand même assez dingue cette histoire. Marcel Chaumien n'est pas né en Provence, il voit le jour à Reims, dans la Marne, mais tout change en 1944, lorsqu'il est envoyé en mission dans le Vaucluse, en pleine Seconde Guerre. C'est là, en fait, qu'il découvre le territoire et qu'il va s'engager autour de la résistance locale, aux côtés de la résistance surtout vauclusienne, et qui ensuite s'installera après la guerre chez nous. Alors avant ça, Chaumien était un militaire d'élite, un parachutiste d'essai. Ah, c'était un métier assez risqué, hein, puisqu'il consiste en fait à mettre au point des parachutes, les équipements, mais aussi les techniques de saut.
2: Et être sûr déjà que ça s'ouvre ou pas, en fait, c'est
1: ouais,
2: ça.
1: Oui, puis surtout les ennemis aussi. Ouais. Il pouvait sauter de nuit, dans les forêts, voilà, donc c'est assez dur, et cette expertise va faire de lui en fait un homme clé des opérations clandestines.
2: Et c'est là qu'il bascule dans le renseignement.
1: Bah oui, parce que son CV est super beau, ancien résistant, parachutiste, membre du service Action. Marcel Chaumien va travailler d'abord pour le SDECE, c'est l'ancêtre de la DGSE en fait. On le retrouve dans les années 40-50 sur des missions ultra sensibles. Et en fait, il va entraîner nos agents secrets dans le parachutage notamment. Il va participer aux opérations du rideau de fer en Afrique, en Europe de l'Est. Et dans les archives, son nom apparaît, alors son nom d'emprunt, hein, puisqu'il avait un pseudo, vous imaginez bien, oui, aux côtés de figures centrales. Tiens, par exemple, Jacques Faucard, c'est le conseiller très secret du général de Gaulle, s'il vous plaît. Donc c'est quand même du très haut niveau. Chaumien qui circule entre ambassades, pistes africaines, aéroports parisiens et réseaux clandestins. Et pendant ce temps-là, notre Marcel, donc, il est élu dans le Vaucluse.
2: Et oui, incroyable ce parcours.
1: Exactement. C'est là que l'histoire devient fascinante. Marcel Chaumien devient maire de Viens en 1959. Il va le rester jusqu'en 1977. Trois mandats, 18 ans donc au service du village. Il faut s'imaginer, la journée, il va s'occuper d'assainissement, d'écoles, de voirie. Et régulièrement, il reprend l'avion pour Paris-Orly, Roissy, ouais, pour retrouver les services secrets où il va mener cette double vie pendant des années.
2: Et on comprend mieux pourquoi on ne connaît pas son nom. Hein.
1: Oui, je vous ai parlé de Jacques Faucard, le conseiller très spécial de Gaulle. Il dira que c'est un homme très bien, courageux, un agent secret qui ne cherchait aucune reconnaissance. Marcel Chaumien meurt en 1979, décoré, respecté dans les cercles du pouvoir, mais finalement presque inconnu du grand public. Ce destin, c'est comme un roman d'espionnage, il faut le dire quand même. Et aujourd'hui, eh bien, c'est Catherine Chaumien, sa fille, qui le raconte dans des conférences en Vaucluse. On a pas mal d'archives aussi qui existent, notamment au service historique de la Défense. On a des ouvrages sur l'histoire du service secret français, où il est nommé souvent.
2: Ouais.
1: Et aujourd'hui, je vous mets tous les documents et les photos grâce à sa fille Catherine, que je salue, sur notre appli. Ici, vous le voyez au bras de Gaulle et aussi pendant ses missions. Enfin, c'est juste exceptionnel ce discours et surtout ce destin de Marcel
2: Chaumien.
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3: Wikizef, petit guide à l'usage des étrangers du sud du péage d'Arras en vacances dans notre belle région.
4: Nous sommes de retour dans la famille. En ce moment, il fait beau, il fait froid. Ben, on est dans le nord, il y avait un indice. Hein. Et en plus, il y a un vent de voleur. C'est une situation que j'aime peu parce qu'en général, quand on dit « oh, il fait froid », on nous répond « ben non, il fait pas froid, c'est le vent qui est froid ». Je pourrais la taper, la personne qui me dit ça. Parce que la conséquence directe du vent froid, c'est qu'il fait froid. Du coup, avance et ferme votre gif. Donc, je résume, il fait froid, mais il fait beau. Il y a quelqu'un qui a allumé la lumière et d'un coup, vous voyez votre cousine enlever son manteau, tirer sur son col et pousser un soupir. Je sais pas ce que j'ai étouffe d'un coup. Et son mari de répondre, qu'est-ce que t'as tes vapeurs de belle-mère? Ne paniquez pas, Wikizef est là pour vous aider.
5: Je vous comprends, ça surprend. Bon, ce n'est pas très 21e siècle comme expression. Mais c'est celle qu'utilisait ma grand-mère quand elle avait une bouffée de chaleur. Ou quand elle remarquait que quelqu'un avait anormalement chaud. Cocteau, tête rouge, t'as des vapeurs de belle-mère ou quoi?
6: Définition.
5: Les vapeurs de belle-mère sont originellement les bouffées de chaleur dont souffre la majorité de la gente féminine lors du dérèglement hormonal conséquent de l'arrivée de la ménopause. Quand je parle des filles et de leurs soucis, en général, je préfère partir dans le médical par les temps qui courent, c'est plus sûr. Et puis c'est imagé, parce que dans l'esprit de ma grand-mère, que je rappelle est enterrée au cimetière de l'Est depuis les années 80, je replace dans le contexte. Hein. La ménopause atteignait essentiellement les belles-mères. Ou si vous préférez, si t'es belle-mère, t'es forcément ménopausée. Et je tiens à préciser qu'elle disait ça aussi aux hommes. Mais quand est-ce que ça peut vous arriver d'avoir des vapeurs de belle-mère, par exemple?
6: Exemple.
5: En écoutant le discours de Vladimir Poutine, en s'apercevant que son match Tinder, ben, c'est sa sœur, avec leur nouvelle mode de pas mettre la photo en plus. Et alternative à vapeur de belle-mère, il y a « j'ai chaud, je crois que j'ai une buée ».
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8: C'est bien Laetitia, c'est mieux.
9: Ça fait décharger toute la semaine là. C'est très bien. Ah oui.
8: Et qu'est-ce que tu me fais alors?
9: C'est pas évident, hein.
8: Oui.
9: De faire de la country, c'est pas évident.
8: Est-ce que tout le monde est OK?
10: Virginie et vous.
11: La danse country est arrivée en France dans les années 90. Et depuis, les chiffres augmentent. En 2022, il y avait 4 millions d'amateurs en France, plutôt dans les campagnes et autour des villes. Qu'on se le dise, la country est une danse populaire. La preuve, à Saint-Pargoire, gros village de 2500 habitants dans le canton de Gignac. C'est là, dans la salle Max Pox, que Céline Cabel donne ses cours hebdomadaires. 3 cours d'une heure, le soir, du plus simple au plus avancé. Quand on arrive, le cours a déjà commencé, zut. Thierry, le technicien, va vite poser sa perche au-dessus de la tête de l'animatrice. En face d'elle, une vingtaine de femmes de 35 à 75 ans, pantalons, petites bottines et chapeaux de cow-boy sur la tête. L'ambiance est à la fois joyeuse et studieuse.
8: Est-ce que tout le monde a compris les pas, la danse? Si vous devez parler, c'est maintenant.
11: Vous vous taisez à jamais.
8: Je mets la musique.
11: Je m'approche rapidement de Régine, Josiane et Séverine.
12: Bonjour mesdames. Toutes les trois, vous avez déjà le t-shirt? C'est obligatoire quand on est là, on a le t-shirt? Let's go girls.
13: C'est-à-dire nous, ça fait 3 ans déjà.
14: Et puis on fait des démonstrations dans la rue, pour le carnaval, les associations.
12: Et le t-shirt, c'est drôle, c'est un chapeau de cow-boy sur des Santiago, et il y a marqué Let's go girls, c'est le titre de Shania Twain. Ping, ping, ding, ding, ding. Et alors vous, c'est venu comment la country? Parce que vous dites que ça fait 3 ans, donc dès qu'elle est arrivée, vous avez tout de suite embrayé.
13: Oui, ça m'a tenté, je suis venue.
12: C'est génial. Hein.
14: J'ai fait les 3 premiers cours gratuits. Pour voir si vraiment ça nous plaît ou pas, il faut quand même. C'est pas évident, hein.
12: Oui.
14: Le faire de la country, c'est pas évident.
13: Puis il y a une bonne ambiance, donc voilà.
12: Oui, puis la salle, même la salle, je la trouve sympa. Elle est très haute de plafond, la salle. Il y a des poutres en bois. Ça ne fait pas la salle un peu où tu te gèles au mois de novembre, où tu t'attends.
14: Figurez-vous que l'année dernière, on était dans une salle comme ça.
12: Ah, moche.
14: Une grande salle moche.
8: Allez, on y va. En ligne, nickel. Mon premier cours de country il y a 22 ans, c'était cette danse-là, Duchesse. J'en ai les larmes aux yeux, parce que ça me fait nostalgique.

0: Ça, ce sont les nouvelles du mois de septembre.
1: Ah ouais.
0: Et le reste, bah, ce sont des anciennes. On est sur notre troisième année d'association Country Saint-Parois. Troisième année. Année.
1: Donc ça finit par se savoir.
0: Oui.
1: Il y a du monde.
0: Le bouche à oreille fonctionne bien dans les villages.
2: Alors que le premier cours est terminé, les filles enchaînent avec le deuxième. Visiblement, personne n'a envie de partir.
0: Comment on reste au niveau 2? Yes.
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1: Bonjour, Serge Papagali.
2: Eh bien, monsieur Thomas, j'ai envie de dire bonjour, et dauphinoise, dauphinois, bien le bonjour également.
1: Alors,
2: voilà.
1: Pour ce Dauphiné Tour, où est-ce qu'on part aujourd'hui?
2: Oh, vous allez voir, on va pas partir très loin, ça va vous surprendre. Aujourd'hui, allons nous promener dans la grande agglomération grenobloise. Oui. Sainte-Grève.
1: Ah, je connais bien.
2: Ben justement, taisez-vous, ne dites rien, dites pas de bêtises, s'il vous plaît. Admettez qu'on a beaucoup battu la campagne ces derniers temps, alors qu'elle nous avait pas fait grand-chose, cette pauvre campagne.
1: Non.
2: Mais on l'a bas. Alors, hop! C'est la journée urbaine. Plusieurs raisons nous font venir dans cette ville iséroise. Bon, ben la première, vous alliez le dire, bien évidemment, maintenant les gens vont le savoir, c'est que c'est là où demeure Monsieur Thomas.
1: Eh oui.
2: C'est votre ville, vous êtes né là-bas?
1: Non. Non, mais j'y habite depuis
2: un petit
1: moment.
2: Vous êtes né à Allemagne, vous? Non plus. Bon, d'accord. Monsieur Thomas, qui bien sûr connaît le nom des habitants des lieux. Alors, pas tous les noms propres, hein, mais...
1: Non.
2: Donc ce sont les...
1: Saint-Égrévois et les Saint-Égrévoises.
2: Bravo, eh bien voilà, tout le monde ne le sait pas forcément. Et non, c'est intégré.

0: C'est parce que tous les gens savent forcément tout de leur vie. Non, vous savez. Bon, Saint-Égrève aurait donc un petit côté, on va dire, Silicon Valley, bien sûr. Hein, on va dire un petit côté comme ça, mais sans silicone. Évidemment, les belles femmes saint-égrévoises n'ont pas besoin de ça. À moins que vous ayez quelques noms également à nous fournir.
1: Non,
0: vous n'avez aucun nom, en fait. Vous habitez Saint-Égrève, mais vous connaissez personne.
2: Je ne dirai rien.
0: Voilà, plutôt vous les connaissez toutes, mais vous ne dites rien. C'est tout à votre honneur. Ça n'est pas fini. La ville de M. Thomas a été également labellisée 3 fleurs au concours national des villes fleuries. Vous le saviez également, mais c'est extraordinaire. Comme disait ma grand-mère, cette fois-ci, pour changer un peu, on se retrouve comme 2 ronds de flanc, elle disait l'expression.
2: D'accord.
0: Comme 2 ronds de flanc, vous ne savez pas. Voilà. 5 pour le net, 3 pour les fleurs. Écoutez, on attend avec impatience le chiffre qui va suivre. Hein. Je ne sais pas, il va bien y avoir un label inconnu et donc nouveau. Je ne sais pas, moi, la ville où il y a le plus de chauves, par exemple, un truc comme ça. Non, vous n'avez pas, pas de nom à fournir non plus. Bon, le label 6 boules à 0, vous voyez, un truc comme ça. 6 boules à Z, j'en sais un truc, le label 6 boules à Z. Bon. Le plus, enfin bref, bon, écoutez, mais je ne voudrais pas passer sous silence également que Saint-Égrève fait partie, aussi partie d'ailleurs, de la Znief. Ah, je vous ai piégé quand même, qui m'est particulièrement cher. Alors, vous savez pas ce qu'est la Znief.
2: Ça me parle pas.
0: Alors, c'est pas une jeune femme qui s'appelle la Josiane Znief, c'est pas ça du tout. C'est la zone naturelle et d'intérêt écologique, faunistique et floristique. Ah oui, vous savez.
2: À vos souhaits,
0: Serge. Je vous aurais appris un truc con, hein. Zone naturelle d'intérêt. Voilà. Bon. Alors, étant moi-même très proche de la faune, de la flore, surtout de la faune, vous allez me dire, mais de la flore particulièrement, de notre beau Dauphiné, je suis très attaché donc au parc naturel régional de Chartreuse.
2: Oui.
0: Chartreuse. Dernier mot de cette phrase justifie amplement à lui tout seul d'ailleurs mon engouement pour cette partie de notre département. J'ai envie de, vous savez, je vais vous dire un truc. On a fait un quart d'heure, on a fait trop long. Donc je vais vous dire, vive le Dauphiné, vive Saint-Égrève et tous ensemble on va dire, on n'est pas des quand même.
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4: Et je suis ravie de retrouver dans cette rubrique celle qui a été la révélation littéraire dromoise de 2024, Valérie Patureau, avec sa cuisinière des Kennedy, qui a conquis 100 000 lecteurs l'année dernière. Elle publie cette rentrée aux Escales, un très très beau 3e roman qui s'appelle L'Enseveli. L'Enseveli, c'est d'abord l'histoire d'Abel, poilu de la Grande Guerre, blessé au combat en sauvant un inconnu. Il est transféré dans un hôpital de fortune où il va faire la connaissance d'un mystérieux voisin de lit, une gueule cassée qui, incapable de parler, va communiquer avec lui à l'aide d'un petit carnet. Adrien, c'est son nom, est médecin et officier, tandis qu'Abel, simple soldat, vient de la Drôme paysanne. Mais là, pour passer les journées, ils vont se raconter l'un à l'autre et tisser un lien si puissant que lorsqu'ils seront séparés, il faudra à tout prix se retrouver. Pourquoi Valérie Patureau a-t-elle voulu redonner vie à des combattants de la Grande Guerre ? C'est la question que je lui ai posée.
5: Peut-être parce que je suis la dernière génération à les avoir croisés. Je m'en souviens très bien, je devais avoir 7-8 ans et le frère de ma grand-mère me terrorisait parce que quand on allait chez lui, il retirait son œil de verre et donc il avait eu un terrible, voilà, sur un obus pendant la guerre de 14. Moi j'ai un intérêt très fort pour l'histoire. Pour cette période particulière de l'histoire aussi, parce qu'elle représente vraiment, je le trouve, au même titre que la Révolution française, elle représente le socle de notre société moderne. Et je suis pas historienne, donc j'ai pas du tout voulu écrire un livre sur la guerre. J'ai voulu écrire un livre sur l'amitié et surtout poursuivre ma quête que j'avais déjà dans Nézida de cette interrogation sur le déterminisme social qui fait que nous rencontrons tous, sans que ce soit vraiment conscient, des gens qui partageons à peu près les mêmes choses, les mêmes... Voilà. Et il n'y a pas 36 circonstances, il y a l'hôpital qui parfois vous amène à partager une chambre d'hôpital avec quelqu'un qui n'a pas du tout la même vie que vous, ni en âge, ni en lieu, ni rien. Et puis la guerre. Et c'était vraiment ça mon sujet. Et là, j'ai eu envie de m'intéresser, de m'interroger sur la sensibilité des hommes qui en fait n'est pas si lointaine de la nôtre.
4: Et puis contrairement à la cuisinière des Kennedy, on est dans un roman du temps long.
5: C'est vrai que dans la cuisinière, je suivais sa vie, et Dieu sait que sa vie est assez trépidante et qu'elle nous emmenait d'épisode en épisode. Là, c'est un temps long, c'est un livre à la fois de terre, je dirais, parce que la terre est présente tout le temps, la terre qui vous engloutit, la terre qui... Enfin, c'est vraiment un livre de terre, et un livre sur le temps, parce qu'il n'y a que dans ce temps long qu'on arrive aussi à se connaître, à se livrer, à apprendre les uns des autres. La grosse différence aussi avec

0: mes deux premiers romans, c'est que c'était des histoires qui parlaient de personnages qui avaient existé. Là, ils sortent tous les deux de mon imagination. Ils sont nourris de tout mon imaginaire qui a été bercé par tous ces livres formidables sur cette période. Et de beaucoup de choses de ma propre vie. Sans s'en rendre compte, les deux grand-mères présentes dans ce livre, ce sont les miennes. Mais je ne sais pas si je l'ai vraiment décidé. Je crois que c'est vraiment arrivé au fil de l'eau.
1: Et de cette écriture puissante de Valérie Patureau qui, en quelques mots, fait naître des images fortes, des émotions qui vous envahissent, c'est vraiment une magnifique écrivaine que je vous conseille de découvrir avec L'Enseveli qui est paru aux Escales.
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3: Tous les jeudis, vous partagez avec nous un lieu de Provence. Et ce matin, vous allez nous faire découvrir une source.
4: Eh ben non.
3: Ah bon?
4: Non.
3: Mais qu'est-ce que vous m'avez écrit alors?
4: C'est faux ce que vous... Sur le coup, je voulais, puis après je me suis dit non, une source, ça se dit pas.
3: Vous faites un peu comme vous voulez.
4: Exactement. Non, ça se dit pas une source. Alors c'est pas moi qui le dis, c'est l'île des Bellons dans le château de ma mère. Voilà. Mais je vais quand même vous parler de source à travers.
3: C'est gentil.
4: Manon. Oui. Hier, vous vous rappelez, je vous ai parlé d'expression patin couffin.
3: Oui.
4: Hein, qu'on emploie dans le sens de etc. Et j'ai mentionné l'expression et le con de Manon. Et pour n'offenser personne, j'ai dit ne le prenez pas pour vous les Manon, c'est juste une expression. Et j'ai ajouté on vous aime d'amour. Ok. Problème, c'est qu'à peine ma chronique finie, ma chérie m'a demandé c'est qui cette Manon que tu aimes d'amour. Alors, c'est vrai. Alors je lui ai dit, mais personne, c'est une expression. Et elle me dit, mais pourquoi tu me dis que tu l'aimes d'amour? Je lui ai dit, mais non, t'as pas la ref, c'est Pagnol, c'est Manon des Sources, c'est Hugolin. Hein. Vous savez, Manon, je t'aime d'amour. Oui. Vous le faites, c'est non, Eric.
3: Manon, je t'aime d'amour.
4: Je t'aime, Manon. Voilà, on est d'accord. Voilà. Mais désolé, on va quitter la poésie bucolique et romantique de Manon des Sources et les collines pour que je vous explique cette expression, le conte de Manon. Alors pour tout vous dire, on ne sait pas trop d'où elle vient, elle ne semble pas typiquement provençale, en tout cas on la connaît dans le sud-ouest, jusqu'à chez Francis Cabrel, même si elle est très attachée à la Provence, notamment à travers l'œuvre de Pagnol, bien sûr. Comme je vous l'ai dit, on l'emploie pour exprimer là aussi une suite que l'on n'énumérera pas, comme pour dire etc. Exemple dans un roman de Jean-Paul Delfino, et tout le conte de Manon et tout le tremblement. Ou encore chez Maurice Gouirand, il regrettait la prospérité de Marseille, mais aussi le respect de la religion, de la morale, de la discipline, du patin couffin et du conte de Manon. Oui, le conte de Manon, c'est l'équivalent de patin couffin et tutti quanti. Autre subtilité décrite par Rivo Nora dans son dictionnaire des parlers régionaux, l'expression serait utilisée pour couper court aux exigences de son interlocuteur. Exemple, et le conte de Manon, non, pendant que tu es, leur dire, allez, c'est bon, hein, arrête-toi, tu m'as gonflé. Dans la lignée des fatio de, fan de chichoulo, fan de pute, ou même, autre expression avec d'autres prénoms, je suis désolé, la putain d'Adèle ou la putain de la Caroline, c'est, on va avoir des problèmes.
3: Je pense, oui.
4: Cette interjection est aussi utilisée pour marquer la surprise. En voici un exemple sous la plume de Maurice Gouirand, cette fois dans le théorème de Langambi, le conte de Manon, mais c'est mon riri. Et on la trouve aussi chez Gilles Del Papas, sous la variante la conte de Manon. Selon Robert Bouvier, dans le Parler Marseillais, l'expression exprime aussi le dépit ou l'irritation, hein, et il donnait cet exemple, le conte de Manon, ça a encore foiré. On trouve aussi des variantes avec le conte de Madon, et on vous aime aussi d'amour, les Madons. Non, je vais rien dire, parce que je vais avoir des problèmes avec Magaté. Magaté, c'est toi que j'aime d'amour. En tout cas, tous les auteurs s'accordent à dire que Manon est sûrement là juste pour la rime, sans aucun lien avec une quelconque Manon qui aurait existé.
3: Bien sûr.
4: Et je vous le confirme parce que j'ai vérifié toutes mes sources.
3: Parfait. Un petit bonjour à votre gâté qui nous écoute ce matin.
5: Il avait Manon des Sources.
3: Oui, non, mais c'est pardon.
5: Il avait bien Manon des Sources.
4: Non, j'ai vérifié mes sources maintenant. Je ne sais pas s'il l'a vérifié.
3: Oui, non, mais bien sûr. Bien sûr. Mais vous me prenez.
4: On vérifie. On vérifie.
3: C'est possible, ça.
4: C'est comme ça.
3: Non, mais si vous voulez, je vous laisse.
4: Mais non, t'as pas d'amour, Eric.
3: Bon, donc un petit bonjour à votre gâté. Oui. Je le confirme, mais Eric est sage comme une image.
4: Mais exactement.
3: Enfin, chérie, je t'aime.
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6: Bonjour, je m'appelle Laureline, je suis artiste de cabaret et je suis chanteuse sur l'établissement de Périgueux.
7: Laureline, on peut vous retrouver sur la scène du Voulez-vous à Marsac-sur-l'Isle dans le rôle d'Opaline. J'ai pas vu tout le spectacle, mais il me semble que c'est quand même le personnage principal. Qu'est-ce qui lui arrive à cette fonctionnaire?
6: Alors, ce qui lui arrive, c'est qu'elle devient une star de la chanson. Une star du musical. Et donc elle a toute une transformation physique, vocale et surtout une transformation de vie. Et voilà, donc ça devient une superstar qui oublie peut-être un petit peu sa vie personnelle d'avant.
7: Est-ce qu'il y a des échos à votre propre vie?
6: Non, pas vraiment. Et c'est pour ça que j'adore jouer ce rôle. Parce qu'en fait, Opaline est une personne très introvertie. Et ce qui n'est pas du tout mon cas. Et je trouve ça plus amusant et plus confortable d'aller jouer sur un rôle qui ne ressemble pas à ce qu'on est dans la vraie vie.
7: Ça fait une dizaine d'années, Laureline, que vous êtes professionnelle dans le spectacle. Est-ce que vous vous souvenez de la première fois où vous êtes montée sur scène ?
6: Je sais que la première fois que je suis montée sur scène, c'était quand j'avais 2 mois. Ça, je ne me rappelle pas.
7: 2 mois ?
6: Oui. Mes parents faisaient des colonies et faisaient des spectacles à la fin des séjours avec les enfants. Et l'année où je suis née, donc en 92, c'était le spectacle sur le magicien des couleurs. Et donc j'étais le bébé violet qui était né de la naissance du bleu et du rouge. Et alors moi je n'ai aucun souvenir de ce qui s'est passé, mais ma mère me dit que elle a vu dans mes yeux que j'étais hyper attirée par les lumières, par ce qui se passait là quoi. Avant d'être professeure de danse, j'étais moi-même élève dans des écoles où je faisais des galas.
7: Quel retour vous avez du public périgourdin depuis le lancement de Star du Musical?
6: Ils sont vachement contents, hein. On a un public principalement senior. Moi, c'est mon public préféré parce qu'en fait, ils sont toujours émerveillés. Et puis, ils ont toutes les références parce que moi, j'ai des codes assez rétro, des goûts assez rétro. Et du coup, j'adore parler avec eux à la fin du spectacle parce qu'ils sont toujours super enchantés de ce qu'ils ont vu, de ce qu'ils ont entendu. Et c'est hyper agréable.
7: Pour vous, c'est qui l'artiste suprême, celui ou celle qui vous a donné envie de faire ce métier?
6: Charles Aznavour.
7: Ok, d'accord, pas d'hésitation. Votre plus beau souvenir de scène?
6: J'ai envie de vous répondre que moi, mes plus beaux souvenirs de scène, c'est plutôt avec les élèves avec qui je donne des cours. Je trouve que dans l'amateurisme, il y a un truc qui est encore plus beau que dans le professionnel, c'est qu'à la fin, on arrive à faire quelque chose alors que c'est pas notre métier. Mon plus beau souvenir de scène professionnel, je pense que c'est ma première ici en tant que chanteuse. Parce que comme je disais, moi j'étais danseuse professionnelle, j'étais dans une production et une école qui formait des artistes à être pluridisciplinaires. Donc j'ai appris à chanter. Je voulais chanter et c'est le voulez-vous qui m'a donné ma chance et l'opportunité de le faire. On est une équipe très soudée et on n'est pas les uns au-dessus des autres, on est les uns à côté des autres.
7: Merci.
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5: À Dun-le-Palestel, vous êtes peut-être déjà passé par la Palette, un lieu social et culturel où on peut tout aussi bien avoir une aide administrative pour faire des papiers que découvrir un atelier cuisine. Mais c'était quoi ici avant ?
8: Laurence, je suis à l'atelier pâtisserie que Béatrice anime, très sympathique. Pour l'instant, je suis en train de faire mon coulis de framboise. Ici, c'est un cabinet dentaire. C'était le docteur Souverain qui a exercé ici pendant des années et des années. Et moi, j'étais une de ses patientes. J'étais gamine, hein, je me souviens. Et je venais ici, j'avais un appareil dentaire.
5: C'était ici, dans cette salle qui est en bas ?
8: Alors non, c'était à l'étage.
9: Béatrice Guimino.
5: La chef pâtissière. La Palette.
9: C'est un lieu social où on peut demander n'importe quoi. Le moindre papier, quand on a des problèmes, ils sont toujours là. Et au niveau animation, et tout.
10: Anna. Ici, on se rencontre, on se retrouve entre nous. Des fois, on s'est perdu de vue plus longtemps. Et on se retrouve autour d'une expo ou simplement autour d'un papier qu'on a besoin de faire imprimer. Donc du coup, ouais, c'est un espace aussi de rencontre. C'est ouvert à tout le monde.
5: Hélène.
11: J'ai habité dans le Palestel depuis 18 ans. Je suis une artiste ici. Je connais le Palette bien. Et aussi, j'ai un petit souvenir d'une maison, une part de le Palette avant. Avant, c'est 2 bâtiments séparés. Et une, c'est le dentiste et une, c'est une petite maison. Je connais les 2 propriétaires. Une, c'est un couple, s'appelle Les et Jill Davis. C'est une couple anglaise. Et avant ça, c'est une dame, s'appelle, elle est française. C'est Madame Disbourret, Madeleine, gentille dame. Quand j'étais arrivée en France, elle est super gentille avec moi. Elle avait son maison dans l'après-midi. Elle offert le biscuit, le boisson dans son cuisine. C'est une petite cuisine. C'est toujours existe le carrelage.
5: Ah oui, c'est vrai, il y a un magnifique carrelage dans la salle à côté de l'ancien cabinet de dentiste. Oui,
11: et ça, c'est le cuisine de Madeleine. Les 2 familles, c'est vraiment adorable. Même bonnes énergies de son caractère qui toujours existe, je trouve, dans le bâtiment de la Palette. C'est comme une deuxième maison pour moi. Aussi.
5: Dentiste, maison, puis lieu socio-culturel, les bonnes ondes ont traversé le temps à la Palette.
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14: Il a pour le coup des histoires qui nous restent bien dans la tête, c'est Arnaud Fromage qui est avec nous. Bonjour Arnaud.
15: Bonjour, bonjour à tous.
14: Arnaud, ça faisait longtemps que vous ne nous aviez pas déterré une vieille loi de l'époque révolutionnaire.
15: Oui, mais cette fois j'en ai trouvé une qui sert vraiment à quelque chose. Je dirais même que c'est une loi qui a tout changé. Il s'agit de celle qui, en 1799, a instauré en France le système métrique. Ou plutôt, le système MKPS pour mètre kilogramme poids seconde. Trois unités de base pour les unir toutes et en finir enfin avec les toises, les perches, les pouces, les lieux, les livres et les boisseaux. Il faut dire que chaque région et parfois même chaque ville possédait sa propre unité de mesure. À Besançon, c'était l'Aune, par exemple, qui mesurait un peu plus de 81 cm. Alors pour éviter les embrouilles, une tige en métal, une aune étalon, avait été scellée dans la pierre au XVIe siècle à l'extrémité gauche de la façade de l'hôtel de ville. Et elle y est toujours, d'ailleurs, elle est toujours en place. Mais voilà, à la demande des commerçants de l'époque, un système identique était nécessaire et ce fut donc le système métrique.
14: Le système métrique qui a depuis été adopté par presque tous les pays du monde, on peut le dire.
15: Oui, en gros, il n'y a que les États-Unis, le Liberia et la Birmanie qui refusent toujours le système métrique. Et c'est vrai que le Royaume-Uni l'utilise en traînant des pieds. Le système métrique, qui a évolué d'ailleurs depuis, il a intégré le système SI, le système international, qui rassemble toutes les unités de mesure de base desquelles on peut calculer toutes les autres. Et elles ne sont que 7. Le kilogramme, la seconde et le mètre, donc, auxquels s'ajoutent le kelvin pour la température, l'ampère pour l'intensité électrique, la mole pour la quantité de matière et le candela pour l'intensité lumineuse.
14: Et avec ça, on peut tout calculer ?
15: En grande partie, oui, les autres unités se déduisent de ces sept-là, mais il y a malgré tout un monde qui résiste encore et toujours au système métrique et, je dirais même, à la logique humaine, celui des pointures de chaussures. Personne n'y comprend rien, alors j'ai mené des petites recherches. Tout part du point de Paris, inspiré du quart de pouce britannique. La pointure d'une chaussure est calculée en divisant la longueur de l'intérieur de la chaussure en centimètres par le point de Paris. En gros, une pointure 40, ça fait environ un pied de 26 cm de long. Pour les Italiens, c'est le même calcul, mais avec une pointure en moins. Les Américains commencent à compter à partir de la taille 1, qui correspond à notre 31. Les Anglais, c'est pareil, mais eux, ils commencent à 0. Les seuls qui ont un système à peu près compréhensible, ce sont les Japonais. En gros, un pied de 26 cm correspond à la taille 26, et ensuite on décale, mais toujours en fonction du fameux point de Paris. En résumé, il serait peut-être temps de mettre un bon coup de botte là-dedans, parce que, rayon chaussure, moi, je ne sais plus sur quel pied danser.
14: Ah, c'est le cas de le dire, oui. C'est vrai qu'on a un petit peu perdu avec tout ça. Merci beaucoup, notre cher Arnaud Fromage, avec ses nécessaires minutes comptoises. Et puis à très bientôt.
15: À demain.
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2: À quoi servent les maths ?
3: Par exemple, si on est coiffeuse, pour faire payer ses clients, au lieu que de prendre une calculette, le faire de tête comme ça le plus rapidement, comme ça on n'utilise pas trop notre téléphone. Puis c'est intéressant les mathématiques.
4: Moi je trouve que ça sert à tout et à rien. Les profs disent faut savoir convertir, mais ça sert à rien quand on est grand en fait.
5: Dans n'importe quel métier, il faut savoir les maths. Convertir s'il faut, parce que ça se trouve, à un moment donné, l'occasion elle va venir, tu vas pas savoir et ça va être compliqué. Et moi, je préfère les maths que le français.
6: Moi, je me dis, c'est comme toutes les autres matières, plus tu sais de choses et tu es bon en maths, français, grammaire, plus tu auras plusieurs métiers à ta disposition.
7: J'ai jamais trop aimé les maths, mais je sais que je pense que ça va beaucoup servir.
8: En fait, les maths, c'est une des premières matières à être inventée. Les maths, c'est la base de l'école. Hein.
9: Pour payer quelque chose, il faut se servir des maths pour, par exemple, compter les pièces, les billets, etc. En fait, les maths, il y a beaucoup de choses qui servent à beaucoup de choses. Il y a des choses où tu vas jamais t'en servir en mathématiques, quoi. Par exemple, la géométrie, tu t'en sers que dans quelques métiers. Tu vas pas t'en servir dans tous les métiers du monde.
10: On était parti à Cultura et j'avais pris des sous, mais j'avais mal compté. Donc, je demandais à ma mère de payer parce que j'avais pas assez. Mais du coup, faut compter tout. Faut compter les centimes et les euros et tout ça.
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1: Wikizef, petit guide à l'usage des étrangers du sud du péage d'Arras en vacances dans notre belle région.
11: Dimanche matin, levé avant le soleil, vers 9h, vous descendez prendre un café que vous pensez amplement mérité. 8 heures de sommeil, franchement, on mérite une pause café. Et devant la cafetière, votre cousin regarde attentivement le café couler. Ça s'appelle une sentinelle de cafetière. Et là, il se retourne et dit « Bon, t'es déjà debout ? Il fait corps noir, t'as qu'est ta lit ou quoi ?» Ne paniquez pas, Wikizef est là pour vous aider. Taquer ta lit, c'est une réflexion semi-désagréable, parce qu'il y a plusieurs niveaux de réflexion désagréable. Ça dépend de l'heure qu'il est, du temps qu'il fait. Admettons, il fait 27 degrés à l'ombre, et ben c'est l'heure de « fais pas chier ». Ou alors, il y a 3 grammes à quart. Et ben c'est pas la peine de se demander pourquoi il est désagréable d'un seul coup, c'est parce qu'il n'y a plus de canette.
1: Exemple.